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0: Bonjour à tous, bienvenue à l'écho de cette nouvelle édition du journal. À mesure que l'économie numérique s'accélère, l'intelligence artificielle IA devient un nouveau moteur de croissance pour la coopération économique et commerciale entre la Chine et l'Afrique, portée par l'expansion de ses applications concrètes, selon un nouveau rapport. Intitulé « Coopération économique et commerciale Chine-Afrique, progrès et perspectives 2026 », ce rapport a été dévoilé lors de la 5e exposition mondiale du commerce numérique. Selon le rapport, l'application de l'IA passe d'une option d'avenir à un véritable programme dans la coopération sino-africaine. Cette évolution se caractérise par une forte orientation vers des scénarios d'application concrets. La coopération s'est élargie à des domaines tels que la prévention des catastrophes, les soins de santé, l'agriculture intelligente et la gouvernance urbaine. Il faudra de plus en plus disposer d'une infrastructure numérique permettant aux entreprises africaines d'être compétitives dans une économie mondiale en mutation rapide. Déclare Klaus Dieter Kampfer, directeur général d'Absa Chine, ajoutant que le commerce numérique a le potentiel de réduire les barrières à l'entrée, de connecter les entreprises à de nouveaux marchés et de permettre aux entrepreneurs de participer au commerce mondial, quelle que soit leur situation géographique. Le marché chinois de la consommation est entré dans une nouvelle phase dans laquelle les biens et les services revêtent tous les deux une importance capitale, les ventes au détail des services ayant progressé près de 5 fois plus vite que celles des biens durant les 8 premiers mois de cette année. Ce changement structurel a été mis en évidence par un nouvel indicateur officiel pour le deuxième plus grand marché de consommation mondiale. Les ventes au détail totales de biens et de services de consommation ont augmenté de 2,5% en base annuelle entre janvier et août, les ventes au détail des services ayant augmenté de 4,9% et celles de biens de 1%, ont indiqué des responsables et des experts lors de la table ronde économique de la Chine. En juin dernier, le Bureau d'État des statistiques a publié pour la première fois l'indicateur « Vente au détail total du commerce des biens et des services de consommation », une initiative qui, selon les analystes, reflète mieux la situation globale de la consommation, les services devenant un moteur de plus en plus important de la demande intérieure. À mesure que le revenu par habitant augmente, c'est une loi économique objective que la consommation de services progresse plus rapidement que celle de biens, a déclaré l'Indien vice-président de l'Académie chinoise du commerce international et de la coopération économique rattaché au ministère du commerce. Cette transition se reflète dans l'évolution du comportement des consommateurs. Zhang Weihua, directeur adjoint du département provincial de la culture et du tourisme du Shandong, a expliqué que les consommateurs passent de l'achat de biens à l'achat de la sérénité et de la consommation fonctionnelle à la consommation expérientielle, à la recherche d'expériences immersives, interactives et émotionnellement enrichissantes. Sur le plan politique, la Chine a orienté la demande vers des produits écologiques et intelligents grâce à des programmes de reprise pour les automobiles et les appareils électroménagers. Selon M. Lin, le ratio de levier des fonds de subvention est passé de 1 pour 7,8 en 2025 à 1 pour 10,3 cette année. Deuxième marché de consommation au monde, la Chine vise une croissance relativement rapide de sa consommation totale de biens et de services. Ainsi, les ventes au détail totales du commerce des biens de consommation devraient atteindre environ 60 000 milliards de yuan, quelque 1 300 milliards de dollars d'ici 2030. Par ailleurs, le pays entend également développer des marchés d'une valeur 10 000 milliards de yuan dans les domaines de la consommation verte, intelligente et liée à la santé. La Chine ambitionne également d'attirer 190 millions de touristes étrangers par an d'ici 2030 par des dépenses touristiques annuelles estimées à plus de 150 milliards de dollars selon un nouveau plan quinquennal de développement du tourisme dévoilé en juillet dernier. Ce document illustre les efforts accrus de la Chine pour séduire les voyageurs internationaux afin de dynamiser la consommation. Voilà, c'est la fin du journal d'aujourd'hui. Merci de votre fidélité. À la prochaine.
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0: Bienvenue à Cogito. Ce 21 septembre marque le 5e anniversaire du lancement de l'Initiative pour le développement mondial, IDM. En l'espace de 5 ans, cette initiative est passée du stade de concept à celui d'une mise en œuvre à grande échelle, apportant un soutien solide aux pays du Sud global pour renforcer leur capacité de développement autonome et insuffler une dynamique importante à la réalisation du programme de développement durable à l'horizon 2030. Au cours de ces 5 dernières années, la mise en œuvre de l'IDM a porté des fruits concrets. Sur le plan conceptuel, elle est passée d'une proposition chinoise à un consensus international, tandis que le concept de développement centré sur le peuple s'est davantage ancré dans les esprits. Sur le terrain, l'approche axée sur l'action continue de produire des résultats. Plus de 23 milliards de dollars ont été mobilisés et plus de 2000 projets de coopération ont été lancés. Dans le cadre du Fonds pour le développement mondial et la coopération Sud-Sud, des projets ont été menés dans plus de 70 pays au bénéfice de plus de 40 millions de personnes. Sur le plan institutionnel, les mécanismes de coopération dans les différents domaines de l'initiative ne cessent également de se renforcer, apportant un soutien important à la coopération internationale en matière de développement et à la réalisation des objectifs de développement durable des Nations Unies. La Chine a déjà mis en œuvre avec diverses parties plus de 2000 projets de coopération ayant bénéficié aux populations de plus de 120 pays. Elle a renforcé le Fonds pour le développement mondial et la coopération Sud-Sud, dont le capital a été porté à 4 milliards de dollars. En collaboration avec plus de 20 organisations internationales, elle a également mis en œuvre plus de 200 projets dans plus de 70 pays au bénéfice de plus de 40 millions de personnes. La Chine a par ailleurs créé une réserve financière pour le développement mondial et en collaboration avec des institutions financières chinoises et étrangères, mis en place un fonds spécial de 14 milliards de dollars dédié à l'initiative pour le développement mondial. Ce mécanisme vise à attirer la participation de différents

0: bons acteurs gouvernementaux et de la société civile et à élargir les canaux de financement et de pilotage des projets et de l'initiative. Au Laos, dans plusieurs provinces, la Chine, en collaboration avec le Fonds des Nations Unies pour l'enfance, a lancé un programme consacré à la nutrition infantile. Celui-ci a permis de former plus de 1 900 agents de terrain laotiens. Le programme a contribué à sauver la vie de plusieurs milliers d'enfants souffrant d'émaciations sévères. La Chine a également mis en place une banque de projets de l'Initiative pour le développement mondial, permettant de mobiliser au total plus de 23 milliards de dollars pour mener à bien des projets de coopération. Celui-ci vont de grands projets emblématiques tels que le Centre afghan de prévention et de contrôle des maladies, à des projets petits et beaux directement liés au bien-être des populations, comme le programme Junzhao ou les ateliers Luban. Dans le même temps, plus de 10 000 programmes de renforcement des capacités ont été organisés à l'intention des pays en développement, permettant de former plus de 200 000 professionnels dans différents domaines. Ces actions contribuent à renforcer les capacités des pays concernés en matière de développement autonome et durable. Inauguré en 2021, l'atelier Luban en Éthiopie a été désigné par l'Union africaine comme un centre de formation de talents hautement qualifiés pour l'ensemble du continent. De l'électromécanique à la robotique industrielle, de nombreux jeunes Africains y acquièrent des compétences adaptées aux besoins de l'industrie moderne. Ces diplômés sont aujourd'hui présents dans plusieurs pays africains. La Chine a également encouragé la création du Centre d'excellence Chine-Afrique ONUDI, ouvrant une nouvelle voie à la coopération tripartite en matière de développement.
1: Cette plateforme favorise notamment le lancement des projets dans les domaines de l'industrialisation, de la modernisation agricole et de la formation des talents dans plusieurs pays africains.
0: D'autres plateformes innovantes ont également vu le jour, telles que la base de formation en innovation du Centre de promotion du développement mondial,
1: la communauté des jeunes leaders du développement mondial et le Centre mondial de renforcement des capacités des femmes.
0: Elle contribue à élargir les domaines et les formes de coopération et à favoriser le développement conjoint avec les différentes parties concernées. La réduction de la pauvreté constitue le premier des 8 domaines prioritaires de coopération de l'ITM. L'Ouzbékistan a ainsi mené des projets pilotes à l'échelle nationale afin de s'inspirer de l'expérience chinoise en matière de réduction de la pauvreté, tandis que le Zimbabwe a mis en place son 12e village modèle de coopération agricole sino-zimbabwéenne. Autant d'exemples de la coopération internationale en matière de réduction de la pauvreté promue dans le cadre de l'initiative. En mai dernier, la Chine a lancé conjointement avec 53 pays et 9 institutions internationales le Partenariat mondial pour la réduction de la pauvreté et le développement. Cette nouvelle plateforme offre aux différents pays un espace supplémentaire pour partager leurs expériences en matière de lutte contre la pauvreté et renforcer leur coopération. Au cours des 5 prochaines années, la Chine prévoit de mettre en œuvre 2 000 nouveaux projets, petits et beaux, en faveur du bien-être des populations dans les pays en développement. Elle mènera également davantage de projets de coopération sanitaire avec les pays concernés et l'Organisation mondiale de la santé. Autour des 8 domaines prioritaires de coopération de l'ITM, elle mettra en place davantage de programmes de formation des ressources humaines afin d'aider les pays en développement à renforcer leur capacité de développement autonome et leur résilience. La Chine n'est donc pas seulement l'initiatrice de l'ITM. Elle entend également continuer à jouer un rôle dans la coopération mondiale en matière de développement, dans un contexte où la réalisation des objectifs de développement durable accuse du retard les résultats enregistrés au cours des 5 dernières années et les nouvelles initiatives annoncées pour la période à venir illustrent la place croissante accordée à la coopération internationale en faveur d'un développement.

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1: Bonjour à toutes et à tous. Vous êtes sur Radio Chine Internationale, c'est l'heure de votre émission « On connaît la chanson ». Dans la vie, il y a de haut, il y a aussi de bas. Aujourd'hui, je vous propose d'écouter des chansons encourageantes pour garder toujours la tête haute. On commence tout de suite par « Des ailes invisibles », un titre de Anne Gelazac.

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Vous écoutez, on connaît la chanson, le prochain titre s'intitule « Mon avenir n'est pas un rêve ». Ce morceau convient très bien à ceux qui se trouvent actuellement à la croisée des chemins de la vie.

Vous suivez votre émission musicale, On connaît la chanson, l'édition de ce jour va vous régaler avec des chansons encourageantes. Que vous faites-vous souvent lorsque vous rencontrez des difficultés ou vous récoltez des échecs dans votre parcours? De toute façon, demeurons sereins et optimistes. C'est la chose la plus importante. L'émission vous offre un sentiment de réconfort avec des titres comme « Être aussi vaste que la mer et le ciel »,« Être opiniâtre » et « Rêve un ciel ».

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10: Dans les années 90, des entreprises d'État en Chine étaient en réforme. Bon nombre d'ouvriers ont dû quitter leurs usines. Pour les encourager à retrouver un emploi, une série de chansons d'intérêt public ont été créées. On vous balance à titre d'exemple cette mélodie intitulée « Recommencer dès le début », une chanson signée Liu Yuan.

À travers votre émission, On connaît la chanson. Une édition consacrée essentiellement sur des chansons encourageantes. Les deux prochains morceaux s'intitulent « Marin » et « La vie épanouissante » signés par Zheng Ziyua et Wang Fei.

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1: Le temps passe vite. Nous espérons avoir suffisamment égayé votre journée. L'émission se termine avec le titre « Escargot » de Jéchou. Merci de votre fidélité, on se retrouve très vite pour une nouvelle édition.

Bonjour à tous, bienvenue à l'écho de cette nouvelle édition du journal. À mesure que l'économie numérique s'accélère, l'intelligence artificielle IA devient un nouveau moteur de croissance pour la coopération économique et commerciale entre la Chine et l'Afrique, portée par l'expansion de ses applications concrètes, selon un nouveau rapport. Intitulé « Coopération économique et commerciale Chine-Afrique, progrès et perspectives 2026 », ce rapport a été dévoilé lors de la 5e exposition mondiale du commerce numérique. Selon le rapport, l'application de l'IA passe d'une option d'avenir à un véritable programme dans la coopération sino-africaine. Cette évolution se caractérise par une forte orientation vers des scénarios d'application concrets. La coopération s'est élargie à des domaines tels que la prévention des catastrophes, les soins de santé, l'agriculture intelligente et la gouvernance urbaine. Il faudra de plus en plus disposer d'une infrastructure numérique permettant aux entreprises africaines d'être compétitives dans une économie mondiale en mutation rapide. Déclare Klaus Dieter Kampfer, directeur général d'Absa Chine, ajoutant que le commerce numérique a le potentiel de réduire les barrières à l'entrée, de connecter les entreprises à de nouveaux marchés et de permettre aux entrepreneurs de participer au commerce mondial, quelle que soit leur situation géographique. Le marché chinois de la consommation est entré dans une nouvelle phase dans laquelle les biens et les services revêtent tous les deux une importance capitale, les ventes au détail des services ayant progressé près de 5 fois plus vite que celles des biens durant les 8 premiers mois de cette année. Ce changement structurel a été mis en évidence par un nouvel indicateur officiel pour le deuxième plus grand marché de consommation mondiale. Les ventes au détail totales de biens et de services de consommation ont augmenté de 2,5% en base annuelle. Entre janvier et août, les ventes au détail des services ayant augmenté de 4,9% et celles de biens de 1%, ont indiqué des responsables et des experts lors de la table ronde économique de la Chine. En juin dernier, le Bureau d'État des statistiques a publié pour la première fois l'indicateur « Vente au détail total du commerce des biens et des services de consommation », une initiative qui, selon les analystes, reflète mieux la situation globale de la consommation, les services devenant un moteur de plus en plus important de la demande intérieure. À mesure que le revenu par habitant augmente, c'est une loi économique objective que la consommation de services progresse plus rapidement que celle de biens, a déclaré l'Indien vice-président de l'Académie chinoise du commerce international et de la coopération économique rattaché au ministère du commerce. Cette transition se reflète dans l'évolution du comportement des consommateurs. Zhang Weihua, directeur adjoint du département provincial de la culture et du tourisme du Shandong, a expliqué que les consommateurs passent de l'achat de biens à l'achat de la sérénité et de la consommation fonctionnelle à la consommation expérientielle, à la recherche d'expériences immersives, interactives et émotionnellement enrichissantes. Sur le plan politique, la Chine a orienté la demande vers des produits écologiques et intelligents grâce à des programmes de reprise pour les automobiles et les appareils électroménagers. Selon M. Lin, le ratio de levier des fonds de subvention est passé de 1 pour 7,8 en 2025 à 1 pour 10,3 cette année. Deuxième marché de consommation au monde, la Chine vise une croissance relativement rapide de sa consommation totale de biens et de services. Ainsi, les ventes au détail totales du commerce des biens de consommation devraient atteindre environ 60 000 milliards de yuan, quelque 1 300 milliards de dollars d'ici 2030.

0: 2030. Par ailleurs, le pays entend également développer des marchés d'une valeur 10 000 milliards de yuan dans les domaines de la consommation verte, intelligente et liée à la santé. La Chine ambitionne également d'attirer 190 millions de touristes étrangers par an d'ici 2030, par des dépenses touristiques annuelles estimées à plus de 150 milliards de dollars, selon un nouveau plan quinquennal de développement du tourisme dévoilé en juillet dernier. Ce document illustre les efforts accrus de la Chine pour séduire les voyageurs internationaux afin de dynamiser la consommation. Voilà, c'est la fin du journal d'aujourd'hui. Merci de votre fidélité. À la prochaine.
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3: Bienvenue à Cogito. Ce 21 septembre marque le 5e anniversaire du lancement de l'Initiative pour le développement mondial, IDM. En l'espace de 5 ans, cette initiative est passée du stade de concept à celui d'une mise en œuvre à grande échelle, apportant un soutien solide aux pays du Sud global pour renforcer leur capacité de développement autonome et insuffler une dynamique importante à la réalisation du programme de développement durable à l'horizon 2030. Au cours de ces 5 dernières années, la mise en œuvre de l'IDM a porté des fruits concrets. Sur le plan conceptuel, elle a passé d'une proposition chinoise à un consensus international, tandis que le concept de développement centré sur le peuple s'est davantage ancré dans les esprits. Sur le terrain, l'approche axée sur l'action continue de produire des résultats. Plus de 23 milliards de dollars ont été mobilisés et plus de 2 000 projets de coopération ont été lancés. Dans le cadre du Fonds pour le développement mondial et la coopération Sud-Sud, des projets ont été menés dans plus de 70 pays au bénéfice de plus de 40 millions de personnes. Sur le plan institutionnel, les mécanismes de coopération dans les différents domaines de l'initiative ne cessent également de se renforcer, apportant un soutien important à la coopération internationale en matière de développement et à la réalisation des objectifs de développement durable des Nations Unies. La Chine a déjà mis en œuvre avec diverses parties plus de 2 000 projets de coopération ayant bénéficié aux populations de plus de 120 pays. Elle a renforcé le Fonds pour le développement mondial et la coopération Sud-Sud, dont le capital a été porté à 4 milliards de dollars. En collaboration avec plus de 20 organisations internationales, elle a également mis en œuvre plus de 200 projets dans plus de 70 pays au bénéfice de plus de 40 millions de personnes. La Chine a par ailleurs créé une réserve financière pour le développement mondial et en collaboration avec des institutions financières chinoises et étrangères, mis en place un fonds spécial de 14 milliards de dollars dédié à l'initiative pour le développement mondial. Ce mécanisme vise à attirer la participation de différents acteurs gouvernementaux et de la société civile et à élargir les canaux de financement et de pilotage des projets de l'initiative. Au Laos, dans plusieurs provinces, la Chine, en collaboration avec le Fonds des Nations Unies pour l'enfance, a lancé un programme consacré à la nutrition infantile. Celui-ci a permis de former plus de 1 900 agents de terrain laotien. Le programme a contribué à sauver la vie de plusieurs milliers d'enfants souffrant d'émaciation sévère. La Chine a également mis en place une banque de projets de l'Initiative pour le développement mondial permettant de mobiliser au total plus de 23 milliards de dollars pour mener à bien des projets de coopération. Celui-ci vont de grands projets emblématiques tels que le Centre afghan de prévention et de contrôle des maladies, à des projets petits et beaux directement liés au bien-être des populations, comme le programme Junchao ou les ateliers Luban. Dans le même temps,
0: Plus de 10 000 programmes de renforcement des capacités ont été organisés à l'intention des pays en développement, permettant de former plus de 200 000 professionnels dans différents domaines. Ces actions contribuent à renforcer les capacités des pays concernés en matière de développement autonome et durable. Inauguré en 2021, l'atelier Lupin en Éthiopie a été désigné par l'Union africaine comme un centre de formation de talents hautement qualifiés pour l'ensemble du continent. De l'électromécanique à la robotique industrielle, de nombreux jeunes Africains y acquièrent des compétences adaptées aux besoins de l'industrie moderne. Ces diplômés sont aujourd'hui présents dans plusieurs pays africains. La Chine a également encouragé la création du Centre d'excellence Chine-Afrique ONUDI, ouvrant une nouvelle voie à la coopération tripartite en matière de développement.
3: Cette plateforme favorise notamment le lancement des projets dans les domaines de l'industrialisation, de la modernisation agricole et de la formation des talents dans plusieurs pays africains.
0: D'autres plateformes innovantes ont également vu le jour, telles que la base de formation en innovation du Centre de promotion du développement mondial,
3: la communauté des jeunes leaders du développement mondial et le Centre mondial de renforcement des capacités des femmes.
0: Elle contribue à élargir les domaines et les formes de coopération et à favoriser le développement conjoint avec les différentes parties concernées. La réduction de la pauvreté constitue le premier des 8 domaines prioritaires de coopération de l'ITM. L'Ouzbékistan a ainsi mené des projets pilotes à l'échelle nationale afin de s'inspirer de l'expérience chinoise en matière de réduction de la pauvreté, tandis que le Zimbabwe a mis en place son 12e village modèle de coopération agricole sino-zimbabwéenne. Autant d'exemples de la coopération internationale en matière de réduction de la pauvreté promue dans le cadre de l'initiative. En mai dernier, la Chine a lancé conjointement avec 53 pays et 9 institutions internationales le Partenariat mondial pour la réduction de la pauvreté et le développement. Cette nouvelle plateforme offre aux différents pays un espace supplémentaire pour partager leurs expériences en matière de lutte contre la pauvreté et renforcer leur coopération. Au cours des 5 prochaines années, la Chine prévoit de mettre en œuvre 2000 nouveaux projets, petits et beaux, en faveur du bien-être des populations dans les pays en développement. Elle mènera également davantage de projets de coopération sanitaire avec les pays concernés et l'Organisation mondiale de la santé. Autour des 8 domaines prioritaires de coopération de l'ITM, elle mettra en place davantage de programmes de formation des ressources humaines afin d'aider les pays en développement à renforcer leur capacité de développement autonome et leur résilience. La Chine n'est donc pas seulement l'initiatrice de l'ITM. Elle entend également continuer à jouer un rôle dans la coopération mondiale en matière de développement, dans un contexte où la réalisation des objectifs de développement durable accuse du retard les résultats enregistrés au cours des 5 dernières années et les nouvelles initiatives annoncées pour la période à venir illustrent la place croissante accordée à la coopération internationale en faveur d'un développement plus inclusif et durable.

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0: Vers des reportages, nous tenterons de nous faire une idée des secrets de l'essor socio-économique de cette ville historique, souvent connue pour sa diversité culturelle.
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0: Direction tout d'abord à Anxi, district affilié à la ville de Quanzhou. Cet endroit est connu depuis longtemps pour sa plantation et production d'une sorte de thé oolong.
2: Quand les visiteurs arrivent, il faut absolument faire infuser du thé. C'est une politesse pour les gens d'Anxi. On dit souvent que les gens d'Anxi sont très gentils et accueillants, c'est parce que la civilisation du thé s'est transmise de génération en génération, jusqu'à ce jour.
0: Vous venez d'entendre Wei Yue-de, cultivateur du thé Tie Guanyin du district d'Anxi. Le Tie Guanyin est une variété du thé Oolong. La plantation et la production de ce thé remontent à la fin de la dynastie des Tang, entre 618 et 907, datant de plus de 1000 ans. Avec les conditions géographiques et climatiques propices à la plantation des théiers, Anxi est l'un des principaux lieux de production du thé Tie Guanyin en Chine. Né en 1964, Wei Yue-de, paysan local, est surtout connu pour la fabrication du Tie Guanyin, dont les savoir-faire ont été inventés par son ancêtre et il est donc héritier de la 9e génération. Le ciel, la terre et l'homme, les influences de ces trois éléments sont très importantes pour la plantation et la fabrication du Tie Guanyin. Selon Wei Yue-de, la variété du théier est majeure, le climat, l'eau et le sol sont aussi indispensables pour produire un bon thé.
2: L'orientation du théier, l'altitude et la longitude, les différences de ces facteurs exigent diverses méthodes de plantation et les goûts du thé sont ainsi très variés. Les conditions naturelles font naître la saveur du thé Tie Guanyin.
0: Selon Wei Yue-de, pour fabriquer un bon thé Tie Guanyin, il faut 18 procédés. Dans son studio, le maître de fabrication du thé montre comment faire yaoqing, soit secouer le verre, qui est un procédé primordial pour faire sortir le parfum du Tie Guanyin.
2: Le rôle de l'homme est de mettre en lumière les atouts naturels du ciel et de la terre qui se réunissent dans le thé.
0: Le thé Tie Guanyin a également fait avancer l'évolution du village. Écoutons Wei Yue-de.
2: Le thé pour moi est très important, même plus important que ma vie. On vivait une vie pauvre, on ne mangeait même pas à sa faim. Depuis 40 ans où la Chine a lancé la réforme et l'ouverture, le secteur du thé a connu un énorme développement à Anxi. Le thé a favorisé la croissance économique locale. L'agriculture et l'industrie d'Anxi ont pu se développer grâce au thé.
0: La hausse des profits en provenance des industries liées au thé a permis à Anxi de se débarrasser de la pauvreté. Anxi se classe aujourd'hui parmi les 100 districts chinois dont le volume du PIB et la compétitivité sont les plus élevés. À Anxi, 80% de la population locale travaille dans les secteurs liés au thé et 56% des recettes des paysans proviennent de cette industrie. Le tourisme du thé est actuellement aussi en plein boom à Anxi. On compte 22 jardins de thé dans le district qui accueillent les amateurs de thé et les invitent à apprendre à fabriquer le thé et à le déguster. Ces tendances augmentent la valeur ajoutée du thé et favorisent le développement local. Actuellement, la Chine est en train de revitaliser ses régions rurales. Pour mettre en œuvre ce projet, Wei Yue-de met de l'espoir dans la jeune génération.
2: Mieux vaut faire venir les jeunes dans les régions rurales et leur faire connaître et appréhender la vie rurale, ce qui met un point de départ pour concrétiser la stratégie de la renaissance des villages chinois.
0: En mai 2022, la zone de production du

0: Utøya ainsi a été formellement désignée par l'Organisation des Nations Unies pour l'alimentation et l'agriculture comme système ingénieux du patrimoine agricole mondial. Un honneur que les cultivateurs du thé d'Annecy estiment beaucoup. Pour Veyue, cette nomination aide à faire rayonner le thé Tieguanyin et ses savoir-faire de production, et aussi à faire venir les amateurs du monde entier à Annecy. La fabrication du thé Tieguanyin a été reconnue en 2008 comme faisant partie du patrimoine immatériel au niveau national. En tant qu'héritier de ce savoir-faire, Veyue est bien conscient des responsabilités qui pèsent sur ses épaules.
1: J'ai formé des centaines d'élèves et je donne souvent des conférences sur la culture du thé à l'école. À mon avis, non seulement il faut transmettre et préserver les savoir-faire de fabrication du thé ghanéen, mais il faut également les partager, ce qui constitue aussi ma responsabilité.
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0: On se dirige maintenant un peu vers le nord pour aller au Dehua, toujours un district affilié à la ville de Quanzhou et qui s'efforce de développer la vente de ses porcelaines à l'étranger. La porcelaine de Dehua est depuis longtemps un produit chinois d'exportation. Sous les dynasties des Song et Yuan, entre 11e et 14e siècle, les porcelaines de Dehua ont été vendues à l'étranger via l'ancienne route maritime de la soie. Avec le thé et la soie, ce produit d'origine chinoise a énormément contribué à la popularisation des techniques liées à la fabrication de la porcelaine et les échanges culturels avec l'étranger. De nos jours, la porcelaine est la première industrie du district de Dehua. En 2021, l'industrie de la porcelaine de Dehua a réalisé une valeur de production de 45,9 milliards de yuan, soit une croissance de 14%. En glissement annuel. En tant que l'un des plus grands pôles de production et d'exportation de la porcelaine artisanale de Chine, Dehua devrait voir ce chiffre dépasser la barre des 100 milliards de yuan en 2027, selon les prévisions. Quelques 3 600 entreprises fabriquent de la porcelaine dans le district de Dehua et plus de 100 000 personnes travaillent dans ce secteur. Fondé en 1986, le groupe Shunmei SMG est une entreprise représentative dans ce secteur. 80% des produits en porcelaine de SMG sont vendus à l'étranger. La société fait du commerce avec une centaine de pays et régions. Et l'Europe est notamment l'une des principales destinations des porcelaines fabriquées par SMG. Zheng Pengfei, directeur général du groupe, explique l'exploitation du marché européen.
3: Les commerçants des pays européens achètent chez nous les produits de porcelaine conçus spécialement pour la Saint-Valentin, Pâques et Noël, où certains nous font des commandes sur mesure.
0: Cet entrepreneur originaire de Dehua est porteur d'une vision ouverte à l'égard de l'exploitation du marché international. Après avoir fait la connaissance d'un homme d'affaires allemand, Zheng Pengfei a décidé de sortir de la Chine et a installé une branche à Francfort vers la fin des années 90.
3: À cette époque-là, de nombreuses entreprises chinoises réfléchissaient sur les façons d'élargir le marché et la solution était de se connecter avec le monde. C'est aussi ce que le gouvernement encourage à faire. Sortir à l'étranger nous permet d'avoir plus d'espace pour le développement, tout en partageant les opportunités de coopération avec les partenaires étrangers.
0: SMG a réussi à nouer des partenariats avec beaucoup d'entreprises étrangères grâce aux expositions et foires chinoises et internationales. Mais la propagation de la pandémie de COVID-19 a perturbé les déplacements internationaux et les échanges personnels. Le groupe SMG s'est donc tourné vers Internet pour présenter ses produits

0: discuter d'affaires ou vérifier les articles.
1: L'important consiste à modifier les modes de pensée. La pandémie n'empêche pas nos contacts et coopérations avec le pays du monde.
0: Lors des Jeux olympiques d'hiver de Pékin 2022, SMG a été autorisé officiellement à fabriquer une version en porcelaine de Ping Tun Tun et de Xue Rong Rong, les mascottes des Jeux olympiques et paralympiques d'hiver de Pékin. Peu après l'ouverture des Jeux, les produits représentant ces deux aimables mascottes étaient en rupture de stock.
1: Synonyme de la Chine, la porcelaine de deux rois a été autrefois un produit de luxe à l'Occident. Alors quand on combine la porcelaine et les géodes divers, cela rend la culture chinoise plus accessible pour les pays du monde.
0: Voyage d'études, instruments en porcelaine ou pièces aéronautiques, Zheng Pengfei réfléchit à de nouveaux usages de la porcelaine. Avec l'approfondissement de l'initiative La Ceinture et la Route, de plus en plus d'entreprises comme le groupe SMG font leur apparition sur la scène mondiale. En accélérant la transformation du mode commercial et la montée en gamme des produits, ces entreprises sont de plus en plus habiles dans leur exploitation internationale. Voilà, on prend une pause musicale. Et de retour dans Classico, on va continuer le périple à Quanzhou pour y découvrir les secrets de l'essor socio-économique.

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1: Quanzhou est aujourd'hui souvent considéré comme une destination de choix pour les entreprises de technologie de pointe, telles que les fabricants de bus, en raison de sa chaîne de valeur complète en matière de semi-conducteurs. Nie Yongzhong, fondateur et président de la société de semi-conducteurs FabriCoop, basée à Quanzhou, nous apporte les notions de développement de son entreprise, ce qui nous donne une occasion de comprendre comment l'ancienne ville, qui est Quanzhou, met à niveau la chaîne de valeur en faisant usage des technologies modernes.
2: La Chine était bien avancée en emballage des puces sur le plan mondial, alors, aujourd'hui, en raison des politiques liées aux puces que tout le monde connaît, la Chine va se consacrer davantage au développement d'une chaîne industrielle complète. Ce que nous devons faire, ce sont les produits et services que nous sommes en mesure de fournir aux clients par le biais de la haute technologie. Il n'existe pas de raccourci pour la solution à cette question. Les plagiaires n'auront pas accès au succès. Quand il est facile à gagner de l'argent, personne ne veut s'essouffler à faire des recherches, mais lorsque les circonstances économiques sont mornes, le rôle des entrepreneurs, qui sont souvent motivés par leurs rêves, est ainsi mis en relief et s'avère plus important.
1: Vous venez d'entendre Nie Yongzhong, fondateur et président de la société Fatri. En 2015, Nie Yongzhong a créé à Quanzhou une entreprise spécialisée dans le design et la fabrication de puces destinées à l'aviation civile, l'énergie, le traitement médical, les transports et l'industrie. Une jeune entreprise dans un domaine dont la concurrence est très dynamique, Fatri a réussi en peu de temps à développer des technologies de pointe en puces, capteurs et calculs d'intelligence artificielle pour devenir un fleuron du secteur en Chine. Dans le secteur de la fabrication de puces, il existe trois modèles de développement. Le modèle faiblesse évoque les entreprises qui se spécialisent uniquement dans la conception et ne fabriquent aucun produit. Le modèle foundry pour celles qui ne fabriquent que des produits liés aux puces et n'ont pas de dispositif dans le design. Tandis que l'ITM pour Integrated Device Manufacturer, rassemble toutes les étapes de l'industrie, dont la conception, la fabrication et l'assemblage. À l'échelle mondiale, très peu d'entreprises choisissent ce dernier modèle pour se développer, et Fatri est une d'entre elles. Pour Nie Yongzhong, le modèle ITM est une voie indispensable pour que la Chine puisse atteindre l'autonomie technologique dans l'industrie des puces.
2: On peut voir que les géants de la fabrication de puces, tels que Texas Instruments et Intel aux États-Unis et ST Microelectronics en Europe, ont tous adopté ce modèle IDM. Pour la Chine, face à la période difficile de la mondialisation, si l'on n'insiste pas sur ce modèle, je pense que ce sera très dangereux. Le modèle IDM a du mal à être reconnu par le marché des capitaux, parce qu'avec un tel modèle, on gagne lentement de l'argent. Mais à mon avis, pour que la Chine et Fatri disposent d'autonomie de propriétés intellectuelles, c'est la seule voie possible pour pallier le blocus technologique mis en place par les États-Unis dans le but d'imposer un embargo envers la Chine dans le secteur des puces. C'est aussi la seule voie qui nous permet de faire quelque chose de créatif, voire subversif.
1: La détermination à innover permet à Fatri de développer son équipe de techniciens et d'accumuler des données sans dépendre de bases de données tierces. Grâce à des dépenses continuelles en recherche et développement, Fatri se réjouit aujourd'hui de détenir quelques 500 brevets.
2: On ne doit pas avoir peur de l'innovation. Il n'existe pas de raccourci. Au cours de ce processus, on rencontrerait des difficultés en mathématiques, en physique ou dans les procédés. Je pense qu'on devait décomposer les solutions, sans espérer copier les technologies des autres. Voilà ma vision, il faut toujours oser essayer, afin d'aider les clients à résoudre leurs points douloureux.
1: La propagation perpétuelle de la COVID-19 a impacté négativement l'économie mondiale. Le monde de la haute technologie n'est pas non plus épargné. Nie Yongzhong reconnaît la stagnation des affaires internationales de Fatri pour le moment, mais il reste confiant face à l'avenir.
2: Lors de ce moment difficile, nous ne changeons pas notre stratégie internationale, parce que nos exploitations à l'étranger ne sont pas à court terme, elles sont claires et constantes. C'est pour cela que Fatri va maintenir l'envergure et ses équipes à l'étranger et continuer à soutenir le développement à l'international. Je suis un ferme défenseur de la mondialisation et je suis convaincu qu'une fois que la vague pandémique aura régressé, nos produits auront plus d'opportunités pour entrer sur le marché mondial. Pour le moment, nos produits sont déjà présents au Royaume-Uni et en France.
1: La vague numérique déferle aujourd'hui à l'échelle mondiale. La 5G est donc un facteur essentiel dans cette nouvelle révolution industrielle. Nie Yongzhong ne craint pas que la technologie de la 5G modifie le monde et que l'Internet des objets et l'informatique en nuage s'avèrent de plus en plus importants à notre époque, parce que selon lui, les besoins en communication deviennent indispensables en ce temps de COVID-19. Preuve en est qu'on fait davantage appel à la téléconférence pour travailler et suivre des cours.
2: L'isolement des gens n'est que temporaire, c'est un prélude à la fusion à une plus grande dimension. La technologie 5G va transformer le monde, les gens se rapprocheront les uns des autres. Beaucoup estiment qu'on se trouve à une époque qui va à l'encontre de la mondialisation, alors que je crois qu'on est dans l'obscurité avant l'aube, la planète ne se divisera pas et accueillera la mondialisation dans une plus grande dimension. Les gens comprendront finalement qu'une plus grande mondialisation est le plus grand diviseur commun pour les pays du monde.
1: Ayant toujours milité pour la mondialisation, Nie Yongzhong attend une plus grande avancée de son entreprise à l'avenir.
2: Texas Instruments et Intel ont aidé l'homme à entrer dans l'ère de l'ordinateur et celle d'Internet. J'espère que Fatri sera capable d'accompagner l'humanité dans le temps de l'intelligence. Nous sommes une entreprise chinoise, mais nous avons une vision ouverte sur le monde. Nous souhaitons apporter nos contributions à toute l'humanité.
1: Voilà, on se quitte un instant avec une balade en chanson. Et de retour dans Classico, vous allez suivre le cours de chinois.

0: Merci de nous rejoindre dans Classico. C'est le moment de suivre notre rubrique « Le chinois au quotidien ». C'est parti!
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3: Salut à tous, bienvenue dans un nouveau cours de chinois, c'est Xiao Tai.
1: Eh ben, moi c'est Thomas, c'est toujours votre apprenti étudiant en chinois qui avance pas à pas avec vous. Alors, lors de la leçon précédente, nous avons appris les expressions pour retrouver son chemin et c'est plutôt pratique. Je suis enfin arrivé à rentrer chez moi pour la petite anecdote. Et malgré tout, une petite révision s'impose. Donc Tai, comment tu dis, indiquez-moi s'il vous plaît où se trouve la station de métro ?
3: Bon, on va décomposer la phrase. 请问, s'il vous plaît.
1: 请问.
3: 地铁站, station de métro.
1: 地铁站.
3: 在哪里, où se trouve.
1: 在哪里.
3: 请问地铁站在哪里.
1: Ce qui veut dire, s'il vous plaît, où se trouve la station de métro. Allez, une autre phrase. Est-elle loin d'ici? Comment on dit ça en chinois?
3: 离这儿多远呢? 多远 veut dire quelle est la distance entre point A et point B. Donc la phrase au complet pour demander la distance, on dit en chinois 离这儿多远呢?
1: Ce qui veut dire est-elle loin d'ici? Allez, taille une autre phrase. Quel bus dois-je prendre pour y aller?
3: 我应该坐什么车去?
1: Ok, on va décomposer la phrase.
3: 我je 应该 devoir
1: 应该
3: 坐qui veut dire littéralement s'asseoir, mais en l'occurrence, c'est-à-dire prendre un bus, prendre un autobus.
1: Ok, 坐.
3: 什么, quel?
1: 什么, 车.
3: 车 veut dire une voiture, un bus, et sous-entendu ici, dans la phrase, un autobus.
1: Ok, la phrase en complet.
3: 我应该坐什么车去?
1: Qui veut dire, quel bus dois-je prendre pour y aller? Et la dernière phrase, vous devez aller de l'autre côté de l'avenue pour prendre le bus.
3: Nin de chu ma lu dui mien zuo che.
1: Ok, on va décomposer un tout petit peu.
3: Nin.
1: Nin.
3: De.
1: De.
3: Devoir. Chu. Aller.
1: Chu.
3: Ma lu. Avenue.
1: Ma lu.
3: Dui mien signifie l'autre côté, en face.
1: Dui mien.
3: Zuo che. Prendre l'autobus.
1: Zuo che.
3: Nin de chu ma lu dui mien zuo che.
1: Qui veut dire vous devez aller de l'autre côté de l'avenue pour prendre le bus. Allez, on se réécoute les dialogues pour bien les mémoriser avant de passer au nouveau dialogue d'aujourd'hui.
4: 请问地铁站在哪里？
5: 离这里远吗？
4: 我应该坐什么车去？您得去马路对面坐车。
6: 请问地铁站在哪里？离这里远吗？我应该坐什么车去？您得去马路对面坐车。
1: Ouais, voilà, c'était la révision de la leçon précédente. Maintenant, on va aborder les principaux points du cours d'aujourd'hui. Tai va nous lire les phrases en chinois. Je vais les lire en français.
3: 这车到东方小区吗？
1: Ce bus ira-t-il au quartier Dongfang?
3: 买一张票。
1: Qui veut dire un ticket, s'il vous plaît.
3: 到了，请你告诉我。
1: S'il vous plaît, prévenez-moi lorsqu'on sera arrivé.
3: 在哪儿换车？
1: Est-ce qu'on pourra changer de bus? L'un de mes amis habite dans le quartier d'Hongfang et il m'a invité à aller chez lui samedi. Alors comment dire en chinois, ce bus dessert-il le quartier d'Hongfang?
3: 这车到东方小区吗？
1: Ok, on va décomposer la phrase.
3: 这 veut dire ce, celui.
1: 这
3: 车, bus.
1: 车
3: 到
1: 到qui veut dire aller à, aller vers.
3: Dongfang veut dire littéralement est. Ici, c'est le nom d'un quartier d'habitation qui s'appelle le quartier Dongfang.
1: Ok, Dongfang.
3: Xiaochu, un quartier d'habitation.
1: Xiaochu. Donc tu vas nous répéter la phrase en entier.
3: 这车到东方小区吗?
1: Qui veut dire est-ce que le bus dessert le quartier de Dongfang?
3: Très bien, on va écouter le premier dialogue.
6: 这车到东方小区吗？
7: 到，您上车吧。
3: Voilà, c'était le premier dialogue. Et qu'est-ce qu'on a entendu ?
1: Eh bien, on a entendu la première phrase, donc est-ce que le bus dessert le quartier de Dongfang ? Et la réponse était « Oui, allez-y, me semble-t-il. » Alors, quelle est cette phrase en chinois, Tai ?
3: Dao, nin shang che ba.
1: Ok, très bien. Comment dire ça en chinois ? Un ticket de bus ou de métro, peu importe, s'il vous plaît.
3: C'est très simple, tu peux dire « ma yi zhang piao ».
1: Voilà, « ma yi » qui veut dire « acheter ».
3: « Yi, yi zhang », c'est le spécificatif pour le ticket.
1: Voilà, et le ticket en lui-même, ça se dit
3: « piao ».
1: Piao. Ok, donc un ticket s'il vous plaît, Tai.
3: « Ma yi zhang piao ».
1: Très bien, on s'écoute un dialogue.
6: « Ma yi zhang piao ».
5: Yang kuai qian.
1: Voilà, on s'est écouté un dialogue. La première question, c'était la phrase que nous venons de voir. Un ticket, s'il vous plaît.
3: Ma yi zhang piao.
1: Voilà, et la réponse, c'était, il me semble qu'un ticket, ça coûte 2 yuan.
3: Oui, 2 块钱. Bon, allez, on va réécouter encore une fois le deuxième dialogue.
6: Ma yi zhang piao.
5: 2 块钱.
1: Et je veux qu'on me prévienne, parce que je ne lis pas encore les caractères chinois, lorsque je suis arrivé à bon port. Alors comment dit-on la phrase ? S'il vous plaît, dites-moi lorsqu'on sera arrivé.
3: 到了请你告诉我. On va décomposer la phrase. 到了, arrivé.
1: 到了,
3: bien sûr, ce qui signifie quand on sera arrivé. 请, s'il vous plaît.
1: 请.
3: 你, tu, 告诉, dire.
1: 告诉.
3: 我. Moi.
1: Et la phrase complète, Tai.
3: 到了请你告诉我.
1: S'il vous plaît, prévenez-moi lorsqu'on sera arrivé. Allez, on s'écoute le dialogue.
6: 到了请你告诉我.
5: 好的.
3: Voilà, c'était le dialogue 3.
1: La première phrase, c'était, on l'a vu, s'il vous plaît, dites-moi lorsqu'on sera arrivé. Et la réponse, c'était
3: 好的.
1: How de, qui veut dire d'accord, c'est d'accord, tout simplement.
3: Ouais.
1: Voilà, si le bus que je prends ne se rend pas directement dans le quartier Dongfang où je veux aller, il me faut changer de véhicule. Dans ce cas, comment dire en chinois, où est-ce que je peux changer de bus ?
3: Zai na er huan che.
1: Voilà, on va décomposer.
3: Zai veut dire à.
1: Zai.
3: Na er, où.
1: Na er.
3: Huan, changer.
1: Huan.
3: Che, bus.
1: Ok, la phrase en entier.
3: 在哪儿换车?
1: Est-ce que je peux changer de bus? Donc, tout de suite, un nouveau dialogue.
3: Dialogue 4.
5: 这车不到动物园,您得换车.
6: 在哪儿换车?
5: 下一站,换101路.
1: Ok, voilà, donc vous avez entendu ce dialogue, la première phrase.
3: 这车不到东方小区,您得换车.
1: Qui veut dire « ce bus ne dessert pas directement le quartier de Dongfang, vous devez changer de bus ». Et où pourrais-je trouver un nouveau bus qui dessert ce quartier donc ? Au prochain arrêt, vous devez changer de bus et prendre le bus 101. Bon, ce que je te propose, Tai, maintenant, c'est de répéter toutes les phrases que l'on a vues aujourd'hui. Toi en chinois, moi en français, comme ça on pourra travailler et avancer.
3: 这车到东方小区吗?
1: Est-ce que le bus dessert le quartier de Dongfang?
3: 买一张票.
1: Un ticket, s'il vous plaît.
3: 到了请你告诉我.
1: S'il vous plaît, prévenez-moi lorsqu'on sera arrivé.
3: 在哪儿换车?
1: Où est-ce que je pourrais changer de bus? Allez, on s'écoute maintenant les dialogues d'aujourd'hui en entier encore une fois.
5: 这车到东方小区吗? 买一张票. 到了请你告诉我在哪儿换车?
6: 这车到东方小区吗? 买一张票到了请你告诉我在哪儿换车?
1: Bon, assez de cours pour aujourd'hui, on se détend un peu en découvrant une nouvelle facette de la culture chinoise.
3: Les Chinois, d'ailleurs comme tous les autres peuples du monde, se font un plaisir de s'aider les uns les autres. Ce fait est considéré comme une vertu. Lorsqu'un collègue de bureau a un problème, tout le monde l'aide. Et après l'école, un enfant peut aller faire ses devoirs, voire manger chez un voisin si ses parents ne sont pas encore à la maison, etc.
1: Voilà, comme d'habitude, on se quitte avec une dernière petite question et un dernier petit test. Comment dit-on en chinois ? un ticket, s'il vous plaît.
3: Si vous avez la réponse, envoyez-nous par email sur notre boîte en ligne crifr@cri.com.cn. Si vous voulez savoir plus, veuillez consulter notre site internet french.cri.cn. Au revoir, à la prochaine fois.
1: À la prochaine, au revoir.
0: Voilà, ainsi s'achève cette émission de Classico. Merci de l'avoir suivi. On se retrouve dans une nouvelle émission de Classico. Et au revoir. Salut.

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0: Bonjour à tous, bienvenue à l'écho de cette nouvelle édition du journal. À mesure que l'économie numérique s'accélère, l'intelligence artificielle IA devient un nouveau moteur de croissance pour la coopération économique et commerciale entre la Chine et l'Afrique, portée par l'expansion de ses applications concrètes, selon un nouveau rapport. Intitulé « Coopération économique et commerciale Chine-Afrique, progrès et perspectives 2026 », ce rapport a été dévoilé lors de la 5e exposition mondiale du commerce numérique. Selon le rapport, l'application de l'IA passe d'une option d'avenir à un véritable programme dans la coopération sino-africaine. Cette évolution se caractérise par une forte orientation vers des scénarios d'application concrets. La coopération s'est élargie à des domaines tels que la prévention des catastrophes, les soins de santé, l'agriculture intelligente et la gouvernance urbaine. Il faudra de plus en plus disposer d'une infrastructure numérique permettant aux entreprises africaines d'être compétitives dans une économie mondiale en mutation rapide. Déclare Klaus Dieter Kampfer, directeur général d'Absa Chine, ajoutant que le commerce numérique a le potentiel de réduire les barrières à l'entrée, de connecter les entreprises à de nouveaux marchés et de permettre aux entrepreneurs de participer au commerce mondial, quelle que soit leur situation géographique. Le marché chinois de la consommation est entré dans une nouvelle phase dans laquelle les biens et les services revêtent tous les deux une importance capitale, les ventes au détail des services ayant progressé près de 5 fois plus vite que celles des biens durant les 8 premiers mois de cette année. Ce changement structurel a été mis en évidence par un nouvel indicateur officiel pour le 2e plus grand marché de consommation mondiale. Les ventes au détail totales de biens et de services de consommation ont augmenté de 2,5% en base annuelle entre janvier et août. Les ventes au détail des services ayant augmenté de 4,9% et celles de biens de 1%, ont indiqué des responsables et des experts lors de la table ronde économique de la Chine. En juin dernier, le Bureau d'État des statistiques a publié pour la première fois l'indicateur « Vente au détail total du commerce des biens et des services de consommation », une initiative qui, selon les analystes, reflète mieux la situation globale de la consommation, les services devenant un moteur de plus en plus important de la demande intérieure. À mesure que le revenu par habitant augmente, c'est une loi économique objective que la consommation de services progresse plus rapidement que celle de biens, a déclaré Lin Jian, vice-président de l'Académie chinoise du commerce international et de la coopération économique, rattaché au ministère du commerce. Cette transition se reflète dans l'évolution du comportement des consommateurs. Zhang Weihua, directeur adjoint du département provincial de la culture et du tourisme du Shandong, a expliqué que les consommateurs passent de l'achat de biens à l'achat de la sérénité et de la consommation fonctionnelle à la consommation expérientielle, à la recherche d'expériences immersives, interactives et émotionnellement enrichissantes. Sur le plan politique, la Chine a orienté la demande vers des produits écologiques et intelligents grâce à des programmes de reprise pour les automobiles et les appareils électroménagers. Selon M. Lin, le ratio de levier des fonds de subvention est passé de 1 pour 7,8 en 2025 à 1 pour 10,3 cette année. Deuxième marché de consommation au monde, la Chine vise une croissance relativement rapide de sa consommation totale de biens et de services. Ainsi, les ventes au détail totales du commerce des biens de consommation devraient atteindre environ 60 000 milliards de yuan, quelque 1 300 milliards de dollars d'ici 2030. Par ailleurs, le pays entend également développer des marchés d'une valeur 10 000 milliards de yuan dans les domaines de la consommation verte, intelligente et liée à la santé. La Chine ambitionne également d'attirer 190 millions de touristes étrangers par an d'ici 2030 par des dépenses touristiques annuelles estimées à plus de 150 milliards de dollars selon un nouveau plan quinquennal de développement du tourisme dévoilé en juillet dernier. Ce document illustre les efforts accrus de la Chine pour séduire les voyageurs internationaux afin de dynamiser la consommation. Voilà, c'est la fin du journal d'aujourd'hui. Merci de votre fidélité. À la prochaine.
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0: Bienvenue à Cogito. Ce 21 septembre marque le 5e anniversaire du lancement de l'Initiative pour le développement mondial, IDM. En l'espace de 5 ans, cette initiative est passée du stade de concept à celui d'une mise en œuvre à grande échelle, apportant un soutien solide aux pays du Sud global pour renforcer leur capacité de développement autonome et insuffler une dynamique importante à la réalisation du programme de développement durable à l'horizon 2030. Au cours de ces 5 dernières années, la mise en œuvre de l'IDM a porté des fruits concrets. Sur le plan conceptuel, elle est passée d'une proposition chinoise à un consensus international, tandis que le concept de développement centré sur le peuple s'est davantage ancré dans les esprits. Sur le terrain, l'approche axée sur l'action continue de produire des résultats. Plus de 23 milliards de dollars ont été mobilisés et plus de 2000 projets de coopération ont été lancés. Dans le cadre du Fonds pour le développement mondial et la coopération Sud-Sud, des projets ont été menés dans plus de 70 pays au bénéfice de plus de 40 millions de personnes. Sur le plan institutionnel, les mécanismes de coopération dans les différents domaines de l'initiative ne cessent également de se renforcer, apportant un soutien important à la coopération internationale en matière de développement et à la réalisation des objectifs de développement durable des Nations Unies. La Chine a déjà mis en œuvre avec diverses parties plus de 2000 projets de coopération ayant bénéficié aux populations de plus de 120 pays. Elle a renforcé le Fonds pour le développement mondial et la coopération Sud-Sud, dont le capital a été porté à 4 milliards de dollars. En collaboration avec plus de 20 organisations internationales, elle a également mis en œuvre plus de 200 projets dans plus de 70 pays au bénéfice de plus de 40 millions de personnes. La Chine a par ailleurs créé une réserve financière pour le développement mondial et, en collaboration avec des institutions financières chinoises et étrangères, mis en place un fonds spécial de 14 milliards de dollars dédié à l'initiative pour le développement mondial. Ce mécanisme vise à attirer la participation de différents acteurs gouvernementaux et de la société civile et à élargir les canaux de financement et de pilotage des projets de l'initiative. Au Laos, dans plusieurs provinces, la Chine, en collaboration avec le Fonds des Nations Unies pour l'enfance, a lancé un programme consacré à la nutrition infantile. Celui-ci a permis de former plus de 1900 agents de terrain laotiens. Le programme a contribué à sauver la vie de plusieurs milliers d'enfants souffrant d'émaciations sévères. La Chine a également mis en place une banque de projets de l'Initiative pour le développement mondial, permettant de mobiliser au total plus de 23 milliards de dollars pour mener à bien des projets de coopération. Celui-ci vont de grands projets emblématiques tels que le Centre afghan de prévention et de contrôle des maladies, à des projets petits et beaux directement liés au bien-être des populations, comme le programme Junchao ou les ateliers Luban. Dans le même temps, plus de 10 000 programmes de renforcement des capacités ont été organisés à l'intention des pays en développement, permettant de former plus de 200 000 professionnels dans différents domaines. Ces actions contribuent à renforcer les capacités des pays concernés en matière de développement autonome et durable. Inauguré en 2021, l'atelier Luban en Éthiopie a été désigné par l'Union africaine comme un centre de formation de talents hautement qualifiés pour l'ensemble du continent. De l'électromécanique à la robotique industrielle, de nombreux jeunes africains y acquièrent des compétences adaptées aux besoins de l'industrie moderne. Ces diplômés sont aujourd'hui présents dans plusieurs pays africains. La Chine a également encouragé la création du Centre d'excellence Chine-Afrique ONUDI, ouvrant une nouvelle voie à la coopération tripartite en matière de développement.
3: Cette plateforme favorise notamment le lancement des projets dans les domaines de l'industrialisation, de la modernisation agricole et de la formation des talents dans plusieurs pays africains.
0: D'autres plateformes innovantes ont également vu le jour, telles que la base de formation en innovation du Centre de promotion du développement mondial,
3: la communauté des jeunes leaders du développement mondial et le Centre mondial de renforcement des capacités des femmes.
0: Elle contribue à élargir les domaines et les formes de coopération et à favoriser le développement conjoint avec les différentes parties concernées. La réduction de la pauvreté constitue le premier des 8 domaines prioritaires de coopération de l'ITM. L'Ouzbékistan a ainsi mené des projets pilotes à l'échelle nationale afin de s'inspirer de l'expérience chinoise en matière de réduction de la pauvreté, tandis que le Zimbabwe a mis en place son 12e village modèle de coopération agricole sino-zimbabwéenne. Autant d'exemples de la coopération internationale en matière de réduction de la pauvreté promue dans le cadre de l'initiative. En mai dernier, la Chine a lancé conjointement avec 53 pays et 9 institutions internationales le partenariat mondial pour la réduction de la pauvreté et le développement. Cette nouvelle plateforme offre aux différents pays un espace supplémentaire pour partager leurs expériences en matière de lutte contre la pauvreté et renforcer leur coopération. Au cours des 5 prochaines années, la Chine prévoit de mettre en œuvre 2000 nouveaux projets, petits et beaux, en faveur du bien-être des populations dans les pays en développement. Elle mènera également davantage de projets de coopération sanitaire avec les pays concernés et l'Organisation mondiale de la santé. Autour des 8 domaines prioritaires de coopération de l'ITM, elle mettra en place davantage de programmes de formation des ressources humaines afin d'aider les pays en développement à renforcer leur capacité de développement autonome et leur résilience. La Chine n'est donc pas seulement l'initiatrice de l'ITM. Elle entend également continuer à jouer un rôle dans la coopération mondiale en matière de développement, dans un contexte où la réalisation des objectifs de développement durable accuse du retard les résultats enregistrés au cours des 5 dernières années et les nouvelles initiatives annoncées pour la période à venir illustrent la place croissante accordée à la coopération internationale en faveur d'un développement plus inclusif et durable.

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8: Bonjour à toutes et à tous, bienvenue dans l'émission Interview Plus. Fanfan vous souhaite une très bonne journée depuis le studio de Beijing. L'émission d'aujourd'hui se focalise sur le rôle de la culture traditionnelle. Nous allons parler plus précisément de la pensée confucienne. Créée par le grand enseignant et philosophe chinois Confucius il y a plus de 2500 ans, cette pensée a grandement contribué au développement de la civilisation chinoise et de la civilisation du monde. La 10e édition du Forum de Nishan sur les civilisations mondiales, qui s'est tenue en juillet dernier, a été placée sous le thème « Culture traditionnelle et civilisation moderne ». Ce forum se tient presque chaque année au mont Nishan, connu sous le nom de « Terre sacrée de Nishan », situé environ 25 km au sud-est de Qufu, dans la province du Shandong.

0: Bienvenue dans notre émission. Le Forum Nisha sur les civilisations mondiales a été lancé en 2010. Cette année, c'est sa 10e édition. Il s'agit en fait d'un forum consacré aux échanges culturels à l'échelle mondiale. Monsieur Wu, d'après vous, quel rôle joue ce forum et quels sont ses objectifs?
1: C'est d'abord pour favoriser le dialogue entre les différentes civilisations. Et de là, à faire connaître la culture traditionnelle chinoise. Et puis, favoriser dans ce cas, promouvoir les échanges culturels entre les différents peuples. Et finalement, l'objectif final, c'est de contribuer à la construction d'un monde harmonieux. Parce que c'est un mot, l'harmonie, c'est un mot dont on va parler longuement au cours de notre émission. Parce que la vieille philosophie chinoise est basée sur ce mot. Le confucianisme est basé sur ce mot, l'harmonie.
0: Nisha est le lieu de naissance de Confucius et de la culture confucienne. Le confucianisme est un élément essentiel de la culture traditionnelle chinoise. Monsieur Overmander, comment expliquez-vous les principes fondamentaux du confucianisme?
2: Les principes du confucianisme ont commencé à être popularisés en Europe vers la fin du XVIIe siècle. Et ce qui a frappé les Européens à cette époque, c'est la sagesse sociale du confucianisme. C'est la façon dont Confucius réfléchissait sur la manière dont une société pouvait se réguler, pouvait trouver effectivement un certain degré d'harmonie, de justice et d'aménagement du débat en son sein. Voilà, donc ça a beaucoup contribué à la réflexion de philosophie politique en Europe au XVIIIe siècle, et cette philosophie, j'allais dire, de l'équilibre, cette sagesse sociale a aussi beaucoup marqué l'Europe. Mais ça n'est pas le seul aspect de la philosophie chinoise qui a marqué l'Europe. Par exemple, au XIXe siècle, le taoïsme, après des traductions très influentes du Lao Tzu, est devenu peut-être la partie de la sagesse chinoise la plus populaire en Europe.
0: D'après vous, quels sont les éléments de la pensée confucienne qui ont été absorbés par la culture traditionnelle chinoise?
2: Pour moi, c'est d'abord le sens de l'humanité, c'est-à-dire le sens de l'empathie, c'est-à-dire une façon de se rapporter à l'autre qui essaie de le considérer dans sa réalité, dans ses conditions concrètes d'existence. Pour Confucius, le plus important, c'est le gène, c'est-à-dire ce sens de l'empathie. Et il dit, il faut d'abord cultiver l'intérieur, il faut cultiver ce sens de l'empathie, et alors vous trouverez la bonne attitude rituelle vis-à-vis de l'autre, c'est-à-dire vous pourrez réguler le comportement extérieur. Donc pour moi, le confucianisme, quoi qu'on dise, c'est d'abord une sagesse de la cultivation intérieure. Et quand vous savez réguler votre intérieur, alors vous savez trouver la juste attitude extérieure.
0: Et pour les Chinois, de quelle manière sont-ils influencés par le confucianisme?
2: Je pense que ce sens de l'empathie, de faire attention aux autres, mais également de les respecter, par exemple, en reconnaissant leur statut, leur contribution, leur âge, etc., est extrêmement important. Donc, pour moi, la vraie pensée confucéenne telle qu'elle est vivante en Chine aujourd'hui, c'est d'abord et avant tout un humanisme. Le fait de considérer tout être qui est en face de vous comme une femme ou un homme qui, en soi, est digne de respect et d'attention.
0: Et Monsieur Pierre-Yvon, de 2019 à 2023, vous avez étudié à l'université Jiaotong du Shandong. Vous connaissez donc très bien cette province. Avez-vous déjà visité Qufu, la ville natale de Confucius?
3: Bien évidemment. En 2019, notre prof de la culture chinoise nous avait emmené en excursion là-bas pour aller visiter le temple de Confucius. C'était un moment assez agréable parce que nous avons eu l'opportunité de rencontrer plusieurs personnes venant de différents endroits et qui voulaient comprendre en fait c'était quoi le confucianisme. Et notre prof essayait de nous expliquer les différentes parties du temple pour essayer de comprendre, en fait, prendre

0: cette occasion-là, vraiment assez importante en fait. Avant que je ne vienne en Chine, je n'avais jamais entendu parler de Confucius, mais par contre, en 2012, le gouvernement chinois et le gouvernement congolais avaient pris l'initiative d'implanter l'Institut Confucius au sein de l'Université Marianne Wapu dans mon pays. Et lors de l'inauguration, on avait invité plusieurs écoles à prendre part à cet événement-là. Et ce jour-là, j'étais invité aussi. Et c'était pour la première fois que j'entendais parler de Confucius. Ne sachant pas qu'un jour j'allais venir en Chine, et quelques années après, j'ai eu l'opportunité de venir en Chine, et plus précisément dans la province de Shandong, qui est la province originaire de Confucius. Et c'est en ce moment que j'ai réellement compris l'impact et l'importance qu'a Confucius au sein de la société chinoise.
1: Quelles sont les idées ou les concepts issus du confucianisme qui vous ont le plus marqué?
0: Je pense que le confucianisme met l'accent sur l'importance des valeurs morales, de la loyauté familiale et de l'harmonie sociale. Parce qu'il est important qu'en tant qu'individu, de pouvoir développer en soi des valeurs éthiques qui nous permettent de bien vivre en société avec les autres. Et le confucianisme met vraiment en valeur ces vertus-là dans la notion du ren, qui traduit en fait l'humanisme, la compassion, ainsi que la bienveillance. Et ça nous démontre aussi comment nous devons être vis-à-vis des aînés, prendre soin de la famille, respecter les aînés. Et cela est très visible ici en Chine. Vous pouvez remarquer que pendant que vous êtes par exemple à l'extérieur, les jeunes sont très très très regardants par rapport aux personnes âgées. C'est quelque chose de très remarquable que j'ai vraiment apprécié au sein de la société chinoise.
1: D'après vous, existe-t-il des similitudes entre le confucianisme et la culture de votre pays?
0: Oui, je pourrais dire que oui, parce que les pères fondateurs et ainsi que les leaders qui se sont battus pour l'indépendance dans mon pays nous ont aussi transmis ces valeurs-là de fraternité, de toujours regarder ce qui est bien pour nous et pour les autres pour que nous puissions bâtir une nation forte. Et je pense que c'est quelque chose d'assez important parce que si nous voulons réussir et aller de l'avant, nous devons tous regarder dans la même direction en fait. Et ces valeurs-là, c'est ce qui forme en nous et nous donne la capacité d'être des personnes meilleures dans la société.
1: Et s'agissant de la France, Monsieur Vermander, comment est perçu le confucianisme en France?
2: Le confucianisme est perçu véritablement comme faisant partie de l'identité chinoise. Mais je pense que la France a une chance, c'est qu'elle a une longue tradition sinologique et donc elle a conscience de la diversité des sagesses chinoises. Le confucianisme est l'une des expressions de la philosophie antique chinoise, mais d'abord il y a des confucianismes. Après Confucius, Mencius, Xunzi, et puis bien plus tard Cixi et puis Wang Yangming ont développé le confucianisme dans des directions très différentes. Et puis dès le départ, le confucianisme a été en débat avec le taoïsme, avec les légalistes, avec les maoïstes. Et grâce au ciel, en français, on a des traductions de tous ces auteurs et de tous ces courants. Donc le confucianisme est vécu en France comme une expression privilégiée de la sagesse chinoise, mais pas comme la seule expression de cette même sagesse qui est remarquable aussi par sa diversité.
1: Le confucianisme est né il y a plus de 2500 ans. Monsieur Wu, pensez-vous que le confucianisme soit dépassé aujourd'hui?
3: Pas du tout. Au contraire. Alors, le confucianisme, qui préconise l'harmonie, c'est le mot que j'ai utilisé tout à l'heure, notre monde aujourd'hui a bien besoin de l'harmonie. Parce que malheureusement, ce qu'on constate aujourd'hui, c'est que certains pays, voilà, préconisent toujours la loi de la jungle. Donc, la mentalité de confrontation de la guerre froide persiste. C'est ça qui est malheureux. C'est ça qui est malheureux. C'est pour cette raison, je crois que le confucianisme, qui préconise l'harmonie, est très très important pour aujourd'hui, pour notre monde d'aujourd'hui, pour ramener tout le monde à la raison, à la sagesse. Parce que ce qu'on voit aujourd'hui, c'est que dans certains endroits, il y a la guerre, il y a des conflits, il y a des tueries. Bon, malheureusement, nos semblables, les êtres humains, nos semblables, meurent à cause de ces conflits. C'est en notre intérêt fondamental, dans l'intérêt fondamental de toute l'humanité, de vivre ensemble, en coopération, en harmonie, pour faire face à tous ces défis. Voilà. Donc aujourd'hui, à mon avis, le confucianisme a toutes ses valeurs, voilà. Toujours. Voilà. Il faut toujours faire rayonner cet esprit de l'harmonie dans le monde.
1: Et plus exactement, quel est l'impact du confucianisme sur le monde d'aujourd'hui ? La Chine, mais aussi le reste du monde.
3: La Chine a fait beaucoup de choses. La Suisse, vous vous rappelez, il y a 15 années, c'était en 2019, la Chine a organisé une conférence de dialogue des différentes civilisations asiatiques. Bon, mais les pays qui représentent d'autres civilisations ont été invités. L'Égypte, la Grèce ont été invités. Et à cette occasion, justement, voilà, la Chine, à travers son président, M. Xi, voilà, a bien insisté sur la nécessité de l'harmonie, de coexistence de différentes civilisations dans le monde. Le président Xi a dit cette chose qui m'a beaucoup marqué. Il a dit « Toutes les civilisations dans le monde sont éclatantes. Il n'y a absolument pas lieu de classer les civilisations par ordre de priorité ou de qualité. » Pour le président Xi, voilà. Si certains considèrent telle ou telle race, telle ou telle civilisation comme supérieure aux autres, ce serait une conception stupide. Et si, malheureusement, cette conception se traduit par des comportements, ce serait catastrophique. Bon, il a prononcé un long discours et cette phrase, voilà, les phrases que j'ai citées tout à l'heure m'ont beaucoup marqué. Mais je crois que c'est la vérité absolue. Voilà, on ne peut plus clair. Donc, c'est toujours dans l'intérêt de tous les pays, dans l'intérêt de tous les êtres humains, de chercher l'harmonie dans le monde, pour que tous les êtres humains, tous les pays du monde, puissent vivre en paix, en coopération, au lieu de s'entretuer. Voilà, ça, c'est très important. C'est la sagesse même. Donc, c'est l'idée fondamentale du confucianisme, l'harmonie.
1: Le forum Nishan 2024 a pour thème culture traditionnelle et civilisation moderne. Monsieur Vermander, comment analysez-vous la relation entre la culture traditionnelle et le développement moderne ?
2: Eh bien, je crois qu'il ne faut pas se payer de mots. Il y a forcément une contradiction entre la tradition et la modernité. On peut la surmonter, mais elle est là au départ, parce que les valeurs ne sont pas les mêmes dans les deux régimes. Par exemple, la plupart des cultures traditionnelles accordent très peu d'importance ou même se méfient de la consommation, de la croissance. Elles préfèrent une forme de stabilité, elles préfèrent une forme de nourriture intérieure plutôt que la multiplication des biens. Or, la civilisation moderne, elle vit de la croissance, elle vit de la consommation. Donc oui, il y a une certaine forme de contradiction, mais réfléchir sur nos traditions, les traditions de chacun de nos pays, ça peut nous permettre aussi de modifier le cours de notre modernité, de nous demander là peut-être où nous sommes dans l'excès, là où nous devons redresser un petit peu la barre, et donc de passer petit à petit de la modernité, qui n'est pas le paradis, de même que la tradition, ce n'est pas le paradis, à une forme de post-modernité qui intègre le meilleur de la modernité, mais qui essaie aussi de revenir à certaines valeurs fondamentales.
1: Comment voyez-vous le rôle joué par le confucianisme dans le processus de la modernisation chinoise ?
2: Eh bien, effectivement, on peut analyser le confucianisme dans deux directions. On peut dire que le confucianisme, c'est une force traditionnelle, et c'est vrai. Mais d'un autre côté, on peut voir le confucianisme comme une force de modernisation, parce qu'elle insiste sur la rationalité des conduites, parce qu'elle insiste sur un mode de gouvernance qui va permettre d'aller plus loin. Donc, comme toute grande philosophie, le confucianisme, d'un côté, il a aidé à stabiliser la société en lui donnant des principes fondateurs, et d'un autre côté, il a incité à progresser sans cesse, notamment avec un principe de méritocratie, en essayant de donner le rôle le plus important à ceux qui avaient le comportement

0: le plus vertueux et le plus rationnel, et qui parfois était même capable de proposer des solutions courageuses aux maux dont souffrait le pays, quel que soit le danger qu'ils couraient eux-mêmes. Donc, je dirais, le confucianisme a aidé la Chine à se moderniser parce qu'il a insisté sur l'importance de l'exemple, sur le fait qu'une personne courageuse qui aimait son pays, elle était prête à prendre des risques pour proposer des réformes. Et ça s'est passé plusieurs fois dans l'histoire et ça continue à se produire.
1: Monsieur Pierre-Yvon, en tant que jeune, quel regard portez-vous sur les valeurs héritées de la culture traditionnelle ?
2: Je dirais en tant que jeune, je porte un regard attentif et respectueux sur les valeurs héritées de la culture traditionnelle, parce que ce sont des valeurs transmises à travers des générations et elles constituent un précieux héritage qui nous permet de nous identifier en fait. En tant qu'être humain, nous avons une fondation dans toute société qui nous permet de regarder vers l'avant. Et cet héritage venant de la culture traditionnelle nous permet en fait de pouvoir respecter nos coutumes, pouvoir avoir une cohésion sociale par rapport à nos langues, à la manière dont nous communiquons aussi, parce que c'est très important, c'est quelque chose de traditionnel et ça nous permet d'avoir l'esprit de la solidarité, l'hospitalité. Toutes ces valeurs-là font partie en fait de la culture traditionnelle et il est important de toujours les garder parce que aujourd'hui il y a beaucoup de choses qui évoluent dans le monde. Et il est très difficile de toujours regarder en arrière ce que nos ancêtres nous ont légué comme héritage. Et je pense que, en tant que jeune, j'ai un regard assez particulier dans la culture traditionnelle, parce que c'est ce qui me permet de m'identifier à ma nation et à me différencier aussi des autres personnes, en fait.
1: Le monde d'aujourd'hui est confronté à de nombreux défis et à une multiplication de conflits. Monsieur Bermander, d'après vous, comment la communauté internationale peut-elle trouver des valeurs communes pour l'ensemble de l'humanité ?
0: Eh bien, je pense qu'elle doit d'abord reconnaître sa diversité. C'est un petit peu ce que disait M. Wu tout à l'heure. Il y a un concept important du confucianisme, c'est re-boutong, harmonie, mais pas uniformité. Donc d'abord, elle doit reconnaître sa diversité. C'est vrai d'ailleurs aussi de toute société. Une société vivante quand elle est diverse. Donc c'est vrai au national et c'est vrai à l'international. Une fois que cette diversité est reconnue, elle doit effectivement identifier les défis qu'elle ne peut résoudre qu'unie. Eh bien, un exemple très clair, c'est le changement climatique. Si on ne travaille pas ensemble à résoudre le changement climatique, tout le monde souffre de conséquences catastrophiques. Un autre exemple nous a été donné par les épidémies. Une épidémie, elle se combat uniquement unie, quand on se donne des règles communes de précaution. Mais on peut dire, le problème de l'éducation, c'est le même. Tous les pays ont intérêt à avoir une éducation humaniste, dans laquelle on ne forme pas des robots, mais des gens qui sont capables, comme le dit le confucianisme, d'empathie, de moralité, et pas seulement d'efficacité. Je pourrais citer d'autres exemples, mais vous voyez, il y a des défis qui nous sont communs. Donc le premier problème, c'est d'identifier ces défis, de savoir que nous ne les résoudrons pas exactement de la même façon à cause de notre diversité, mais que nous les résoudrons dans une coopération sincère et continue.
1: Comment comprenez-vous cette idée que le monde est partagé par tous, le monde est une communauté mise en avant par Confucius. En chinois, on dit « 天下为公，世界大同».
0: Oui, et ben ça reste toujours très vrai. Effectivement, nous partageons le monde. J'aime bien le dire d'une autre façon, nous habitons le monde ensemble. Il faut savoir habiter un espace d'une façon humaine. Quand on habite un endroit, on ne l'exploite pas, on le respecte et on ne peut respecter qu'ensemble. Se respecter les uns les autres et respecter le monde dans lequel nous habitons, c'est la même chose. Voilà. Du reste, je pense que c'est une inspiration, vous savez, des Nations Unies lorsqu'elles ont été fondées en 1945. Peut-être qu'on doit d'abord retrouver l'esprit de cette communauté des Nations Unies qu'on a essayé, avec bien des défauts, mais aussi avec beaucoup d'espérance et d'efforts, d'établir au lendemain de la Seconde Guerre mondiale.
1: Chaque civilisation a ses propres caractéristiques. Monsieur Pierre-Yvon, d'après vous, quelle importance revêtent les échanges et l'apprentissage mutuel entre les civilisations ?
2: Les échanges et l'apprentissage mutuel entre les civilisations revêtent une importance fondamentale dans le développement de notre société mondialisée. En favorisant le dialogue interculturel, ils permettent de promouvoir la compréhension, le respect, la tolérance entre les peuples. Et cela nous permet aussi de favoriser les échanges commerciaux, et, scientifiques et technologiques. Je pourrais dire que dans le passé, par exemple, la Chine a eu à innover dans beaucoup de domaines, tels que l'innovation technologique dans la découverte de la boussole, la poudre à canon, l'imprimerie. Cela a permis aussi à d'autres nations de pouvoir aussi s'acquérir de cette expérience-là, parce qu'il y a eu ces échanges-là entre les peuples. Et cela nous permet aussi de pouvoir avancer, parce qu'il y a des choses que, par exemple, chez moi, nous ne savons pas comment faire, nous n'avons pas, par exemple, la connaissance, mais grâce à ces échanges-là, nous pouvons aussi tirer profit de cela. Et c'est ce qui rend, en fait, notre société assez intéressante, parce qu'aujourd'hui, nous avons la possibilité de pouvoir échanger nos valeurs, échanger aussi nos cultures, en fait. Et ça aide beaucoup dans le développement.
1: Et monsieur, quel est votre point de vue sur le renforcement des échanges entre les différentes civilisations ?
3: Bon, c'est très important, évidemment. Ça permet la compréhension mutuelle entre les différents peuples. Mais vous savez, dans ce monde, les différents peuples vivent de l'histoire différente, des civilisations différentes, de mentalités différentes. Il est très important que les peuples différents se comprennent les uns les autres. Cela peut éviter beaucoup, beaucoup de problèmes. Bon, il est évidemment également important de faire connaître justement l'idée fondamentale du confucianisme qui est basée sur l'harmonie. Parce que comme je vous ai dit tout à l'heure, certains pays ne pensent pas de la même façon. Ils croient à l'hégémonie, ils croient à la politique du plus fort et dans ce cas, il est essentiel de le faire comprendre que c'est dans l'intérêt fondamental de tous les pays, de tous les êtres humains, de construire voilà, un monde harmonieux. Il faut que tout le monde vive en paix au lieu de s'entretuer. C'est toujours ce que je ressens comme l'essentiel du confucianisme, de la vieille philosophie chinoise, mais aussi de l'idée du président chinois qui a lancé l'initiative de la construction d'une communauté de destin. Voilà. Je crois que c'est ça qui est important. Voilà. Les échanges culturels jouent un rôle crucial pour la compréhension mutuelle entre les différents peuples.
1: Tous les mots que nos invités ont utilisés tout à l'heure, la diversité, l'harmonie, les échanges, la communauté, correspondent bien l'idée, le concept que proposait le président chinois Xi Jinping, la communauté de destin pour l'humanité. Monsieur Vermander, comment comprenez-vous ce concept ?
0: Vous savez, j'enseigne la philosophie, donc je pense d'abord à Kant, qui écrivait à la fin du XVIIIe siècle un traité pour la paix perpétuelle. Il y avait déjà l'idée d'une communauté à créer qui permettrait à l'humanité de vivre en paix. Comme je l'ai dit, je pense que le projet des Nations Unies en 1945 était le même. Et tous les efforts, quelles que soient leurs origines philosophiques ou culturelles, qui visent à créer cette communauté de destin, c'est-à-dire cette prise de conscience que l'humanité est une parce que la Terre est une, sont bienvenus.
1: Et Monsieur Pierre-Yvon, comment expliquez-vous le concept d'une communauté de destin pour l'humanité?
2: Je dirais que le président Xi Jinping a toujours prôné l'harmonie entre les nations afin que nous puissions vivre dans un monde où règne la paix et l'épanouissement des populations. Et en 2010, lors de la réunion du Conseil

0: des chefs d'État de l'Organisation de la coopération de Shanghai. Le président Xi Jinping disait, chaque civilisation est distincte et aucune n'est supérieure aux autres. Cela démontrait déjà quelle était sa vision dans la manière dont il encourageait les nations à vivre mutuellement, à essayer d'apprendre les uns des autres et à accompagner certaines nations qui sont encore en difficulté aujourd'hui. Et je pense que c'est quelque chose d'important parce que le monde est confronté à plusieurs défis qui nous attendent. Et si nous ne sommes pas unis, il serait très difficile pour nous de pouvoir les résoudre ensemble. Et je pense que cette vision du président Xi Jinping pourra aider beaucoup des nations à pouvoir développer leur pays. Et je parle par exemple en particulier dans mon pays, la Chine porte beaucoup dans mon pays parce que le président Xi Jinping est une fois venu même dans mon pays pour inaugurer un hôpital. Et même le projet, le Belt and Road, encourage surtout aussi ces échanges-là entre les nations, de la manière dont nous devons travailler ensemble pour pouvoir trouver des solutions qui pourront aider les populations à mieux vivre et à se développer, en fait.
1: Et Monsieur Wu, quelles sont vos compréhensions sur ce concept?
2: J'ai évoqué brièvement tout à l'heure. Alors, c'est un concept très important qui est la continuité, voilà, de la vieille civilisation chinoise, qui reflète la vieille philosophie chinoise, qui reflète justement de l'idée fondamentale du confucianisme. Le président Xi a également dit ceci, cette phrase-là également m'a marqué. Il a dit, c'est seulement lorsque le monde va bien que la Chine va bien. Et lorsque la Chine va bien, le monde va mieux. Aucun pays ne peut vivre seul. Et surtout, aucun pays ne doit chercher ses propres intérêts au détriment des autres. Ça, c'est dangereux. Au contraire, il faut que tous les pays du monde travaillent ensemble pour un meilleur avenir, pour un meilleur avenir partagé. Voilà, c'est ça l'idée fondamentale de la construction d'une communauté de destin. C'est ça ce que je comprends.
1: Je vous remercie, Monsieur Vermander, Monsieur Wu et Monsieur Pierre-Yvon, d'avoir participé à cette émission et d'avoir livré vos analyses.
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2: Bonjour à tous et bienvenue pour notre nouvelle émission qui sera consacrée à l'apprentissage du chinois mandarin. En gros, notre objectif est de vous apprendre tout au long de ce cycle le chinois au quotidien. Je suis Xiao Tai et je suis très heureuse de vous accompagner avec Thomas pour ces cours de chinois.
1: Salut à tous, moi comme vient de le dire ma collègue, c'est Thomas et ça fait quelques mois que je suis en Chine, mais je ne pratique pas vraiment le chinois au quotidien, donc je suis un peu comme vous, je vais découvrir cette langue quasiment en même temps que vous.
2: Ne vous inquiétez pas, on ne va pas vous prendre la tête durant cette émission, ce n'est pas notre but en tout cas. Mais il s'agit de vous initier petit à petit à cette langue si spécifique. Alors, pour commencer une langue, il me paraît essentiel de savoir nous présenter, non ?
1: C'est vrai que c'est un peu la première chose qui vous sert tous les jours, hein, dans la rue, au boulot. Et cela vous amène forcément, lorsqu'on dit bonjour à quelqu'un, d'amener de nouvelles expressions et de nouveaux mots à la suite du salut quotidien.
2: Ok, aujourd'hui nous commençons avec les mots et les expressions qui servent à saluer. Ni hao.
1: Qui veut dire bonjour.
2: Ni jiao shenme mingzi.
1: Comment vous appelez-vous?
2: Zhe shi wo de mingpian.
1: Voici ma carte de visite.
2: Hao jiu bu jian.
1: Et enfin, ça fait longtemps que nous ne nous sommes pas vus.
2: Voilà les objectifs des cours d'aujourd'hui. En chinois, il y a plusieurs façons pour dire bonjour. L'expression la plus courante est ni hao.
1: Ni hao.
2: Ni signifie tu, hao signifie bien. Ni hao ou nin hao. Bonjour est une formule que l'on peut employer pour saluer en toutes circonstances et qui que ce soit. En réponse, on dit aussi ni hao ou nin hao.
1: Ouais, c'est un peu exactement comme en français. En fait, si on dit bonjour, l'interlocuteur qui nous répond également bonjour.
2: Tout à fait, c'est facile, hein.

0: Vous n'avez qu'à le répéter. Ni hao. On se le fait ensemble. Ni hao.
1: Et jamais 203, encore une fois, on va se le refaire ensemble.
0: Ni hao. Et voilà un premier terme. Et maintenant, nous écoutons un petit dialogue.
2: Ni hao.
3: Ni hao.
2: Ni hao.
3: Ni hao.
0: Bon, maintenant, après avoir salué une personne, on va lui demander son nom. Et comment on dit en chinois? On peut le dire comme ça. Ni jiao shenme mingzi.
1: Ni jiao shenme mingzi. Est-ce que j'ai bon?
0: Oh, c'est tout à fait passable.
1: Oui, bon, on peut mieux faire, mais bon, tout le monde débute ici, hein. D'accord. Surtout moi.
0: Oui. Ni.
1: Ni.
0: En troisième ton, c'est tu.
1: Jiao. Jiao, qui veut dire appeler.
0: Appeler. D'accord. Au quatrième ton, shenme signifie quel, quoi, comment, c'est pour demander.
1: Bon, je vais essayer maintenant. Shenme.
0: C'est mieux. Mingzi, c'est-à-dire le nom.
1: Mingzi.
0: Ou plutôt le prénom.
1: D'accord, ok.
0: Et comment t'appelles-tu? Ni jiao shenme mingzi.
1: Ni jiao shenme mingzi.
0: Oh, c'est presque parfait.
1: Ouais, presque. Bon.
0: Bon, allons, on s'écoute un dialogue maintenant. Dialogue 2.
2: Ni jiao shenme mingzi?
3: 我叫王龙，你叫什么名字？
2: 刘露。
0: 什么 est un pronom interrogatif qui signifie quoi, que, parfois, quel. La syntaxe chinoise est très simple. Dans une phrase interrogative, on remplace l'objet de la question par le pronom interrogatif adéquat et l'ordre des mots ne change pas. Par exemple, 我叫王芳, je m'appelle Wang Fang. Sous la forme interrogative, on dit 你叫什么名字? Tu t'appelles comment? Tu t'appelles par quel nom? Répétez encore une fois. Ni jiao shenme mingzi.
1: Ni jiao shenme mingzi.
0: Bravo Thomas. Bon, la réponse pour la phrase ni jiao shenme mingzi est très simple. On dit wo jiao.
1: Ni wo jiao.
0: Ouais. Voilà, ni jiao shenme mingzi.
1: Ni jiao shenme mingzi.
0: Très bien. Et en Chine, les gens s'échangent souvent des cartes de visite lorsqu'ils se rencontrent pour la première fois. Quand vous donnez votre carte de visite, vous pouvez dire en chinois « 这是我的名片». Cela signifie en français « voici ma carte de visite ».« 这是我的名片». Vas-y Thomas.
1: « 这是我的名片». Et « 名片 », c'est la carte de visite, non ?
0: C'est exact. « 名片 », c'est la carte de visite. « 得» indique l'appartenance. Par exemple, le mien ou la mienne se dit en chinois 我的, le tien ou la tienne se dit en chinois 你的, et 这 signifie ce.
1: 这
0: 是 signifie être.
1: 是
0: 我的 en français c'est ma ou le mien.
1: Ah, je vais essayer de. Aussi maintenant de le répéter 我的.
0: Très bien. 这是我的 qui veut dire littéralement c'est à moi. Et puis c'est en effet pour dire que c'est une chose qui m'appartient.
1: Ok, bon, je le fais à mon tour. Je she wada.
0: Très bien. Ming pian, carte de visite.
1: Ming pian.
0: Je she wada ming pian.
1: Je she wada ming pian.
0: Ce qui veut dire, voilà ma carte de visite.
1: Bon, maintenant on va s'écouter un petit dialogue pour essayer de mettre un petit peu tout ça en place, hein, parce que c'est important d'entendre les choses parler plutôt que de répéter des phrases. On s'écoute le dialogue numéro 3.
3: 这是我的名片。
2: 谢谢。
3: 好久不见，你好吗？
2: 挺好的，谢谢。
0: Voici ma carte de visite. 这是我的名片。
1: 这是我的名片。
0: 名片 qui veut dire?
1: 名片 ben je crois que si j'ai bien bossé, ça veut dire carte de visite.
0: Tu as bien raison. Bien, passons maintenant à une nouvelle phrase. Supposons que ton ami et toi, vous ne vous êtes pas rencontrés depuis un bon moment. Dans ce cas-là, qu'est-ce que tu dis en français?
1: Bon, c'est très simple. Moi, je dis en français, ça fait super longtemps que nous ne nous sommes pas vus.
0: Exact. Et en chinois, on dit « hao jiao bu jian ».«
1: Hao jiao bu jian ».
0: Et c'est comme la traduction de « longtemps pas voir ».
1: D'accord, ok.
0: Et je vais le traduire mot à mot. Ça fait « hao jiao ». Très longtemps.
1: Hao jiao.
0: Bu. Ne pas.
1: Bu, tu viens de le dire, ne pas.
0: Ouais. Tien, c'est voir.
1: Tien.
0: Alors, longtemps, pas voir. Hao jiao, bu tien.
1: Hao jiao, bu tien.
0: Ni hao ma. Comment vas-tu? C'est une formule de salutation courante utilisée en général entre personnes qui se connaissent. La réponse est souvent « 我很好», « je vais très bien ». « Ma » et « ne » sont des particules qu'on utilise à la fin d'une phrase interrogative « 你好吗?»«
1: 你好吗?»
0: Et maintenant, nous écoutons encore une fois le troisième dialogue.
3: 这是我的名片。
2: 谢谢。
3: 好久不见，你好吗？
2: 挺好的，谢谢。
1: Ok, c'était le dernier dialogue pour aujourd'hui. Dans une nouvelle émission à travers laquelle on va vous apprendre les rudiments de la langue chinoise, ce sera notre objectif. Et avant d'écouter une nouvelle fois tous les dialogues, une brève révision de ce que nous avons vu aujourd'hui. Et pour saluer en chinois, je crois que c'est Ni Hao.
0: Comment t'appelles-tu ? Ni jiao shenme mingzi ?
1: Ni jiao shenme mingzi ?
0: Et quand vous échangez des cartes de visite avec vos amis chinois, vous pouvez dire « 这是我的名片。”
1: 「这是我的名片。
0: Et nous avons aussi appris « ça fait longtemps qu'on ne s'est pas vu » en chinois. On dit « 好久不见。」
1: 「好久不见。」
0: Et maintenant, nous écoutons tous les dialogues d'aujourd'hui. Premier dialogue.
2: « 你好。」
3: 「你好。」
2: 「您好。」
3: 「您好。」
0: Deuxième dialogue.
2: 你叫什么名字？
3: 我叫王龙。你叫什么名字？
2: 刘露。
0: Troisième dialogue.
3: 这是我的名片。
2: 谢谢。
3: 好久不见，你好吗？
2: 挺好的，谢谢。
0: Et à la fin de notre cours de chinois, nous vous parlerons aussi de la culture chinoise pour vous donner une petite idée des mœurs et des coutumes. C'est ce que nous appellerons l'ABC de la culture chinoise.
1: Et justement, dans cette rubrique, de quoi va-t-on parler aujourd'hui ?
0: Aujourd'hui, nous avons vu comment dire bonjour, ni hao. On peut aussi dire nin hao, comme une formule plus respectueuse. Ni hao est utilisé en général entre les personnes de même âge ou de même statut social. Et si vous rencontrez une personne qui est plus âgée que vous, vous dites nin hao.
1: Merci beaucoup, Xiao Tai. Voilà, notre rubrique cours de chinois, c'est fini pour aujourd'hui. Merci de votre fidélité. À bientôt et au revoir pour un nouveau cours.
0: À la prochaine fois.
4: C'est ainsi que prend fin cette édition d'Interview Plus. Merci de l'avoir suivi. On se dit au revoir en musique avec un titre du chanteur chinois Zhou Shen, Fu Guang, des impressions passagères. À la prochaine!

0: Bonjour à tous, bienvenue à l'écho de cette nouvelle édition du journal. À mesure que l'économie numérique s'accélère, l'intelligence artificielle IA devient un nouveau moteur de croissance pour la coopération économique et commerciale entre la Chine et l'Afrique, portée par l'expansion de ses applications concrètes, selon un nouveau rapport. Intitulé « Coopération économique et commerciale Chine-Afrique, progrès et perspectives 2026 », ce rapport a été dévoilé lors de la 5e exposition mondiale du commerce numérique. Selon le rapport, l'application de l'IA passe d'une option d'avenir à un véritable programme dans la coopération sino-africaine. Cette évolution se caractérise par une forte orientation vers des scénarios d'application concrets. La coopération s'est élargie à des domaines tels que la prévention des catastrophes, les soins de santé, l'agriculture intelligente et la gouvernance urbaine. Il faudra de plus en plus disposer d'une infrastructure numérique permettant aux entreprises africaines d'être compétitives dans une économie mondiale en mutation rapide. Déclare Klaus Dieter Kampfer, directeur général d'Absa Chine, ajoutant que le commerce numérique a le potentiel de réduire les barrières à l'entrée, de connecter les entreprises à de nouveaux marchés et de permettre aux entrepreneurs de participer au commerce mondial, quelle que soit leur situation géographique. Le marché chinois de la consommation est entré dans une nouvelle phase dans laquelle les biens et les services revêtent tous les deux une importance capitale, les ventes au détail des services ayant progressé près de 5 fois plus vite que celles des biens durant les 8 premiers mois de cette année. Ce changement structurel a été mis en évidence par un nouvel indicateur officiel pour le deuxième plus grand marché de consommation mondiale. Les ventes au détail totales de biens et de services de consommation ont augmenté de 2,5% en base annuelle entre janvier et août. Les ventes au détail des services ayant augmenté de 4,9% et celles de biens de 1%, ont indiqué des responsables et des experts lors de la table ronde économique de la Chine. En juin dernier, le Bureau d'État des statistiques a publié pour la première fois l'indicateur « Vente au détail total du commerce des biens et des services de consommation », une initiative qui, selon les analystes, reflète mieux la situation globale de la consommation, les services devenant un moteur de plus en plus important de la demande intérieure. À mesure que le revenu par habitant augmente, c'est une loi économique objective que la consommation de services progresse plus rapidement que celle de biens, a déclaré l'Indien vice-président de l'Académie chinoise du commerce international et de la coopération économique rattaché au ministère du commerce. Cette transition se reflète dans l'évolution du comportement des consommateurs. Zhang Weihua, directeur adjoint du département provincial de la culture et du tourisme du Shandong, a expliqué que les consommateurs passent de l'achat de biens à l'achat de la sérénité et de la consommation fonctionnelle à la consommation expérientielle, à la recherche d'expériences immersives, interactives et émotionnellement enrichissantes. Sur le plan politique, la Chine a orienté la demande vers des produits écologiques et intelligents grâce à des programmes de reprise pour les automobiles et les appareils électroménagers. Selon M. Lin, le ratio de levier des fonds de subvention est passé de 1 pour 7,8 en 2025 à 1 pour 10,3 cette année. Deuxième marché de consommation au monde, la Chine vise une croissance relativement rapide de sa consommation totale de biens et de services. Ainsi, les ventes au détail totales du commerce des biens de consommation devraient atteindre environ 60 000 milliards de yuan, quelque 1 300 milliards de dollars d'ici 2030. Par ailleurs, le pays entend également développer des marchés d'une valeur 10 000 milliards de yuan dans les domaines de la consommation verte, intelligente et liée à la santé. La Chine ambitionne également d'attirer 190 millions de touristes étrangers par an d'ici 2030 par des dépenses touristiques annuelles estimées à plus de 150 milliards de dollars selon un nouveau plan quinquennal de développement du tourisme dévoilé en juillet dernier. Ce document illustre les efforts accrus de la Chine pour séduire les voyageurs internationaux afin de dynamiser la consommation. Voilà, c'est la fin du journal d'aujourd'hui. Merci de votre fidélité. À la prochaine.
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0: Bienvenue à Cogito. Ce 21 septembre marque le cinquième anniversaire du lancement de l'Initiative pour le développement mondial, IDM. En l'espace de 5 ans, cette initiative est passée du stade de concept à celui d'une mise en œuvre à grande échelle, apportant un soutien solide aux pays du Sud global pour renforcer leur capacité de développement autonome et insuffler une dynamique.

0: dynamique importante à la réalisation du programme de développement durable à l'horizon 2030. Au cours de ces 5 dernières années, la mise en œuvre de l'IDM a porté des fruits concrets. Sur le plan conceptuel, elle est passée d'une proposition chinoise à un consensus international, tandis que le concept de développement centré sur le peuple s'est davantage ancré dans les esprits. Sur le terrain, l'approche axée sur l'action continue de produire des résultats. Plus de 23 milliards de dollars ont été mobilisés et plus de 2000 projets de coopération ont été lancés. Dans le cadre du Fonds pour le développement mondial et la coopération Sud-Sud, des projets ont été menés dans plus de 66 pays au bénéfice de plus de 40 millions de personnes. Sur le plan institutionnel, les mécanismes de coopération dans les différents domaines de l'initiative ne cessent également de se renforcer, apportant un soutien important à la coopération internationale en matière de développement et à la réalisation des objectifs de développement durable des Nations Unies. La Chine a déjà mis en œuvre avec diverses parties plus de 2000 projets de coopération ayant bénéficié aux populations de plus de 120 pays. Elle a renforcé le Fonds pour le développement mondial et la coopération Sud-Sud, dont le capital a été porté à 4 milliards de dollars. En collaboration avec plus de 20 organisations internationales, elle a également mis en œuvre plus de 200 projets dans plus de 70 pays au bénéfice de plus de 40 millions de personnes. La Chine a par ailleurs créé une réserve financière pour le développement mondial et, en collaboration avec des institutions financières chinoises et étrangères, mis en place un fonds spécial de 14 milliards de dollars dédié à l'initiative pour le développement mondial. Ce mécanisme vise à attirer la participation de différents acteurs gouvernementaux et de la société civile et à élargir les canaux de financement et de pilotage des projets de l'initiative. Au Laos, dans plusieurs provinces, la Chine, en collaboration avec le Fonds des Nations Unies pour l'enfance, a lancé un programme consacré à la nutrition infantile. Celui-ci a permis de former plus de 1900 agents de terrain laotiens. Le programme a contribué à sauver la vie de plusieurs milliers d'enfants souffrant d'émaciation sévère. La Chine a également mis en place une banque de projets de l'Initiative pour le développement mondial, permettant de mobiliser au total plus de 23 milliards de dollars pour mener à bien des projets de coopération. Celui-ci vont de grands projets emblématiques tels que le Centre afghan de prévention et de contrôle des maladies, à des projets petits et beaux directement liés au bien-être des populations, comme le programme Junchao ou les ateliers Luban. Dans le même temps, plus de 10 000 programmes de renforcement des capacités ont été organisés à l'intention des pays en développement, permettant de former plus de 200 000 professionnels dans différents domaines. Ces actions contribuent à renforcer les capacités des pays concernés en matière de développement autonome et durable. Inauguré en 2021, l'atelier Luban en Éthiopie a été désigné par l'Union africaine comme un centre de formation de talents hautement qualifiés pour l'ensemble du continent. De l'électromécanique à la robotique industrielle, de nombreux jeunes Africains y acquièrent des compétences adaptées aux besoins de l'industrie moderne. Ces diplômés sont aujourd'hui présents dans plusieurs pays africains. La Chine a également encouragé la création du Centre d'excellence Chine-Afrique ONUDI, ouvrant une nouvelle voie à la coopération tripartite en matière de développement.
1: Cette plateforme favorise notamment le lancement des projets dans les domaines de l'industrialisation, de la modernisation agricole et de la formation des talents dans plusieurs pays africains.
0: D'autres plateformes innovantes ont également vu le jour, telles que la base de formation en innovation du Centre de promotion du développement mondial,
1: la communauté des jeunes leaders du développement mondial et le Centre mondial de renforcement des capacités des femmes.
0: Elle contribue à élargir les domaines et les formes de coopération et à favoriser le développement conjoint avec les différentes parties concernées. La réduction de la pauvreté constitue le premier des 8 domaines prioritaires de coopération de l'ITM. L'Ouzbékistan a ainsi mené des projets pilotes à l'échelle nationale afin de s'inspirer de l'expérience chinoise en matière de réduction de la pauvreté, tandis que le Zimbabwe a mis en place son 12e village modèle de coopération agricole sino-zimbabwéenne. Autant d'exemples de la coopération internationale en matière de réduction de la pauvreté promue dans le cadre de l'initiative. En mai dernier, la Chine a lancé conjointement avec 53 pays et 9 institutions internationales le Partenariat mondial pour la réduction de la pauvreté et le développement. Cette nouvelle plateforme offre aux différents pays un espace supplémentaire pour partager leurs expériences en matière de lutte contre la pauvreté et renforcer leur coopération. Au cours des 5 prochaines années, la Chine prévoit de mettre en œuvre 2000 nouveaux projets petits et pauvres en faveur du bien-être des populations dans les pays en développement. Elle mènera également davantage de projets de coopération sanitaire avec les pays concernés et l'Organisation mondiale de la santé. Autour des 8 domaines prioritaires de coopération de l'ITM, elle mettra en place davantage de programmes de formation des ressources humaines afin d'aider les pays en développement à renforcer leur capacité de développement autonome et leur résilience. La Chine n'est donc pas seulement l'initiatrice de l'ITM. Elle entend également continuer à jouer un rôle dans la coopération mondiale en matière de développement, dans un contexte où la réalisation des objectifs de développement durable accuse du retard. Les résultats enregistrés au cours des 5 dernières années et les nouvelles initiatives annoncées pour la période à venir illustrent la place croissante accordée à la coopération internationale en faveur d'un développement plus inclusif et durable.

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2: Merci d'être avec nous sur CGTN Radio. Vous êtes à l'écoute de notre émission Tour du Monde, au micro Claudine. Aujourd'hui, notre émission sera consacrée à la philosophie dans un monde incertain. Épisode météorologique extrême aux quatre coins du monde, conflit aux portes de l'Europe, perte de repères, ces trois dernières années nous donnent parfois le sentiment de vivre une époque instable, incertaine. Un sentiment encore amplifié par le spectre de la catastrophe écologique à venir. Dans ce contexte, la philosophie peut nous aider à penser l'avenir de manière plus stable. C'est la raison pour laquelle, dans cette émission, nous avons invité aujourd'hui un philosophe pour questionner son regard sur l'époque contemporaine et tenter de savoir comment la philosophie pourrait nous aider à appréhender notre temps. Rappelons que cette émission a été réalisée par Paris Studio de CGTN. Dans la deuxième et dernière partie de cette émission, je vous propose d'apprendre le chinois avec nous.

0: Alors, en France, la philosophie est assez présente dans le paysage médiatique et on constate également un certain intérêt de la part du grand public, notamment dans le cadre des cafés philo. Pour vous qui êtes philosophe et qui enseignez la philosophie, comment se porte la philosophie aujourd'hui?
1: Merci Jade de votre invitation. La philosophie en France, vous avez raison, elle est de plus en plus dans les médias pour différentes raisons. Les cafés philo sont assez anciens, je crois qu'ils datent depuis les années 80 à peu près, les premiers à Bastille, je crois, ça avait été créé. Désormais, la philosophie est un peu plus présente. Elle est souvent utilisée, c'est-à-dire qu'on utilise la philosophie comme un objet ou comme un outil que l'on pourrait avoir comme permettant d'avoir du sens dans sa vie, que ce soit sa vie professionnelle, que ce soit dans sa vie privée. Et l'on voit souvent fleurir à droite et à gauche des citations de philosophes de manière je dirais presque un peu facile. Là où je veux en venir, c'est que la philosophie, c'est deux pans. En tout cas, les Grecs nous montrent que c'est deux pans. Ce qu'on appelle la philosophie, la théoria, donc la théorie, le discours, le texte, et puis la pratique, la praxis. Et la philosophie, c'est ces deux-là. On s'aperçoit que d'un point de vue universitaire, on a été tourné particulièrement vers la théorie et la pratique, pas vraiment. La recherche de la philosophie pratique est quelque chose de très médiatisé où l'on va vouloir mettre ça en œuvre. Et ce point-là est très important. Certes, vous avez raison, on a de plus en plus de philosophie, mais c'est une philosophie, je dirais, parfois un peu superficielle. Et on a besoin, dès lors que l'on veut faire mon philosopher, d'avoir ces deux dimensions, à la fois la théorie et la pratique. Et ces dimensions sont indissociables si on veut véritablement philosopher.
0: D'accord, mais donc justement cette philosophie pratique, c'est elle qui peut nous aider, semble-t-il, dans notre vie quotidienne, notamment à une époque comme celle dans laquelle nous vivons aujourd'hui, qui semble assez incertaine, dans laquelle on a le sentiment de voir beaucoup de choses en plein bouleversement, des bouleversements qui peuvent avoir un impact direct sur notre vie quotidienne et sur notre futur. Alors, comment le philosophe peut-il jouer un rôle pour nous aider à affronter ces défis et à entrevoir notre avenir?
1: La question de la philosophie et de ces bouleversements dont vous parlez est effectivement juste. Néanmoins, je ne suis pas forcément très à l'aise avec la notion de bouleversement pour plein de raisons. Si vous regardez une période 1890-1910, la France, c'est la Silicon Valley du monde. Vous avez Eiffel, vous avez Pasteur, vous avez Curie, vous avez Citroën, vous avez Renault, vous avez les Frères Lumière. Plein de bouleversements. Donc le fait de dire que nous avons une période qui a plus de bouleversements qu'une autre est quelque chose d'une certaine manière un peu anthropocentré en disant que oui, regardez, notre époque, elle est comme celle-là. Non, pas forcément.
0: Est-ce que vous voulez nous dire que, par exemple, à chaque époque, on a l'impression d'être au
1: Absolument.
0: centre et d'être devant un grand tournant, comme ce que
1: Exactement.
0: nous avons l'impression de vivre aujourd'hui?
1: Ouais, exactement. Et dès lors, on a besoin avec la philosophie justement de prendre ce recul. On a un recul à la fois de ce qui se passe. Est-ce que les bouleversements sont plus importants maintenant qu'avant? Oui, non. Quand vous avez des pestes, quand vous avez aussi le vaccin par exemple, et bien vous avez un grand bouleversement qui va avoir. Vos enfants ne vont plus mourir parce que vous allez avoir quelque chose qui va arriver d'un point de vue médical. Quand vous avez les voitures qui arrivent, quand vous avez tout un tas de bouleversements, vous avez des changements majeurs. Donc la question philosophique derrière, c'est de se dire comment est-ce que j'aborde ces choses-là? Je reformule. L'important, c'est de dire, est-ce que j'ai peur des choses, l'intelligence artificielle, ou est-ce que j'ai peur du jugement que j'ai sur les choses? Qu'est-ce que peut faire l'intelligence artificielle? Or, en l'occurrence, ce jugement-là, c'est moi qui en ai responsable. Je suis responsable du jugement que je peux avoir sur l'intelligence artificielle, mais je n'ai pas à avoir peur de l'intelligence artificielle en tant que telle.
0: Donc je peux agir sur moi-même pour accepter ces changements?
1: Justement, c'est exactement le propos, puisque l'intelligence artificielle est programmée par des hommes, réalisée par des hommes, activée par des hommes, donc vous avez parfaitement raison. La question, ce n'est pas avoir peur des choses, mais du jugement que nous portons sur les choses.
0: D'accord. Alors justement, vous avez consacré un livre à l'innovation et à l'innovation en particulier, à l'épreuve de la philosophie, dans lequel vous estimez qu'il faut avoir une approche responsable de l'innovation. Est-ce que vous pouvez nous expliquer?
1: Chaque innovation va avoir des conséquences sur la société. Elle a des conséquences et le fait que nous parlions ensemble, nous sommes entourés d'innovations, que ce soit les caméras, que ce soit la façon avec laquelle nous nous habillons, que ce soit la façon avec laquelle nous interagissons les uns les autres, on est venus ensemble jusqu'au studio, on est entouré d'innovations. Mais les innovations ont toujours trois conséquences. Une conséquence politique, par exemple. Une conséquence politique.

0: va être lorsque vous avez les réseaux sociaux, lorsque vous avez l'ensemble des bases de données, par exemple, comment sont utilisées les bases de données? Est-ce que ces bases de données-là sont utilisées pour contrôler la population? Est-ce que ces bases de données-là sont utilisées à des fins qui sont commerciales? On a des enjeux politiques derrière ça. On a des enjeux politiques également lorsque vous avez des caméras de vidéosurveillance. Et les caméras de vidéosurveillance pour vous dire comment vous comportez. On a un enjeu environnemental. Chaque téléphone portable qui est acheté, on est à plus de 6 milliards chaque année de production de téléphones portables, d'ordinateurs portables. La production nécessite des terres rares et globalement, à 90%, les téléphones portables, par exemple, vont être détruits une fois qu'ils ne seront plus utilisés. Ils seront retrouvés sur les plages du Ghana parce que le Ghana va les acheter tellement c'est un pays pauvre. Ils vont hacher nos déchets électroniques. Donc il y a un enjeu environnemental à partir du téléphone portable. Un enjeu politique, par exemple, les données. Un enjeu environnemental, par exemple, avec un téléphone portable. Et puis on a un autre enjeu qui est un enjeu humain. Lorsque nous avons, par exemple, des techniques qu'on appelle les techniques CRISPR, qui est la modification du génome humain, par exemple, de l'ADN du génome humain, ça va avoir des conséquences considérables. Ce que je veux dire, c'est que...
1: Là, c'est des questions d'éthique.
0: C'est des questions de responsabilité.
1: Ah oui.
0: Alors, on peut effectivement poser cette question d'éthique, mais c'est une question de responsabilité parce que celui qui est à l'origine de ça est responsable de ce qu'il fait. Responsabilité vient du respondere en latin, qui veut dire rendre compte de ses actes. Rendre compte de ses actes, quand je mets un téléphone portable sur le marché, quand je mets un site internet avec une extraction de base de données, quand je fais une modification d'un génome humain, par exemple, eh bien, je suis responsable de ce que je fais. C'est pour ça que dans l'ouvrage « L'innovation à l'épreuve de la philosophie », je fais porter la responsabilité sur l'innovateur, parce que lui sait ce qu'il fait. Celui qui achète un téléphone portable, non. Ma mère de 87 ans ne sait pas comment le téléphone portable a été fabriqué et ce que l'on va en faire derrière. Celui qui le vend, celui qui le fabrique, oui. Et donc cette question philosophique à l'épreuve de l'innovation, ou la philosophie, ou l'innovation à l'épreuve de la philosophie, va justement nous questionner sur pourquoi nous faisons ce que nous faisons.
1: L'une des grandes innovations de ces 20 dernières années, disons, c'est ce qu'on appelle la révolution numérique. Elle nous a simplifié la vie à bien des égards, mais suscite aujourd'hui beaucoup de critiques, en particulier les réseaux sociaux, qui sont parfois considérés comme très addictifs pour certaines personnes, notamment les plus jeunes peut-être, voire toxiques, puisqu'ils peuvent amener à avoir une image de soi qui peut être très mauvaise et qui peut aussi amener les personnes à une sorte de narcissisme qui n'est pas forcément non plus très, très positif. D'autre part, la révolution numérique a permis les achats en ligne, de faire d'une certaine manière tout de la maison et favorise ainsi l'isolement des personnes. Est-ce que vous pourriez nous donner votre point de vue sur cette évolution de nos modes de vie avec le numérique et puis nous dire peut-être comment il faudrait les remettre à leur place en quelque sorte ou du moins les maîtriser pour qu'ils n'empiètent pas sur notre vie plus que nécessaire.
0: L'innovation est ce qu'on appelle toujours un problème tortueux, c'est-à-dire que vous apportez autant le bien que le mal. C'est le cas avec les réseaux sociaux dont vous parlez, dans lesquels on va accroître la communauté et les liens sociaux vont se développer. Et d'un autre côté, vous allez avoir d'autres effets secondaires. Et les effets secondaires sont ceux que vous décriez en disant le narcissisme, par exemple, ou le jugement des autres que l'on peut avoir. Il y a un élément important. Prenez Instagram. Instagram, ça a lancé en 2010. Facebook, 2005, 2009, mais la grande explosion, c'est également autour des années 2010. Comment voulez-vous être capable de digérer et de savoir parfaitement gérer une innovation de cette ampleur? Vous ne pouvez pas. C'est-à-dire que vous êtes en train de dire, forcément vous, Jeanne, mais la communauté est en train de dire, regardez les effets secondaires de cette innovation-là, ils sont néfastes, c'est négatif, il faut faire attention. Bien sûr qu'il faut faire attention, mais simplement parce que nous sommes en train de la digérer. La voiture telle que nous l'avons aujourd'hui, vous avez vu, vous voyez la façon avec laquelle, au cours des dernières décennies, elle a diminué en termes de nombre de morts sur l'autoroute, pour plusieurs raisons. La technologie, la sécurité, la régulation, on a fait en sorte que l'on ait de moins en moins de morts sur la route grâce à tout un tas de facteurs, ce qui n'était pas le cas auparavant. nous avons digéré l'automobile. C'est-à-dire que nous savons mieux se servir de l'automobile. Il faut un peu de régulation, un peu plus de sécurité, un peu plus de maîtrise, d'apprentissage, de pédagogie. On avait avant le 90 à l'époque, je parle ça pour les plus vieux, mais à l'arrière du véhicule, maintenant c'est 2 ans, parce qu'on pense que c'est 2 ans d'apprentissage. Autrement dit, pour reprendre les dernières évolutions technologiques ou les dernières innovations dont vous parlez, nous avons tout simplement besoin de digestion. Je ne sais pas si Instagram sera utilisé de cette même façon qu'aujourd'hui, avec les effets que vous dénoncez, dans 5 ans, 10 ans ou 20 ans. Probablement pas, parce que justement, nous aurons digéré les innovations. Nous ne pouvons pas vouloir posséder une innovation, la voir et la contrôler de manière absolument parfaite dès le début. Il y a quelque chose de prétentieux derrière l'être humain, dans son cerveau, sa façon d'aborder les choses, de dire « il y a quelque chose de nouveau, je suis capable de le maîtriser ». Non, nous ne sommes pas capables de le maîtriser. Nous n'avons pas correctement maîtrisé l'aviation, les automobiles, Internet et l'ensemble des réseaux ou des technologies que nous avons. Nous avons besoin de digestion. Ça ne veut pas dire qu'il n'y a pas de dégâts. Et vous avez raison, il y a des dégâts qui arrivent. Mais ces dégâts-là, ces accidents-là, font partie de l'évolution d'apprentissage et de la digestion de l'innovation qui peut prendre plusieurs décennies parfois.
1: On est des cobayes du numérique, en quelque sorte.
0: Absolument, on est des cobayes. Et encore d'Internet. Vous voyez bien la façon avec laquelle Internet a commencé, ça l'est encore. Est-ce que je contrôle mes données? Est-ce que je mets mes photos sur Internet? Est-ce que je mets mes données? Comment je le fais? Bon, on va mettre une régulation, la RGDP va le mettre pour essayer de réguler. On est encore dans l'apprentissage d'Internet, forcément. Et il y a cette suffisance de vouloir tout contrôler, mais également la critique facile qui vont dire « Ah, mais Internet, c'est pas bien » ou « Internet fait ceci, fait cela ». Non, c'est pas bien ou mal. C'est au-delà du bien et du mal. C'est la façon avec laquelle nous pouvons digérer et apprendre de ces choses-là.
1: Alors, la crise environnementale ou écologique concerne à la fois la géographie physique de notre planète, mais aussi la biodiversité. Cette crise qui est déjà présente, mais qu'on entrevoit comme probablement de plus en plus grave, suscite éco-anxiété ou solastalgie, comme on l'appelle aujourd'hui. On parle de collapsologie, c'est-à-dire, pour résumer, la fin du monde. Quel est le regard du philosophe sur ces états qui touchent de plus en plus de personnes, et notamment les plus jeunes?
0: Les astrophysiciens nous ont déjà dit qu'il y aurait une fin du monde. Il n'y a rien de nouveau sous le soleil, si je peux me permettre ce mauvais jeu de mots, ou ce drôle jeu de mots. Mais on sait qu'il y aurait une fin du monde. La question de l'environnement, du climat, doit également se poser. Évidemment, je cherche la protection de l'environnement, il n'y a pas de doute sur ces sujets-là. Mais je questionne néanmoins cette dimension qui est protégeons l'être humain ou protégeons la planète. Il y a quelque chose, encore une fois, j'utilise le terme, mais un peu anthropocentré. C'est-à-dire que pourquoi voudrions-nous protéger l'humain? À quel titre? Est-ce qu'il faut le protéger? Est-ce que l'humain est si bien que ça qu'il faut le protéger et le faire perdurer? Est-ce que cette espèce est si extraordinaire qu'il faut le faire protéger? La planète existait bien avant nous, nous le savons. Elle existera bien après nous, nous le savons aussi. Donc en fait, le débat, il est de se dire, est-ce que nous pouvons prolonger de quelques siècles, globalement, de quelques siècles, l'espèce humaine? Et donc, à ce prix-là, nous disions, voilà comment est-ce qu'il faut nous comporter. On doit faire ci, on doit faire ça, nous devons réguler, nous devons avoir des contraintes pour pouvoir protéger. Est-ce que cela en vaut la peine? Je ne sais pas si ça en vaut la peine. Le problème derrière ça, c'est que nous avons des populations qui souffrent. Nous avons des populations qui souffrent du réchauffement climatique, nous avons des migrations importantes à cause de cela, nous avons des inondations, des feux, etc. Nous avons toutes ces problématiques-là. Et donc à ce titre-là, nous pouvons nous dire, oui, protégeons ces populations-là, protégeons cet être humain-là. Mais encore une fois, faisons attention à, quand on dit protégeons la planète ou protégeons l'espèce humaine, elle finira par disparaître, l'espèce humaine. Oui. Donc la question, c'est comment est-ce que nous la gérons aujourd'hui? Néanmoins, on pourrait se dire une autre démarche qui est de dire l'espèce humaine est effectivement ce qu'il faut protéger parce que nous pensons que c'est l'espèce la plus développée qui a eu lieu et qu'il y a quelque chose qui est plus grand que nous. Et donc à ce titre-là, il y a une forme de transcendance vers laquelle nous devons aller, nous devons nous tourner tous avec un enjeu qui est faisons en sorte que ce soit protégé, faisons en sorte que ce soit et que cela dure le plus longtemps possible. Dans ces cas-là, effectivement, si nous avons tous cette vision-là, nous pouvons l'avoir en tête. Mais c'est important, lorsque vous parlez de collapsologie, par exemple, de mettre, et de, vous l'avez dit aussi dans votre question, de remettre les choses un peu en place, en disant pourquoi est-ce que nous devons ou nous voulons faire ça? Quels sont les enjeux derrière ça? Et ce serait trop simple de dire, oui, en effet, protégeons.

0: qu'il faut faire. Voilà, il n'y a qu'à Faucon, c'est trop facile.
1: Mais alors ça, ce sont des questions qu'on devrait prendre à l'échelle planétaire finalement, puisqu'il s'agit d'un problème qui concerne l'ensemble de la planète. Or, aujourd'hui, on voit que des visions très différentes du monde se confrontent, notamment en Occident, en France, pour ne citer que ce pays dans lequel nous vivons, où on voit que certains prônent la décroissance, d'autres ne jurent que par le progrès scientifique et l'innovation, justement, comme on en parlait tout à l'heure. Il y a aussi toutes sortes de débats qui ont fait irruption en Occident, notamment. Un Occident, d'ailleurs, qu'on considère parfois en perte de vitesse. En France, on a vu, lors des dernières élections, qu'on avait aujourd'hui un pays qui était polarisé entre trois différents partis, avec des visions du monde, justement, diamétralement opposées. Comment est-il possible de vivre ensemble et aussi de faire face aux défis planétaires dans un contexte aussi tendu ?
0: Mais parce que probablement que on met sous silence la question de la connaissance et de la pédagogie vis-à-vis des enjeux que nous avons. Si nous mettons sur table et nous faisons en sorte que tout le monde, en France par exemple, puisse avoir la connaissance de ce qu'est la concurrence internationale, ce que sont les marchés, ce que sont les accords internationaux également. Je ne dis pas qu'ils sont bien ou pas bien, d'accord ? Ce n'est pas mon point. Mon point est de dire que dès lors que l'on va se mettre à voter, par exemple, nous avons besoin de connaître quels sont les enjeux internationaux, les marchés internationaux, et qu'est-ce que nous voulons ? Première chose, nous avons des questions, par exemple, sur la sécurité également. Qu'est-ce que nous voulons ? Qu'est-ce que l'on veut, par exemple, pour l'hôpital ? Est-ce que l'on veut des soins? Comment? Gratuits? Pas gratuits? Comment est-ce qu'on les souhaite? Quand on regarde l'éducation, qu'est-ce que l'on souhaite pour nos enfants, etc. Quand vous regardez l'ensemble de ces aspects-là, il n'y aura jamais trois pôles. Il n'y aura qu'une seule vision. Vous pouvez avoir des problématiques parfois de priorité en disant bah, plutôt comme ci, plutôt comme ça, d'abord ça, d'abord l'éducation, d'abord l'hôpital, en fonction du budget que nous avons, pas un budget extensible, donc en fonction du budget qui est constitué par les impôts notamment, eh bien, vous allez avoir ce budget, vous allez avoir des choses sur lesquelles on est d'accord, on peut avoir des différences de priorité, mais pas des différences de vision. Je ne peux pas croire qu'en France, il y ait une différence de vision entre quelqu'un qui va dire « non mais moi je ne veux pas d'éducation » ou « je ne veux pas d'hôpitaux » ou « je ne veux pas regarder cette dimension-là ». Ce qui signifie donc qu'on a deux problématiques. Une problématique politique, parce que nous avons du clientélisme à droite, à gauche, au centre, peu importe, mais nous avons du clientélisme qui ne va pas justement élever le citoyen à dire « regardez les enjeux qu'il y a, apprenez les enjeux, regardez-les et en fonction, nous allons pouvoir le faire ». Mais il y a des enjeux de pouvoir de la part des hommes politiques, des femmes politiques, à vouloir confisquer finalement la pensée, et c'est ce qui est très grave, parce qu'on confisque la façon avec laquelle les individus peuvent penser. Et la deuxième chose, c'est la responsabilité du citoyen. Dans quelle mesure va-t-il chercher à comprendre les enjeux avant de voter? Dans quelle mesure il va aller chercher la connaissance? Nous devrions, en tant que citoyens, imposer justement aux hommes, aux femmes politiques, d'avoir des débats éclairés vis-à-vis des enjeux qui sont posés sur ces sujets-là. Et dès lors, on pourra choisir, oui ou non, telle ou telle priorité. Mais je ne crois pas à ces trois pôles. Je pense que les Français, globalement, ont des mêmes visions sur l'éducation, en tout cas les mêmes envies sur l'éducation, sur la santé, sur la façon avec laquelle nous devons gérer nos accords internationaux ou encore sur la justice.
1: Oui. On va parler maintenant peut-être plus en profondeur de philosophie. À l'aune justement des défis contemporains dont on a cité quelques-uns précédemment, comment la philosophie peut-elle nous aider dans notre vie? C'est le sujet de votre plus récent ouvrage qui s'appelle, je le disais tout à l'heure, Exercice spirituel philosophique. C'est un livre dans lequel vous montrez comment les exercices spirituels philosophiques ont traversé la philosophie depuis l'Antiquité et jusqu'à l'époque contemporaine. Est-ce que vous pourriez nous en dire plus?
0: On peut noter une naissance conjointe des exercices spirituels et de la philosophie. Les exercices spirituels, c'est un constat que l'homme est préoccupé globalement, je le fais très vite, mais par deux choses. Un, il est préoccupé par les passions qu'il peut avoir, la gloire, l'argent, l'amour, la façon avec laquelle il veut posséder, conquérir. Ce sont des passions qui sont des passions qui l'empêchent de vivre correctement parce qu'il est préoccupé par celles-ci. Une autre préoccupation chez l'homme, c'est la mort, la maladie, les obstacles, la difficulté d'accéder à ce qu'il veut.

0: Et donc, chaque individu est préoccupé en permanence par ça. L'argent, la mort, la maladie, l'amour, la gloire, la fortune, toutes ces dimensions-là. Les exercices spirituels qui sont fondés, encore une fois, je fais un peu vite, mais par trois écoles majeures, les stoïciens, les épicuriens et les cyniques, vont développer des exercices spirituels qui n'ont rien de religieux, c'est simplement s'exercer, donc la pratique, l'entraînement, ça c'est très important parce que ça ne se décrète pas, c'est que c'est un entraînement en permanence, entraîner son esprit, sa spiritualité, à essayer d'accepter ou de vivre avec ces deux préoccupations majeures que sont les passions et les obstacles. Je vais donner trois exemples rapides. Les épicuriens, par exemple, vont dire que ce qui est important, c'est de se concentrer toujours vers les besoins naturels et nécessaires. Naturel et nécessaire, j'ai besoin de manger, j'ai besoin d'être protégé, c'est naturel et c'est nécessaire pour ma vie, pour survivre. Donc ce n'est pas des restaurants étoilés, donc ça n'est pas une super voiture, donc ça n'est pas un super appartement, c'est de quoi ai-je vraiment besoin parce que c'est naturel et nécessaire. La deuxième école, des stoïciens, vont être autour de, encore une fois, beaucoup de principes, mais un pour que l'on puisse comprendre, il y a des choses qui dépendent de vous et des choses qui n'en dépendent pas. Quand on a compris cette phrase-là, on vit mieux, selon les stoïciens. Parce que le fait que je puisse contrôler ce que je dis dépend de moi. Par contre, le fait qu'il pleuve en sortant du studio et que je sois trempé, ça ne dépend pas de moi. Et donc, si je m'énerve après ça, ou si j'ai du monde sur la route à cause de cela, eh bien, ça n'a aucun sens. Il y a des choses qui dépendent de moi, des choses qui n'en dépendent pas. Eh bien, je n'ai pas à considérer ces dimensions-là. Et c'est là pour tout. La situation de la pandémie que nous avons vécue a eu des conséquences sur notre vie à tous, pour le confinement ou d'autres choses, ça ne dépendait pas de nous. Par contre, ce qui dépendait de nous, c'était de nous protéger, par exemple. Et la troisième école importante, c'est les cyniques. Les cyniques vont être avec une approche différente, très tournée vers la question de l'autosuffisance. Comment je peux uniquement faire en sorte de dépendre de moi? L'importance de mon éducation, tout à l'heure on en parlait à travers le vote par exemple, ça ne dépend que de moi, de mon autosuffisance, de pouvoir me permettre de me former. Je ne veux pas dépendre des autres par rapport à la nourriture, je vais faire mon potager. Je ne veux pas dépendre de moi, d'un patron, d'un chef ou d'autre chose, je vais faire en sorte de ne pas avoir besoin de travailler. Et donc ces trois écoles-là, dans l'Antiquité, vont continuer à peu près jusqu'à l'avènement du christianisme. Pour plusieurs raisons, ça va être repris par le christianisme. Et puis, ça va continuer néanmoins à travers le Moyen-Âge, la Renaissance, l'époque moderne, y compris aujourd'hui dans l'époque contemporaine. Hein. L'époque contemporaine, la fin du 20e, fin du 19e siècle. On a des philosophes comme Emerson ou Henry David Thoreau, par exemple, aux États-Unis, qui ont beaucoup travaillé les exercices spirituels antiques et ont voulu se les réapproprier pour l'époque contemporaine. Et cette dimension-là, qui est l'objet de mon travail principal, est de dire, les exercices spirituels dans l'Antiquité ont eu un sens, ont toujours un sens, mais ça veut dire quoi pour nous aujourd'hui?
1: Voilà.
0: Et donc nous avons besoin de s'approprier ces techniques-là.
1: Alors, justement, la méditation est au centre des exercices spirituels. Vous me corrigez, hein, mais il m'a semblé qu'elle jouait un rôle assez important. La question que je me pose, c'est est-ce que la méditation ne pousse pas également à se détacher des affaires du monde et à être donc moins actif pour justement affronter les défis comme ceux dont on a parlé précédemment?
0: C'est parce que vous avez ce qui est tout à fait logique et récurrent, mais une approche orientale de la méditation. C'est-à-dire que l'approche méditation aujourd'hui, c'est je suis le moine zen au fond de mon jardin ou au bord de la mer et en train de ne penser à rien et je suis détaché du monde. Ce n'est pas la méditation philosophique. La méditation philosophique, elle, au contraire, elle est complètement tournée dans l'action, complètement tournée vers l'action et la façon avec laquelle je vais aborder les choses. Et je dois y réfléchir pour cela. La méditation, méditatio, hein, en latin, ça va être la réflexion que l'on doit avoir vis-à-vis des choses. Et donc, le philosophe, quand il médite sur les actions à porter. Par exemple, la façon avec laquelle je peux prévoir les choses. La préméditation des choses, c'est une technique méditative philosophique. Le matin, je me réveille et je vais prévoir ma journée. Comment cela peut se passer? Je cite Marc Aurèle, il se dit. Je le cite de tête, mais dès l'aube, dis-toi à l'avance que tu vas rencontrer un fourbe, un ingrat, un insolent. Et il se prépare à cela. C'est une méditation philosophique. Mais vous allez avoir les pythagoriciens qui, eux, disent, ce qui est important, c'est la méditation.

0: du soir et la méditation du soir pour se remémorer la journée. Et donc, je dois repasser le fil de ma journée. Est-ce que j'ai bien agi? Est-ce que j'ai mal agi? Comment aurais-je pu mieux agir, par exemple, pour que le lendemain, j'agisse d'une meilleure façon? Et donc, vous avez ici la question de la méditation philosophique qui est complètement ancrée dans le réel, dans l'action. Mais je dois réfléchir à ce que je fais. L'objectif, in fine, va être de se dire je vais constituer ce que l'on appelle, avec Marc Aurèle aussi, la citadelle intérieure. Je vais me constituer une citadelle intérieure qui me permet d'avoir cette méditation et me permet d'être confronté au monde.
1: Alors, peut-être pour conclure cet entretien, on va parler du rôle de l'imagination. C'est un sujet que vous avez traité précédemment. Vous avez publié en 2021 « Imaginer son futur » et d'autres livres, je crois, à propos de l'imagination pour penser le monde. Alors, celui-là, c'est un ouvrage qui rassemblait des personnalités qui ont cherché à penser le futur de manière singulière en faisant appel à leur imagination. Pour terminer cette émission, donc, Xavier Pavie, est-ce que vous pourriez nous donner un aperçu ?
0: En effet, j'ai publié trois livres, « Imaginer le monde de demain »,« Imaginer son futur » et « Le goût d'imaginer sa vie », dans lequel je demande à des personnalités d'exprimer comment ils ont imaginé leur propre futur. Ça peut être des philosophes, ça peut être des sociologues, ça peut être des scientifiques, ça peut être des personnes qui sont tournées vers la gastronomie, par exemple. Et ce qui est important, c'est d'essayer de comprendre que l'imagination n'est pas propre à une discipline. Elle est transdisciplinaire, c'est-à-dire qu'elle est non seulement interdisciplinaire où les disciplines vont se nouer les unes des autres, mais elle va au-delà de cela. Et donc, pour tout un chacun qui souhaite en effet se poser la question « mais ça veut dire quoi l'imagination ?» ou « comment je peux essayer d'avoir une vision ou imaginer quelque chose ?» la clé, si je puis dire, c'est d'essayer justement de dépasser son cadre en essayant de le frotter à d'autres cadres, de repousser son cadre, essayer de regarder d'autres disciplines dans lesquelles nous allons peut-être être un peu inconfortables. Et en regardant d'autres experts, en écoutant d'autres personnes, alors on va aller chercher justement de l'innovation. Vous savez, Hannah Arendt disait « Les hommes sont nés pour mourir, les hommes vont mourir, mais pourtant ce qu'ils font, c'est innover. » Parce que derrière cette notion fondamentale qui est que l'homme a finalement une fin, eh bien, entre-temps, entre le moment de votre naissance et le moment de votre mort, vous avez une partie importante qui est celle de l'imagination. Qu'est-ce que vous voulez faire de votre vie? Pourquoi vous faites ce que vous faites?
1: Merci Xavier Pavie de nous avoir donné quelques pistes de réflexion pour penser les problématiques de notre temps.

0: 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Dans la deuxième et dernière partie de cette émission, je vous propose d'apprendre le chinois avec nous.
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2: Bonjour à tous, 大家好, bienvenue pour un nouveau cours de chinois. Salut Thomas.
1: Salut Tai, 大家好.
2: La dernière fois, on a vu comment discuter en chinois au sujet du travail. On va tout d'abord faire une petite révision des phrases clés avant d'aller plus loin. Et cette fois Thomas, c'est moi qui vais dire les phrases en français et toi, tu vas essayer de les traduire en chinois.
1: Eh ben écoute Tai, je vais essayer. Surtout, si ça ne va pas, n'hésite pas à me corriger, on est là pour ça.
2: T'inquiète pas. Alors la première phrase, comment dit-on en chinois, à quelle heure tu commences ton travail ?
1: Alors, si je me souviens bien, ça doit être Ni Mei Tian Ji Dian Shang Ban.
2: C'est pas mal. Tu parles presque comme un chinois, mais tu peux le faire encore mieux. Ni Mei Tian Ji Dian Shang Ban.
1: Ni Mei Tian Ji Dian Shang Ban. À quelle heure tu commences à travailler ?
2: Et si tu veux demander à quelle heure tu termines ton travail, tu peux dire en chinois Ni Mei Tian Ji Dian. Xia ban.
1: Ni mei tian ji dian xia ban. Et quand on discute avec les gens, il arrive que l'on demande qu'est-ce que tu faisais comme travail, parce que bien sûr, on n'exerce pas toujours le même travail tout au long de sa vie. Alors Tai, comment tu dirais ça en chinois ?
2: Alors, écoute bien. Ni yi qian zuo guo shenme gongzuo.
1: D'accord. Ni yi qian zuo guo shenme gongzuo. Qu'est-ce que tu faisais comme travail ?
2: Bon, maintenant, on arrive à la dernière phrase. Tu travailles ici depuis quand ?
1: Ouais, là, je vais avoir besoin d'aide parce que j'ai oublié.
2: Bon, fais attention à la prononciation de la phrase. Ni zai zhe li gongzuo duo chang shi jian le.
1: Et voilà, et est-ce qu'on peut écouter encore une fois tous ces dialogues ? Ce serait plus facile en entier.
2: Aucun problème.
3: 对话一，你每天几点上班？
4: 早上九点。
3: 那你每天几点下班呢？
4: 晚上五点。
3: 对话二，你以前做过什么工作？
4: 我以前是记者，你呢？
3: 我以前是医生。对话三，
4: 你在这里工作多长时间了？
3: 两年了。
2: Voilà, c'était une petite révision de la dernière leçon. Maintenant, on va voir ce qu'on va apprendre aujourd'hui.
3: 你最近忙吗？你的爱好是什么？

0: 我喜欢看书。周末你一般干什么？
1: Bon allez, c'est parti. Aujourd'hui, on va discuter de ce qu'on aime faire, donc les loisirs. Et d'abord, je voudrais savoir comment dire « Est-ce que tu es occupé ces derniers jours en chinois, Tai ?»
2: 你最近忙吗？
1: 你最近忙吗？
2: Alors, on va décomposer la phrase. 最近 veut dire récemment.
1: 最近
2: 忙
1: 忙
2: qui veut dire être très occupé.
1: D'accord, ok.
2: Maintenant, on va répéter la phrase complète. 你最近忙吗？
1: 你最近忙吗？
2: Très bien. Ok, on va écouter le premier dialogue.
0: 对话一。
3: 你最近忙吗？
0: 我很忙。
3: 忙什么？
0: 工作。
2: Voilà, c'était le premier dialogue. On répète encore une fois la phrase. 你最近忙吗？
1: 你最近忙吗？Est-ce que tu es occupé ces derniers jours? Voilà, c'était tout pour le premier dialogue. Alors, on discute avec les autres et des fois, on voudrait savoir quelles sont leurs activités favorites, ce qu'ils font sur leur temps libre, bref, leurs hobbies. Alors, tu vas m'apprendre comment dire ça en chinois, Tai.
2: Oui, on peut dire ça en chinois. 你的爱好是什么？
1: 你的爱好是什么？
2: 你的 ça veut dire ta, ton ou tes.
1: 你的
2: 爱好 qui veut dire intérêt, des choses qui t'intéressent. 爱好
1: 爱好
2: 是 être
1: 是
2: 什么
1: 什么 qui veut dire quoi
2: 是什么 c'est quoi
1: 是什么 c'est quoi
2: donc ensemble 你的爱好是什么
1: 你的爱好是什么 et ça veut dire quelles sont tes activités favorites donc bon on écoute le dialogue c'est plus vivant
0: 对话二你的爱好是什么？
3: 我喜欢看书。你呢？你有什么爱好？
0: 我喜欢旅游。
2: 你的爱好是什么？
1: 你的爱好是什么 ？Quelles sont tes activités favorites？ Bon allez, on s'écoute une deuxième fois le dialogue 2.
0: 对话二。你的爱好是什么？
3: 我喜欢看书。你呢？你有什么爱好？
0: 我喜欢旅游。
1: Comment je peux répondre à la question que nous avons vue tout à l'heure？ 你的爱好是什么？Et si je veux dire « j'aime des livres », comment est-ce qu'il faut que je dise ça en chinois ?
2: Voilà, « j'aime des livres » en chinois, ça se dit comme « 我喜欢看书».«
1: 我喜欢看书».«
2: 我 » qui veut dire « moi, je ».«
1: 我 » »«
2: 喜欢 » aimer, préférer ».«
1: 喜欢 » »«
2: 看书 » lire des livres ».«
1: 看书 ».«
2: 我喜欢看书 ».«
1: 我喜欢看书 ».« J'aime lire des livres ».
2: Très bien.
1: Pas de progrès possible.
0: 对话二，你的爱好是什么？
3: 我喜欢看书。你呢？你有什么爱好？
0: 我喜欢旅游。
1: Mais dans le dialogue, il y a une expression ni ne. Qu'est-ce que ça veut dire? Dis-moi en plus sur cette expression.
2: Tu as bien saisi. Bonne question. Ni ne veut dire et toi?
1: Ni ne. Donc ce n'est pas la peine de répéter la question après.
2: C'est ça. Mais si tu répètes la question, ce sera plus clair.
1: Ok.Et maintenant, tu peux m'enseigner comment dire « Qu'est-ce que tu fais pendant le week-end de manière générale ?»«
2: 周末你一般干什么?»
1: Ok, bon, bah, on va décomposer directement
2: oui,
1: la phrase.
2: La phrase est un peu longue. « 周末 » qui veut dire « week-end ».«
1: 周末 » »«
2: 你 » »« tu » »«
1: 你 » »«
2: 一般» en général.
1: « 一般 » »«
2: 干 » faire.
1: « 干 » »«
2: 什么 » »«
1: 什么 » »«
2: quoi ?»« 干什么 ?»« faire quoi ?»«
1: 干什么 ?»«
2: 周末你一般干什么？
1: 周末你一般干什么 ？En général, qu'est-ce que tu fais durant le week-end?
2: Bon, on va écouter le dernier dialogue.
0: 对话三。
3: 周末你一般干什么？
0: 打网球。
1: Allez, avant d'écouter les trois dialogues, on va faire une petite révision.
2: La première phrase, est-ce que tu es occupé ces jours-ci? Pour dire cela en chinois, c'est 你最近忙吗？
1: 你最近忙吗
2: ？La deuxième phrase, quelles sont tes activités favorites? Cela se dit en chinois comme 你的爱好是什么？
1: 你的爱好是什么
2: ？Et pour répondre à la question, si tu aimes par exemple la lecture, tu peux dire 我喜欢看书。
1: 我喜欢看书。
2: Très bien, maintenant un petit test, Thomas. Comment demander en chinois à une personne ce qu'il fait le week-end en général?
1: Alors j'essaye. 周末你一般干什么
2: ？Ok, on va écouter à la suite les trois dialogues.
0: 对话一。
3: 你最近忙？

0: 忙吗？
1: 我很忙，
0: 忙什么？
1: 工作。对话二，你的爱好是什么？
0: 我喜欢看书，你呢？你有什么爱好？
1: 我喜欢旅游。对话三，
0: 周末你一般干什么？
1: 打网球。
2: Allez, les dialogues sont intéressants. Maintenant, c'est l'heure de notre ABC de la culture chinoise, où on nous apprend à chaque fois et à chaque fin de cours un aspect de cette culture si spécifique. C'est parti avec Tai.
3: Il y a un proverbe chinois qui dit « La face pour un homme est comme l'écorce pour un arbre. »« Ren yao lian, shu yao pi. » La plupart des Chinois attachent de l'importance au « mianzi », qui veut dire littéralement « le visage » ou plus exactement « la face » d'une personne. Il s'agit de la dignité d'une personne. La Chine est très touchée par la culture confucianiste qui préconise un précepte stipulant « l'harmonie est la plus importante dans les relations entre les gens ». Donc garder la face devant les gens en toutes circonstances est devenu une mesure importante de maintenir l'harmonie des relations. Selon la doctrine confucianiste, les amis doivent vivre ensemble et progresser ensemble. Même si un ami commet une erreur, on ne doit pas en parler devant les autres. Garder la face devant les autres est une marque de respect et cela aide à maintenir une bonne relation entre les gens.
2: Ok, c'est sur ces derniers mots, sur la culture chinoise, donc pour ne pas perdre la face, qu'on arrive à la fin de notre cours d'aujourd'hui. Et comme d'habitude, on a une petite question pour vous. Comment dire en chinois, quelles sont tes activités favorites? Si vous connaissez la réponse, vous pouvez nous l'envoyer à l'adresse suivante, crifra@cri.com.cn.
3: Et vous pouvez trouver plus de détails sur nos émissions sur notre site internet french.cri.cn. Au revoir, à la prochaine.
2: Sajian.

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Bonjour à tous, bienvenue à l'écho de cette nouvelle édition du journal. À mesure que l'économie numérique s'accélère, l'intelligence artificielle IA devient un nouveau moteur de croissance pour la coopération économique et commerciale entre la Chine et l'Afrique, portée par l'expansion de ses applications concrètes, selon un nouveau rapport. Intitulé « Coopération économique et commerciale Chine-Afrique, progrès et perspectives 2026 », ce rapport a été dévoilé lors de la 5e exposition mondiale du commerce numérique. Selon le rapport, l'application de l'IA passe d'une option d'avenir à un véritable programme dans la coopération sino-africaine. Cette évolution se caractérise par une forte orientation vers des scénarios d'application concrets. La coopération s'est élargie à des domaines tels que la prévention des catastrophes, les soins de santé, l'agriculture intelligente et la gouvernance urbaine. Il faudra de plus en plus disposer d'une infrastructure numérique permettant aux entreprises africaines d'être compétitives dans une économie mondiale en mutation rapide. Déclare Klaus Dieter Kampfer, directeur général d'Absa Chine, ajoutant que le commerce numérique a le potentiel de réduire les barrières à l'entrée, de connecter les entreprises à de nouveaux marchés et de permettre aux entrepreneurs de participer au commerce mondial, quelle que soit leur situation géographique. Le marché chinois de la consommation est entré dans une nouvelle phase dans laquelle les biens et les services revêtent tous les deux une importance capitale. Les

0: entre au détail des services ayant progressé près de 5 fois plus vite que ceux des biens durant les 8 premiers mois de cette année. Ce changement structurel a été mis en évidence par un nouvel indicateur officiel pour le deuxième plus grand marché de consommation mondiale. Les ventes au détail totales de biens et de services de consommation ont augmenté de 2,5% en base annuelle entre janvier et août. Les ventes au détail des services ayant augmenté de 4,9% et celles de biens de 1%, ont indiqué des responsables et des experts lors de la table ronde économique de la Chine. En juin dernier, le Bureau d'État des statistiques a publié pour la première fois l'indicateur vente au détail total du commerce des biens et des services de consommation, une initiative qui, selon les analystes, reflète mieux la situation globale de la consommation, les services devenant un moteur de plus en plus important de la demande intérieure. À mesure que le revenu par habitant augmente, c'est une loi économique objective que la consommation de services progresse plus rapidement que celle de biens, a déclaré Lin Jian, vice-président de l'Académie chinoise du commerce international et de la coopération économique, rattaché au ministère du commerce. Cette transition se reflète dans l'évolution du comportement des consommateurs. Zhang Weihua, directeur adjoint du département provincial de la culture et du tourisme du Shandong, a expliqué que les consommateurs passent de l'achat de biens à l'achat de la sérénité et de la consommation fonctionnelle à la consommation expérientielle, à la recherche d'expériences immersives, interactives et émotionnellement enrichissantes. Sur le plan politique, la Chine a orienté la demande vers des produits écologiques et intelligents grâce à des programmes de reprise pour les automobiles et les appareils électroménagers. Selon M. Lin, le ratio de levier des fonds de subvention est passé de 1 pour 7,8 en 2025 à 1 pour 10,3 cette année. Deuxième marché de consommation au monde, la Chine vise une croissance relativement rapide de sa consommation totale de biens et de services. Ainsi, les ventes au détail totales du commerce des biens de consommation devraient atteindre environ 60 000 milliards de yuan, quelque 1 300 milliards de dollars d'ici 2030. Par ailleurs, le pays entend également développer des marchés d'une valeur 10 000 milliards de yuan dans les domaines de la consommation verte, intelligente et liée à la santé. La Chine ambitionne également d'attirer 190 millions de touristes étrangers par an d'ici 2030 par des dépenses touristiques annuelles estimées à plus de 150 milliards de dollars selon un nouveau plan quinquennal de développement du tourisme dévoilé en juillet dernier. Ce document illustre les efforts accrus de la Chine pour séduire les voyageurs internationaux afin de dynamiser la consommation. Voilà, c'est la fin du journal d'aujourd'hui. Merci de votre fidélité. À la prochaine.
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0: Bienvenue à Cogito. Ce 21 septembre marque le cinquième anniversaire du lancement de l'initiative pour le développement mondial, IDM. En l'espace de 5 ans, cette initiative est passée du stade de concept à celui d'une mise en œuvre à grande échelle, apportant un soutien solide aux pays du Sud global pour renforcer leur capacité de développement autonome et insuffler une dynamique importante à la réalisation du programme de développement durable à l'horizon 2030. Au cours de ces 5 dernières années, la mise en œuvre de l'IDM a porté des fruits concrets. Sur le plan conceptuel, elle est passée d'une proposition chinoise à un consensus international, tandis que le concept de développement centré sur le peuple s'est davantage ancré dans les esprits. Sur le terrain, l'approche axée sur l'action continue de produire des résultats. Plus de 23 milliards de dollars ont été mobilisés et plus de 2 000 projets de coopération ont été lancés. Dans le cadre du Fonds pour le développement mondial et la coopération Sud-Sud, des projets

ont été menées dans plus de 70 pays au bénéfice de plus de 40 millions de personnes. Sur le plan institutionnel, les mécanismes de coopération dans les différents domaines de l'initiative ne cessent également de se renforcer, apportant un soutien important à la coopération internationale en matière de développement et à la réalisation des objectifs de développement durable des Nations Unies. La Chine a déjà mis en œuvre avec diverses parties plus de 2000 projets de coopération ayant bénéficié aux populations de plus de 120 pays. Elle a renforcé le Fonds pour le développement mondial et la coopération Sud-Sud, dont le capital a été porté à 4 milliards de dollars. En collaboration avec plus de 20 organisations internationales, elle a également mis en œuvre plus de 200 projets dans plus de 70 pays au bénéfice de plus de 40 millions de personnes. La Chine a par ailleurs créé une réserve financière pour le développement mondial et, en collaboration avec des institutions financières chinoises et étrangères, mis en place un fonds spécial de 14 milliards de dollars dédié à l'initiative pour le développement mondial. Ce mécanisme vise à attirer la participation de différents acteurs gouvernementaux et de la société civile et à élargir les canaux de financement et de pilotage des projets de l'initiative. Au Laos, dans plusieurs provinces, la Chine, en collaboration avec le Fonds des Nations Unies pour l'enfance, a lancé un programme consacré à la nutrition infantile. Celui-ci a permis de former plus de 1 900 agents de terrain laotiens. Le programme a contribué à sauver la vie de plusieurs milliers d'enfants souffrant d'émaciations sévères. La Chine a également mis en place une banque de projets de l'Initiative pour le développement mondial, permettant de mobiliser au total plus de 23 milliards de dollars pour mener à bien des projets de coopération. Celui-ci vont de grands projets emblématiques tels que le Centre afghan de prévention et de contrôle des maladies, à des projets petits et beaux directement liés au bien-être des populations, comme le programme Junzhao ou les ateliers Luban. Dans le même temps, plus de 10 000 programmes de renforcement des capacités ont été organisés à l'intention des pays en développement, permettant de former plus de 200 000 professionnels dans différents domaines. Ces actions contribuent à renforcer les capacités des pays concernés en matière de développement autonome et durable. Inauguré en 2021, l'atelier Luban en Éthiopie a été désigné par l'Union africaine comme un centre de formation de talents hautement qualifiés pour l'ensemble du continent. De l'électromécanique à la robotique industrielle, de nombreux jeunes Africains y acquièrent des compétences adaptées aux besoins de l'industrie moderne. Ces diplômés sont aujourd'hui présents dans plusieurs pays africains. La Chine a également encouragé la création du Centre d'excellence Chine-Afrique ONUDI, ouvrant une nouvelle voie à la coopération tripartite en matière de développement. Cette plateforme favorise notamment le lancement des projets dans les domaines de l'industrialisation, de la modernisation agricole et de la formation des talents dans plusieurs pays africains. D'autres plateformes innovantes ont également vu le jour, telles que la base de formation en innovation du Centre de promotion du développement mondial, la communauté des jeunes leaders du développement mondial et le Centre mondial de renforcement des capacités des femmes. Elle contribue à élargir les domaines et les formes de coopération et à favoriser le développement conjoint avec les différentes parties concernées. La réduction de la pauvreté constitue le premier des 8 domaines prioritaires de coopération de l'ITM. L'Ouzbékistan a ainsi mené des projets pilotes à l'échelle nationale afin de s'inspirer de l'expérience chinoise en matière de réduction de la pauvreté, tandis que le Zimbabwe a mis en place son 12e village modèle de coopération agricole sino-zimbabwéenne. Autant d'exemples de la coopération internationale en matière de réduction de la pauvreté promue dans le cadre de l'initiative. En mai dernier, la Chine a lancé conjointement avec 53 pays et 9 institutions internationales le Partenariat mondial pour la réduction de la pauvreté et le développement.
cette nouvelle plateforme

offre aux différents pays un espace supplémentaire pour partager leurs expériences en matière de lutte contre la pauvreté et renforcer leur coopération. Au cours des 5 prochaines années, la Chine prévoit de mettre en œuvre 2000 nouveaux projets, petits et beaux, en faveur du bien-être des populations dans les pays en développement. Elle mènera également davantage de projets de coopération sanitaire avec les pays concernés et l'Organisation mondiale de la santé. Autour des 8 domaines prioritaires de coopération de l'ITM, elle mettra en place davantage de programmes de formation des ressources humaines afin d'aider les pays en développement à renforcer leur capacité de développement autonome et leur résilience. La Chine n'est donc pas seulement l'initiatrice de l'ITM. Elle entend également continuer à jouer un rôle dans la coopération mondiale en matière de développement, dans un contexte où la réalisation des objectifs de développement durable accuse du retard les résultats enregistrés au cours des 5 dernières années et les nouvelles initiatives annoncées pour la période à venir illustrent la place croissante accordée à la coopération internationale en faveur d'un développement plus inclusif et durable.

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11: Bonjour à toutes et à tous, et bienvenue dans Fréquence Afrique sur CGTN Radio. Nous avons l'honneur aujourd'hui de vous présenter l'interview du Premier ministre sénégalais dans la première partie de l'émission. Monsieur Ousmane Sonko souligne que la Chine est un modèle pour les autres pays du Sud global. Suivons ensemble cette interview.
12: À chaque fois qu'il y a des chocs, les pays les moins développés comme les nôtres le ressentent plus durement que les pays les plus avancés, les grandes puissances comme les États-Unis, comme l'Union européenne. L'humanité connaît de ces tournants à échéances périodiques et nous sommes à ce tournant où tous les continents, toutes les nations, tous les pays doivent se déterminer, se réorganiser pour ne pas rater le train du changement qui se profile. Les règles qui doivent asseoir les relations entre États, quelle qu'en soit la taille, la puissance, la capacité, les relations doivent être basées sur d'abord le respect mutuel, c'est extrêmement important. Elles doivent être basées sur l'équilibre, le gain partagé mutuellement. Elles doivent aussi être partagées sur le multilatéralisme. Les règles qui sont établies de commun accord à travers des discussions, par exemple les règles commerciales dans le cadre de l'OMC, doivent être des règles qui s'appliquent à tous. Et aucune partie ne doit pouvoir, parce que les règles ne l'arrangent plus, parce qu'elle sent qu'elle perd plus ou moins le pouvoir, la puissance et l'avance qu'elle avait, aucune partie ne doit pouvoir se lever toute seule et dire « je dénonce les règles » ou « je change les règles du jeu ». Se dessine ce profil avec une reconfiguration où le Sud global est en train de reprendre pied, comme on dit, est en train de devenir le moteur de la croissance mondiale, est en train de

0: une étape extrêmement importante. Et jusqu'à ce matin, d'autres accords ont été signés avec des institutions. La Chine est un partenaire important. Les investisseurs chinois sont très dynamiques, très entreprenants. Nous en recevons tout le temps et ils sont intéressés par tous les secteurs de l'économie. Ils viennent avec des intentions nobles, avec des modes de financement innovants. Toutes les offres ont été recensées et c'est très positif pour nous. Nous avons noué également ce partenariat avec la commune de Tianjin et incessamment également à ce niveau-là, les autorités du port de Tianjin, qui est le port le plus modernisé aujourd'hui. Nous sommes en train d'édifier trois ports, un grand port qui existait déjà, le port de Dakar, mais deux autres ports qui sont en cours de construction et un projet d'un troisième port au sud. Et nous avons, avec les autorités locales également là-bas, eu des discussions très intéressantes. Cela nous a inspiré d'ailleurs une idée. Nous voulons dans le partenariat avec la Chine, c'est-à-dire un hub en Afrique de l'Ouest, un hub en Afrique tout court. Récemment, il y a eu le phénomène DeepSeek qui a émerveillé tout le monde. C'était extraordinaire d'avoir eu le privilège de visiter ça, de le vivre et de voir que ce qui se dit sur l'intelligence artificielle. Et bravo à la Chine, bravo aux inventeurs chinois, au monde scientifique de la Chine. Je suis quelqu'un qui croit fondamentalement à l'Afrique et je suis sûr que l'Afrique peut faire des progrès importants dans ce sens. Indépendamment de la faiblesse des moyens, nous avons de jeunes talents très prometteurs qui parviennent à suivre, à faire des choses dans l'intelligence artificielle. Et nous voulons que la collaboration entre la Chine et l'Afrique soit orientée vers cela également. Nous réitérons nos félicitations à la Chine pour ce qu'elle est en train de faire et qui rend fier tout le sud global. Aujourd'hui, nous sommes en train de démontrer qu'il n'y a pas de peuple condamné au retard. Il faut juste croire en soi, comme ça a été le cas pour la Chine. Mais je pense que dans les années à venir, ça va se mettre en place pour que l'Afrique aussi puisse répondre à côté de la Chine à l'appel du monde. Le niveau est assez impressionnant. Je ne pense pas pour seulement nous, de pays peut-être moins développés, mais même pour ceux qui avaient pris de l'avance sur tout le monde, ce qui est en train d'être fait en Chine aujourd'hui et sur tous les plans. En fait, le transport, l'intelligence artificielle, le numérique, les télécommunications, tout ce qui se fait aujourd'hui en Chine émerveille le monde entier. Et je dirais que ce qui est impressionnant, c'est votre capacité à l'adapter à vos réalités, à garder votre originalité en tant que Chinois sur le plan culturel, sur le plan des valeurs. Et ça, c'est inspirant pour tout le reste du monde et en particulier pour l'Afrique.
1: Pour terminer cet entretien, le Premier ministre sénégalais a indiqué qu'ils étudient avec attention les ouvrages et les discours importants du président Xi Jinping.
0: Nous avons lu le président Xi, comme vous dites. Nous suivons ses discours. Je crois que les règles de gouvernance qui produisent des résultats sont quasi universelles. Maintenant, les adapter selon les réalités des pays, les contextes, les cultures, les croyances, c'est ça qui peut différer. Mais les règles dans la rigueur de la gouvernance, la bonne gouvernance, la transparence, le respect du bien public, la rigueur des élites, mais ensuite du peuple, ces règles-là sont universelles et tous les peuples qui les ont appliquées ont obtenu des résultats. Et je pense que le président Xi Jinping l'a compris, ceux qui ont été présidents de la Chine avant lui également, mais je pense qu'il l'a élevé à un certain niveau et les résultats sont immédiats. Le rythme de modernisation de la Chine sur les 10-15 dernières années est impressionnant et je pense que c'est tout son mérite et toute l'équipe qui travaille avec lui. Et c'est des sources d'inspiration également pour nos pays. Ce que j'apprends, ce que je retiens, c'est que sans rigueur, sans discipline et sans vision, il est impossible de développer un pays, même un tout petit pays, a fortiori un continent comme la Chine. Nos attentes, c'est celles liées à une collaboration renforcée. Je crois que les relations entre la Chine et le Sénégal ont été élevées au niveau de relations stratégiques globales. C'est déjà important. Et nous souhaitons que la Chine soit ce partenariat privilégié, avec ce partenaire privilégié avec lequel nous allons développer tous les axes qui ont été inscrits dans notre programme de développement, notre projection sur 2050.

0: Et demain, je ne manquerai pas d'aborder ces aspects avec le président Xi Jinping. Ce qui est notable avec la Chine, c'est l'esprit d'un partenariat mutuellement gagnant, dans le respect mutuel, en considérant ses partenaires, quelle que soit la taille du pays, quel que soit son niveau de développement, le considérer en alter ego, et ça, c'est appréciable, c'est important pour nous.
1: 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On revient en studio juste après cette pause musicale.

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1: Vous êtes toujours à l'écoute de Fréquence Afrique. Les BRICS suscitent de plus en plus d'intérêt en tant que plateforme de coopération pour un nouveau type de développement. De nombreux pays du Sud souhaitent aujourd'hui les rejoindre. Comment percevoir le rôle et l'impact du mécanisme de coopération des BRICS dans la promotion de la coopération Sud-Sud? Et comment les pays africains peuvent-ils y participer plus activement? Eh bien, dans la deuxième partie de l'émission, Amissou Yahaya, journaliste du quotidien nigérien Le Sahel, partage ses regards croisés sur les relations sino-africaines en tant qu'invité de CGTN français.
2: C'est vrai qu'aujourd'hui, des mécanismes comme les BRICS suscitent un intérêt croissant en tant que plateforme de coopération pour un nouveau type de développement. Et de plus en plus de pays du Sud souhaitent aujourd'hui les rejoindre. Ramissou, pour vous, quel rôle le mécanisme des BRICS peut-il jouer dans la promotion de la coopération Sud-Sud?
3: Je trouve que les BRICS, maintenant devenus les BRICS Plus, avec l'adhésion d'autres nouveaux pays, et les pays africains, notamment ce qu'on appelle les pays qui font partie des pays du Sud, sont en train de se ruer vers cette organisation. Parce que actuellement, il y a trois pays africains qui font partie des BRICS, l'Afrique du Sud, l'Éthiopie et l'Égypte. Et il y a d'autres pays encore qui aimeraient y adhérer. Donc, ce mécanisme qui a été créé pour favoriser le développement des pays en développement et en voie de développement est né de la volonté de cinq autres pays, notamment la Chine, l'Inde, la Russie, le Brésil, pour contourner le système financier actuel qui ne permet pas un échange commercial très libre entre États, puisque actuellement l'économie mondiale et les échanges sont dominés par le dollar. Tout varie en fonction de la fluctuation du dollar. Donc les BRICS aujourd'hui constituent une alternative pour ces pays en développement, pour leur permettre d'asseoir un développement, notamment l'industrialisation. C'est ce que ces pays ont besoin, l'industrialisation. Et la Chine, en termes d'industrialisation, la Chine est l'un des pays des BRICS les mieux avancés en matière d'industrialisation et d'industrialisation automatisée aussi. Donc, c'est une occasion pour promouvoir l'industrialisation, l'économie verte et les échanges dans beaucoup de domaines, que ce soit l'agriculture, parce que l'Afrique jusqu'à présent, beaucoup de pays n'ont pas atteint l'autosuffisance alimentaire. Donc, les BRICS, aujourd'hui, constituent cette plateforme où les pays qui sont, disons, un peu, qui se sentent marginalisés par le système occidental né de l'après-Seconde Guerre mondiale, les institutions financières, ou bien que ce soit en matière de prêts pour les pays africains, parce qu'il faut le reconnaître, les pays africains sont énormément endettés et toute leur survie, toutes les recettes publiques qui sont un peu mobilisées, la plupart finissent dans le remboursement des dettes publiques qui leur sont imposées, puisqu'il faut reconnaître que certaines de ces dettes ne sont pas de leur propre volonté, les ont héritées de la colonisation. Et jusqu'à présent, ils continuent de subir ces dettes et de les payer. Donc, le Sud global, aujourd'hui, ce que les États, les autres États attendent des BRICS, c'est la création d'un système financier qui puisse permettre à ces États d'avoir une alternative de paiement

0: échange économique. Donc, c'est tout l'enjeu des BRICS. Comment contourner cette hégémonie du dollar qui ne permet pas un échange libre d'État à État. Des fois, il faut passer par des banques centrales européennes ou américaines pour les devises. Donc, je trouve que là, c'est l'occasion pour les BRICS de s'affirmer aussi au niveau du monde. Il faut aussi, les BRICS, ça représente actuellement à peu près 45% de la population mondiale. C'est énorme. C'est un grand marché à ne pas négliger. Et 35% du PIB mondial. Donc, vous voyez, avec l'adhésion future de beaucoup d'États qui veulent accéder à ce cercle de pays qui on peut qualifier de pays en développement ou bien développés même, puisqu'ils ont un certain niveau de développement par rapport aux autres pays du Sud. Donc, cette marginalisation, aujourd'hui, la jeunesse africaine a pris conscience de cela. Donc, beaucoup de pays, aujourd'hui, leur politique, leur désir, c'est comment faire pour s'approcher des BRICS, pour profiter des avantages que peuvent offrir ces pays qui sont déjà en avance par rapport au reste du Sud global. Donc, je trouve que les BRICS, c'est une opportunité pour les pays africains, c'est une opportunité à saisir et les Africains se sont réveillés et ils commencent à prendre conscience que c'est aujourd'hui un mécanisme incontournable, puisque c'est le début, mais on ne sait pas ce que ça va donner après. Les plus grandes institutions financières, les plus grandes collaborations ou bien commissions économiques mondiales se sont constituées par des rassemblements de pays, de petits pays d'abord, ensuite qui se sont élargis à beaucoup de pays. Donc à l'image du G7 au niveau des Occidentaux. Donc je trouve que les BRICS, aujourd'hui, avec cette allure, avec ce mécanisme qui considère, quelle qu'en soit la richesse économique ou bien les capacités du PIB qu'un pays peut mobiliser, au niveau des BRICS, tous les pays s'évalent. Donc il n'y a pas cette distinction entre pays riches et pays pauvres. Donc c'est une opportunité pour les États africains d'affirmer leur souveraineté, de s'approcher de ces États et de profiter au maximum de ce que peuvent apporter cette nouvelle collaboration et pourquoi pas dans les années à venir, créer une banque commune entre les États des BRICS et peut-être certains pays africains qui vont dans l'avenir remplir les conditions pour intégrer ce cercle de pays.
1: Restez branchés sur CGTN français. Retrouvons-nous après cette mélodie pour la rubrique Apprenons les Chinois.

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0: Bonjour à tous, bienvenue dans notre cours de chinois au quotidien, c'est Xiaotai.
1: Salut Xiaotai, moi c'est toujours Thomas, votre apprenti étudiant en chinois. Et je crois que la dernière fois nous avons parlé d'achat par téléphone, taille. Donc le plus important ça va être de réviser les phrases du cours précédent. Alors la première phrase c'était « Je veux commander une pizza », comment tu dis

0: ça en chinois.
1: 我要订个比萨饼。
0: Comment puis-je payer? Alors, comment on dit ça en chinois, Tai?
1: 怎么付钱呢?
0: Une nouvelle phrase, vous pouvez payer à la livraison.
1: 您可以货到付款。
0: Encore une phrase et une dernière, donnez-moi une heure.
1: 您说个时间。
0: Allez, on se réécoute les dialogues en entier de la dernière fois.
2: 喂，你好，我要订一个比萨饼。
3: 大的还是小的？
2: 大的。怎么付钱呢？
3: 可以货到付款。
2: 请送到北京大学西门吧。
3: 好的。
2: 您几点能送到？
3: 你说一个时间。
2: 大概12点吧。
0: Bon allez, la révision s'arrête là, c'est le moment de passer aux nouvelles phrases du jour où je crois qu'on va parler de vêtements. Alors comme d'habitude, Xiao Tai va vous donner les phrases en chinois, je vais les traduire en français et puis on va commencer les exercices.
1: 我想买一件旗袍。
0: Je veux acheter une 旗袍。
1: 这是什么料子的？
0: C'est en quel tissu?
1: 蓝色的好还是黄色的好？
0: Quelle est la mieux, la bleue ou la jaune?
1: 能试试吗?
0: Je peux l'essayer?
1: 能打折吗?
0: Pouvez-vous me faire une réduction? Allez, quand je rentre en France, je voudrais ramener à ma mère un truc bien pékinois, une qipao. Bien, c'est une robe fendue des deux côtés. C'est une robe traditionnelle chinoise d'origine manchou qui permet aux femmes de montrer pleinement sa féminité.
1: Quand tu te trouves dans le magasin, tu peux dire au vendeur « 我想买一件旗袍。我...」Je, pas la peine de répéter.
0: Ok, wow.
1: 想, vouloir.
0: 想.
1: 买, acheter.
0: 买.
1: 一件旗袍, c'est une robe fondue des deux côtés, une robe chinoise.
0: Voilà, 旗袍, qui se traduit en français par robe fendue des deux côtés. Mais maintenant, on a tendance à utiliser directement sa prononciation chinoise, c'est-à-dire qu'on n'utilise plus robe fendue des deux côtés, on dit directement 旗袍. La phrase en entier, Tai.
1: 我想买一件旗袍。OK, maintenant on va écouter le premier dialogue.
2: 您要买什么衣服？
3: 我想买一件旗袍。
0: Et je veux demander en quel tissu est cette robe? Alors comment dit-on ça en chinois, Tai?
1: Tu peux dire 这是什么料子的？这、ce、
0: 这、
1: 是 veut dire être.
0: 什、
1: 什么 veut dire quel.
0: 什么？
1: 料子 tissu.
0: 料子。
1: 这是什么料子的?
0: Qui veut dire quel est ce tissu? Bon, on s'écoute le dialogue.
3: 这是什么料子的?
2: 真丝的。
0: Voilà, on vient d'écouter le dialogue. Il me semble que le vendeur répond, c'est de la soie. Alors, comment on dit le mot soie en chinois, Tai?
1: 真丝。
0: 真丝。Une nouvelle phrase, mais de quelle couleur faut-il l'acheter, le bleu ou la jaune?
1: Bon, là, tu peux demander l'avis de tes amis chinois. Sinon, tu peux aussi décrire au vendeur ta mère, c'est-à-dire sa couleur de peau, son style, ses préférences quant aux couleurs. Tu peux ainsi demander 蓝色的好还是黄色的好? 蓝色的, le bleu.
0: 蓝色的.
1: 还是 veut dire où?
0: 还是.
1: 黄色的, le jaune.
0: 黄色的.
1: 好 veut dire mieux, meilleur.
0: 好。
1: Donc la phrase au complet, 蓝色的好还是黄色的好? OK, on va écouter le troisième dialogue.
3: 蓝色的好还是黄色的好?
2: 蓝色的更适合您。
0: Voilà, il me semble que dans ce dialogue, le vendeur répond au potentiel acheteur, le bleu vous va mieux. Comment dit-on ça en chinois, Tai?
1: 蓝色的更适合您。
0: Voilà, et on aura compris que 蓝色的, ça veut dire...
1: Le bleu.
0: OK, on est d'accord.Bon, je crois que tu vas m'apprendre une autre phrase. C'est quand même important d'essayer les vêtements. Alors, comment dit-on ça en chinois? Je peux l'essayer.
1: 我能试试吗?
0: 我能试试吗?
1: 我能试试吗? 我, bien sûr, c'est je.
0: 我.
1: 能, pouvoir.
0: 能.
1: 试试, essayer.
0: 试试.
1: 我能试试吗?
0: Bon, on s'écoute tout de suite le dialogue 4.
3: 能试试吗?
2: 您穿什么号的？
3: 中号的。
0: Allez, dans les phrases que nous venons d'entendre, on a bien sûr entendu « je peux l'essayer ». Et il y avait deux autres phrases. Alors la deuxième phrase, c'était « quelle est votre taille ?» Comment dire ça en chinois ?
1: 您穿什么号的？
0: Voilà, et la réponse de la femme, c'était « je suis de taille moyenne ». Alors comment dit-on « moyenne »?

0: Une taille.
1: Zhong hao de.
0: Ok. Bon, ça y est, le tissu choisi, la robe également. Bref, tout va bien, mais j'aimerais bien sûr qu'on me fasse une petite réduction. Comment demander ça en chinois à taille?
1: Bon, alors soit je te propose d'écouter d'abord le dialogue 5 dans lequel tu vas trouver les réponses.
2: 多少钱?
3: 980元.
2: 太贵了,能打折吗?
3: 可以打9折.
1: Alors Thomas, mon étudiant, as-tu saisi quelque chose de ce dialogue?
0: Je pense, ouais, mais le mieux, c'est que tu répètes les phrases une fois en chinois et que je les répète, moi, en français.
1: D'accord. 多少钱?
0: Ça fait combien?
1: 980元.
0: 980.
1: 太贵了.
0: C'est très cher.
1: 能打折吗?
0: Est-ce que vous pouvez me faire une réduction?
1: 可以打九折.
0: 10% de réduction.
1: Ok, maintenant je propose qu'on révise un peu les phrases clés d'aujourd'hui avant de repasser les dialogues au complet.
0: Voilà, alors on va s'écouter les phrases. Je veux acheter une qipao.
1: 我想买一件旗袍.
0: C'est en quel tissu?
1: 这是什么料子的?
0: Lequel est le mieux? Le bleu ou la jaune?
1: 蓝色的好还是黄色的好?
0: Est-ce que je peux l'essayer?
1: 能试试吗?
0: Est-ce que vous pouvez me faire une petite réduction?
1: Non打折吗?
0: Ok, allez, on se réécoute les dialogues en complet, donc avant de passer à notre rubrique ABC de la culture chinoise.
3: 你要买什么衣服?
2: 我想买一件旗袍。这是什么料子的?
3: 真丝的。
2: 蓝色的好还是黄色的好?
3: 蓝色的更适合您。
2: 能试试吗?
3: 您穿什么号的?
2: 中号的。 多少钱?
3: 980元.
2: 太贵了,能打折吗?
3: 可以打9折.
1: C'est tout ce qu'on a appris aujourd'hui. Passons maintenant à la rubrique ABC de la culture chinoise.
0: Voilà, aujourd'hui il sera question de couleur. On sait que le rouge est une couleur très appréciée par les Chinois parce qu'il incarne le bonheur, la joie. Lors des fêtes, on accroche partout des lanternes rouges, en fait, aux maisons, au plafond. Il y en a partout dans la rue. Lors des mariages, des cérémonies heureuses, la fiancée porte également un vêtement rouge, des chaussures rouges, et le palanquin pour la transporter est aussi généralement de couleur écarlate. Le rouge est en même temps un signe de réussite, et si quelqu'un se trouve dans une situation favorable, on dit tai.
1: Zaohong.
0: Voilà, et si on le traduit mot à mot, ça veut dire marcher vers le rouge.
1: Et la personne qui a la faveur du chef est nommée Hongren.
0: Voilà, ça veut dire la personne rouge.
1: Le fait de distribuer le profit est appelé fen hong.
0: Voilà, distribuer le rouge.
1: Le rouge incarne aussi la beauté. On qualifie le visage d'une belle femme hong yan.
0: Par contre, en Occident, le rouge porte une signification toute différente et relativement péjorative. On le lit souvent au feu, à l'enfer, au sang, toute une symbolique qui nous vient des temps moyenâgeux. Il symbolise également la cruauté, ou bien sûr, le rouge, c'est la couleur du sang.
1: Voilà une preuve de plus de la différence culturelle.
0: Tout à fait.
1: La question du jour, pouvez-vous me faire une réduction? Comment dire cela en chinois?
0: Voilà, si vous avez la réponse et surtout si vous avez bien écouté, vous pouvez nous envoyer votre réponse par mail. Salut Tai et à la prochaine.
1: Salut Thomas, à la prochaine fois.

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Bonjour à tous, bienvenue à l'écho de cette nouvelle édition du journal. À mesure que l'économie numérique s'accélère, l'intelligence artificielle IA devient un nouveau moteur de croissance pour la coopération économique et commerciale entre la Chine et l'Afrique, portée par l'expansion de ses applications concrètes, selon un nouveau rapport. Intitulé « Coopération économique et commerciale Chine-Afrique, progrès et perspectives 2026 », ce rapport a été dévoilé lors de la 5e exposition mondiale du commerce numérique. Selon le rapport, l'application de l'IA passe d'une option d'avenir à un véritable programme dans la coopération sino-africaine. Cette évolution se caractérise par une forte orientation vers des scénarios d'application concrets. La coopération s'est élargie à des domaines tels que la prévention des catastrophes, les soins de santé, l'agriculture intelligente et la gouvernance urbaine. Il faudra de plus en plus disposer d'une infrastructure numérique permettant aux entreprises africaines d'être compétitives dans une économie mondiale en mutation rapide. Déclare Klaus Dieter Kampfer, directeur général d'Absa Chine, ajoutant que le commerce numérique a le potentiel de réduire les barrières à l'entrée, de connecter les entreprises à de nouveaux marchés et de permettre aux entrepreneurs de participer au commerce mondial, quelle que soit leur situation géographique. Le marché chinois de la consommation est entré dans une nouvelle phase dans laquelle les biens et les services revêtent tous les deux une importance capitale, les ventes au détail des services ayant progressé près de 5 fois plus vite que celles des biens durant les 8 premiers mois de cette année. Ce changement structurel a été mis en évidence par un nouvel indicateur officiel pour le deuxième plus grand marché de consommation mondiale. Les ventes au détail totales de biens et de services de consommation ont augmenté de 2,5% en base annuelle. Entre janvier et août, les ventes au détail des services ayant augmenté de 4,9% et celles de biens de 1%, ont indiqué des responsables et des experts lors de la table ronde économique de la Chine. En juin dernier, le Bureau d'État des statistiques a publié pour la première fois l'indicateur

0: Vente au détail totale du commerce des biens et des services de consommation, une initiative qui, selon les analystes, reflète mieux la situation globale de la consommation, les services devenant un moteur de plus en plus important de la demande intérieure. À mesure que le revenu par habitant augmente, c'est une loi économique objective que la consommation de services progresse plus rapidement que celle de biens, a déclaré Lin Jian, vice-président de l'Académie chinoise du commerce international et de la coopération économique, rattaché au ministère du commerce. Cette transition se reflète dans l'évolution du comportement des consommateurs. Zhang Weihua, directeur adjoint du département provincial de la culture et du tourisme du Shandong, a expliqué que les consommateurs passent de l'achat de biens à l'achat de la sérénité et de la consommation fonctionnelle à la consommation expérientielle, à la recherche d'expériences immersives, interactives et émotionnellement enrichissantes. Sur le plan politique, la Chine a orienté la demande vers des produits écologiques et intelligents grâce à des programmes de reprise pour les automobiles et les appareils électroménagers. Selon M. Lin, le ratio de levier des fonds de subvention est passé de 1 pour 7,8 en 2025 à 1 pour 10,3 cette année. Deuxième marché de consommation au monde, la Chine vise une croissance relativement rapide de sa consommation totale de biens et de services. Ainsi, les ventes au détail totales du commerce des biens de consommation devraient atteindre environ 60 000 milliards de yuan, quelque 1 300 milliards de dollars d'ici 2030. Par ailleurs, le pays entend également développer des marchés d'une valeur 10 000 milliards de yuan dans les domaines de la consommation verte, intelligente et liée à la santé. La Chine ambitionne également d'attirer 190 millions de touristes étrangers par an d'ici 2030 par des dépenses touristiques annuelles estimées à plus de 150 milliards de dollars selon un nouveau plan quinquennal de développement du tourisme dévoilé en juillet dernier. Ce document illustre les efforts accrus de la Chine pour séduire les voyageurs internationaux afin de dynamiser la consommation. Voilà, c'est la fin du journal d'aujourd'hui. Merci de votre fidélité. À la prochaine.
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0: Bienvenue à Cogito. Ce 21 septembre marque le cinquième anniversaire du lancement de l'Initiative pour le développement mondial, IDM. En l'espace de 5 ans, cette initiative est passée du stade de concept à celui d'une mise en œuvre à grande échelle, apportant un soutien solide aux pays du Sud global pour renforcer leur capacité de développement autonome et insuffler une dynamique importante à la réalisation du programme de développement durable à l'horizon 2030. Au cours de ces 5 dernières années, la mise en œuvre de l'IDM a porté des fruits concrets. Sur le plan conceptuel, elle a passé d'une proposition chinoise à un consensus international, tandis que le concept de développement centré sur le peuple s'est davantage ancré dans les esprits. Sur le terrain, l'approche axée sur l'action continue de produire des résultats. Plus de 23 milliards de dollars ont été mobilisés et plus de 2 000 projets de coopération ont été lancés. Dans le cadre du Fonds pour le développement mondial et la coopération Sud-Sud, des projets ont été menés dans plus de 70 pays au bénéfice de plus de 40 millions de personnes. Sur le plan institutionnel, les mécanismes de coopération dans les différents domaines de l'initiative ne cessent également de se renforcer, apportant un soutien important à la coopération internationale en matière de développement et à la réalisation des objectifs de développement durable des Nations Unies. La Chine a déjà mis en œuvre avec diverses parties plus de 2 000 projets de coopération ayant bénéficié aux populations de plus de 120 pays. Elle a renforcé le Fonds pour le développement mondial et la coopération Sud-Sud, dont le capital a été porté à 4 milliards de dollars.

En collaboration avec plus de 20 organisations internationales, elle a également mis en œuvre plus de 200 projets dans plus de 70 pays au bénéfice de plus de 40 millions de personnes. La Chine a par ailleurs créé une réserve financière pour le développement mondial et, en collaboration avec des institutions financières chinoises et étrangères, mis en place un fonds spécial de 14 milliards de dollars dédié à l'initiative pour le développement mondial. Ce mécanisme vise à attirer la participation de différents acteurs gouvernementaux et de la société civile et à élargir les canaux de financement et de pilotage des projets de l'initiative. Au Laos, dans plusieurs provinces, la Chine, en collaboration avec le Fonds des Nations Unies pour l'enfance, a lancé un programme consacré à la nutrition infantile. Celui-ci a permis de former plus de 1 900 agents de terrain laotiens. Le programme a contribué à sauver la vie de plusieurs milliers d'enfants souffrant d'émaciations sévères. La Chine a également mis en place une banque de projets de l'Initiative pour le développement mondial, permettant de mobiliser au total plus de 23 milliards de dollars pour mener à bien des projets de coopération. Celui-ci vont de grands projets emblématiques tels que le Centre afghan de prévention et de contrôle des maladies, à des projets petits et beaux directement liés au bien-être des populations, comme le programme Junzhao ou les ateliers Luban. Dans le même temps, plus de 10 000 programmes de renforcement des capacités ont été organisés à l'intention des pays en développement, permettant de former plus de 200 000 professionnels dans différents domaines. Ces actions contribuent à renforcer les capacités des pays concernés en matière de développement autonome et durable. Inauguré en 2021, l'atelier Luban en Éthiopie a été désigné par l'Union africaine comme un centre de formation de talents hautement qualifiés pour l'ensemble du continent. De l'électromécanique à la robotique industrielle, de nombreux jeunes Africains y acquièrent des compétences adaptées aux besoins de l'industrie moderne. Ces diplômés sont aujourd'hui présents dans plusieurs pays africains. La Chine a également encouragé la création du Centre d'excellence Chine-Afrique ONUDI, ouvrant une nouvelle voie à la coopération tripartite en matière de développement. Cette plateforme favorise notamment le lancement des projets dans les domaines de l'industrialisation, de la modernisation agricole et de la formation des talents dans plusieurs pays africains. D'autres plateformes innovantes ont également vu le jour, telles que la base de formation en innovation du Centre de promotion du développement mondial, la communauté des jeunes leaders du développement mondial et le Centre mondial de renforcement des capacités des femmes. Elle contribue à élargir les domaines et les formes de coopération et à favoriser le développement conjoint avec les différentes parties concernées. La réduction de la pauvreté constitue le premier des 8 domaines prioritaires de coopération de l'ITM. L'Ouzbékistan a ainsi mené des projets pilotes à l'échelle nationale afin de s'inspirer de l'expérience chinoise en matière de réduction de la pauvreté, tandis que le Zimbabwe a mis en place son 12e village modèle de coopération agricole sino-zimbabwéenne. Autant d'exemples de la coopération internationale en matière de réduction de la pauvreté promue dans le cadre de l'initiative. En mai dernier, la Chine a lancé conjointement avec 53 pays et 9 institutions internationales le Partenariat mondial pour la réduction de la pauvreté et le développement. Cette nouvelle plateforme offre aux différents pays un espace supplémentaire pour partager leurs expériences en matière de lutte contre la pauvreté et renforcer leur coopération. Au cours des 5 prochaines années, la Chine prévoit de mettre en œuvre 2 000 nouveaux projets petits et beaux en faveur du bien-être des populations dans les pays en développement. Elle mènera également davantage de projets de coopération sanitaire avec les pays concernés et l'Organisation mondiale de la santé. Autour des 8 domaines prioritaires de coopération de l'ITM, elle mettra en place davantage de programmes de formation des ressources humaines afin d'aider les pays en développement à renforcer leur capacité de

développement autonome et leur résilience. La Chine n'est donc pas seulement l'initiatrice de l'ITM. Elle entend également continuer à jouer un rôle dans la coopération mondiale en matière de développement, dans un contexte où la réalisation des objectifs de développement durable accuse du retard les résultats enregistrés au cours des 5 dernières années et les nouvelles initiatives annoncées pour la période à venir illustrent la place croissante accordée à la coopération internationale en faveur d'un développement plus inclusif et durable.

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0: Bonjour à tous et bienvenue dans Classico. Cette édition de Classico se focalise sur Quanzhou, une ville chinoise parmi celles dont le PIB annuel dépasse à 1000 milliards de yuan, soit 144 milliards de dollars. À la fin de 2021, on comptait 24 villes chinoises dans ce rang. Et dans cette émission, à travers des reportages, nous tenterons de nous faire une idée des secrets de l'essor socio-économique de cette ville historique, souvent connue pour sa diversité culturelle.
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0: Direction tout d'abord à Anxi, district affilié à la ville de Quanzhou. Cet endroit est connu depuis longtemps pour sa plantation et production d'une sorte de thé oolon.
2: Quand les visiteurs arrivent, il faut absolument faire infuser du thé. C'est une politesse pour les gens d'Anxi. On dit souvent que les gens d'Anxi sont très gentils et accueillants, c'est parce que la civilisation du thé s'est transmise de génération en génération, jusqu'à ce jour.
0: Vous venez d'entendre Wei Yuede, cultivateur du thé Tieguanyin du district d'Anxi. Le Tieguanyin est une variété du thé oolong. La plantation et la production de ce thé remontent à la fin de la dynastie des Tang, entre 618 et 907, datant de plus de 1000 ans. Avec des conditions géographiques et climatiques propices à la plantation des théiers, Anxi est l'un des principaux lieux de production du thé Tieguanyin en Chine. Né en 1964, Wei Yuede, paysan local, est surtout connu pour la fabrication du Tieguanyin, dont les savoir-faire ont été inventés par son ancêtre et il est donc héritier de la 9e génération. Le ciel, la terre et l'homme, les influences de ces trois éléments sont très importantes pour la plantation et la fabrication du Tieguanyin. Selon Wei Yuede, la variété du théier est majeure, le climat, l'eau et le sol sont aussi indispensables pour produire un bon thé.
2: L'orientation du théier, l'altitude et la longitude, les différences de ces facteurs.

0: 所以我感觉这个茶叶对我来说是很重要，比生命还重要。
1: Le thé pour moi est très important, même plus important que ma vie. On vivait une vie pauvre, on ne mangeait même pas à sa faim. Depuis 40 ans où la Chine a lancé la réforme et l'ouverture, le secteur du thé a connu un énorme développement à Anxi. Le thé a favorisé la croissance économique locale. L'agriculture et l'industrie d'Anxi ont pu se développer grâce au thé.
2: La hausse des profits en provenance des industries liées au thé a permis à Anxi de se débarrasser de la pauvreté. Anxi se classe aujourd'hui parmi les 100 districts chinois dont le volume du PIB et la compétitivité sont les plus élevés. À Anxi, 80% de la population locale travaille dans les secteurs liés au thé et 56% des recettes des paysans proviennent de cette industrie. Le tourisme du thé est actuellement aussi en plein boom à Anxi. On compte 22 jardins de thé dans le district qui accueillent les amateurs de thé et les invite à apprendre à fabriquer le thé et à le déguster. Ces tendances augmentent la valeur ajoutée du thé et favorisent le développement local. Actuellement, la Chine est en train de revitaliser ses régions rurales. Pour mettre en œuvre ce projet, VUDE met de l'espoir dans la jeune génération.
1: Mieux vaut faire venir les jeunes dans les régions rurales et leur faire connaître et appréhender la vie rurale, ce qui met un point de départ pour concrétiser la stratégie de la renaissance des villages chinois.
2: En mai 2022, la zone de production du thé d'Anxi a été formellement désignée par l'Organisation des Nations Unies pour l'alimentation et l'agriculture comme système ingénieux du patrimoine agricole mondial. Un honneur que les cultivateurs du thé d'Anxi estiment beaucoup. Pour VUDE, cette nomination aide à faire rayonner le thé Tieguanyin et ses savoir-faire de production, et aussi à faire venir les amateurs du monde entier à Anxi. La fabrication du thé Tieguanyin a été reconnue en 2008 comme faisant partie du patrimoine immatériel au niveau national. En tant qu'héritier de ce savoir-faire, VUDE est bien conscient des responsabilités qui pèsent sur ses épaules.
1: J'ai formé des centaines d'élèves et je donne souvent des conférences sur la culture du thé à l'école. À mon avis, non seulement il faut transmettre et préserver les savoir-faire de fabrication du thé ghanéen, mais il faut également les partager, ce qui constitue aussi ma responsabilité.
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2: On se dirige maintenant un peu vers le nord pour aller au Dehua, toujours un district affilié à la ville de Quanzhou et qui s'efforce de développer la vente de ses porcelaines à l'étranger. La porcelaine de Dehua est depuis longtemps un produit chinois d'exportation. Sous les dynasties des Song et Yuan, entre 11e et 14e siècle, les porcelaines de Dehua ont été vendues à l'étranger via l'ancienne route maritime de la soie. Avec le thé et la soie, ce produit d'origine chinoise a énormément contribué à la popularisation des techniques liées à la fabrication de la porcelaine et les échanges culturels avec l'étranger. De nos jours, la porcelaine est la première industrie du district de Dehua. En 2021, l'industrie de la porcelaine de Dehua a réalisé une valeur de production de 45,9 milliards de yuan, soit une croissance de 14% en glissement annuel. En tant que l'un des plus grands pôles de production et d'exportation de la porcelaine artisanale de Chine, Dehua devrait voir ce chiffre dépasser la barre des 100 milliards de yuan en 2027, selon les prévisions. Quelques 3 600 entreprises fabriquent de la porcelaine dans le district de Dehua et plus de 100 000 personnes travaillent dans ce secteur. Fondé en 1986, le groupe Shunmei, SMG, est une entreprise représentative dans ce secteur. 80% des produits en porcelaine de SMG sont vendus à l'étranger.

0: Et la société fait du commerce avec une centaine de pays et régions. Et l'Europe est notamment l'une des principales destinations des porcelaines fabriquées par SMG. Zheng Pengfei, directeur général du groupe, explique l'exploitation du marché européen.
1: 像欧洲那边，我们很多客人，他们就是采购着很多的节日的一些产品。
2: Les commerçants de pays européens achètent chez nous les produits de porcelaine conçus spécialement pour la Saint-Valentin, Pâques et Noël, ou certains nous font des commandes sur mesure.
0: Cet entrepreneur originaire de Dehua est porteur d'une vision ouverte à l'égard de l'exploitation du marché international. Après avoir fait la connaissance d'un homme d'affaires allemand, Zheng Pengfei a décidé de sortir de la Chine et a installé une branche à Francfort vers la fin des années 90.
1: 特别像我们90年代，很多中国企业要发展。
2: À cette époque-là, de nombreuses entreprises chinoises réfléchissaient sur les façons d'élargir le marché et la solution était de se connecter avec le monde. C'est aussi ce que le gouvernement encourage à faire. Sortir à l'étranger nous permet d'avoir plus d'espace pour le développement, tout en partageant les opportunités de coopération avec les partenaires étrangers.
0: SMG a réussi à nouer des partenariats avec beaucoup d'entreprises étrangères grâce aux expositions et foires chinoises et internationales. Mais la propagation de la pandémie de COVID-19 a perturbé les déplacements internationaux et les échanges personnels. Le groupe SMG s'est donc tourné vers Internet pour présenter ses produits, discuter d'affaires ou vérifier les articles.
1: 碰到这种疫情，我们关键还是一些思维怎么样去改变，一些运作模式。没有疫情，
2: l'important consiste à modifier les modes de pensée. La pandémie n'empêche pas nos contacts et coopération avec les pays du monde.
0: Lors des Jeux olympiques d'hiver de Pékin 2022, SMG a été autorisé officiellement à fabriquer une version en porcelaine de Ping Dun Dun et de Xue Rong Rong, les mascottes des Jeux olympiques et paralympiques d'hiver de Pékin. Peu après l'ouverture des Jeux, les produits représentant ces deux aimables mascottes étaient en rupture de stock.
1: 陶瓷以前就是代表着中国。
2: Synonyme de la Chine, la porcelaine de Dehua a été autrefois un produit de luxe à l'Occident. Alors quand on combine la porcelaine et les géodes d'hiver, cela rend la culture chinoise plus accessible pour les pays du monde.
0: Voyage d'études, instruments en porcelaine ou pièces aéronautiques, Zheng Pengfei réfléchit à de nouveaux usages de la porcelaine. Avec l'approfondissement de l'initiative La Ceinture et la Route, de plus en plus d'entreprises comme le groupe SMG font leur apparition sur la scène mondiale. En accélérant la transformation du mode commercial et la montée en gamme des produits, ces entreprises sont de plus en plus habiles dans leur exploitation internationale. Voilà, on prend une pause musicale. Et de retour dans Classico, on va continuer le périple à Quanzhou pour y découvrir les secrets de l'essor socio-économique.

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1: Quanzhou est aujourd'hui souvent considéré comme une destination de choix pour les entreprises de technologies de pointe, telles que les fabricants de puces, en raison de sa chaîne de valeur complète en matière de semi-conducteurs. Nie Yongzhong, fondateur et président de la société de semi-conducteurs Fabricoup, basée à Quanzhou, nous apporte les notions de développement de son entreprise, ce qui nous donne une occasion de comprendre comment l'ancienne ville qui est Quanzhou met à niveau la chaîne de valeur en faisant usage des technologies modernes.
2: La Chine était bien avancée en emballage des puces sur le plan mondial. Alors, aujourd'hui, en raison des politiques liées aux puces que tout le monde connaît, la Chine va se consacrer davantage au développement d'une chaîne industrielle complète. Ce que nous devons faire, ce sont les produits et services que nous sommes en mesure de fournir aux clients par le biais de la haute technologie. Il n'existe pas de raccourci pour la solution à cette question. Les plagiaires n'auront pas accès au succès. Quand il est facile à gagner de l'argent, personne ne veut s'essouffler à faire des recherches, mais lorsque les circonstances économiques sont mornes, le rôle des entrepreneurs, qui sont souvent motivés par leurs rêves, est ainsi mis en relief et s'avère plus important.
1: Vous venez d'entendre Nie Yongzhong, fondateur et président de la société Fatri. En 2015, Nie Yongzhong a créé à Quanzhou une entreprise spécialisée dans le design et la fabrication de puces destinées à l'aviation civile, l'énergie, le traitement médical, les transports et l'industrie. Une jeune entreprise dans un domaine dont la concurrence est très dynamique, Fatri a réussi en peu de temps à développer des technologies de pointe en puces, capteurs et calculs d'intelligence artificielle pour devenir un fleuron du secteur en Chine. Dans le secteur de la fabrication de puces, il existe trois modèles de développement. Le modèle faiblesse évoque les entreprises qui se spécialisent uniquement dans la conception et ne fabriquent aucun produit. Le modèle foundry pour celles qui ne fabriquent que des produits liés aux puces et n'ont pas de dispositif dans le design. Tandis que l'ITM pour Integrated Device Manufacturer, rassemble toutes les étapes de l'industrie, dont la conception, la fabrication et l'assemblage. À l'échelle mondiale, très peu d'entreprises choisissent ce dernier modèle pour se développer, et Fatri est une d'entre elles. Pour Nie Yongzhong, le modèle ITM est une voie indispensable pour que la Chine puisse atteindre l'autonomie technologique dans l'industrie des puces.
2: On peut voir que les géants de la fabrication de puces, tels que Texas Instruments et Intel aux États-Unis et STMicroelectronics en Europe, ont tous adopté ce modèle IDM. Pour la Chine, face à la période difficile de la mondialisation, si l'on n'insiste pas sur ce modèle, je pense que ce sera très dangereux. Le modèle IDM a du mal à être reconnu par le marché des capitaux, parce qu'avec un tel modèle, on gagne lentement de l'argent. Mais à mon avis, pour que la Chine et Fatri disposent d'autonomie de propriétés intellectuelles, c'est la seule voie possible pour pallier le blocus technologique mis en place par les États-Unis dans le but d'imposer un embargo envers la Chine dans le secteur des puces. C'est aussi la seule voie qui nous permet de faire quelque chose de créatif, voire subversif.
1: La détermination à innover permet à Fatri de développer son équipe de techniciens et d'accumuler des données sans dépendre de bases de données tierces. Grâce à des dépenses continuelles en recherche et développement, Fatri se réjouit aujourd'hui de détenir quelques 500 brevets.
2: On ne doit pas avoir peur de l'innovation. Il n'existe pas de raccourci. Au cours de ce processus, on rencontrerait des difficultés en mathématiques, en physique ou dans les procédés. Je pense qu'on devait décomposer les solutions, sans espérer copier les technologies des autres. Voilà ma vision, il faut toujours oser essayer, afin d'aider les clients à résoudre leurs points douloureux.
1: La propagation perpétuelle de la COVID-19 a impacté négativement l'économie mondiale. Le monde de la haute technologie n'est pas non plus épargné. Nie Yongzhong reconnaît la stagnation des affaires internationales de Fatri pour le moment, mais il reste confiant face à l'avenir.
2: Lors de ce moment difficile, nous ne changeons pas notre stratégie internationale, parce que nos exploitations à l'étranger ne sont pas à court terme, elles sont claires et constantes. C'est pour cela que Fatri va maintenir l'envergure et ses équipes à l'étranger et continuer à soutenir le développement à l'international. Je suis un ferme défenseur de la mondialisation et je suis convaincu qu'une fois que la vague pandémique aura régressé, nos produits auront plus d'opportunités pour entrer sur le marché mondial. Pour le moment, nos produits sont déjà présents au Royaume-Uni et en France.
1: La vague numérique déferle aujourd'hui à l'échelle mondiale. La 5G est donc un facteur essentiel dans cette nouvelle révolution industrielle. Nie Yongzhong ne craint pas que la technologie de la 5G modifie le monde et que l'Internet des objets et l'informatique en nuage s'avèrent de plus en plus importants à notre époque, parce que selon lui, les besoins en communication deviennent indispensables en ce temps de COVID-19. Preuve en

0: n'est qu'on fait davantage appel à la téléconférence pour travailler et suivre des cours.
1: L'isolement des gens n'est que temporaire, c'est un prélude à la fusion à une plus grande dimension. La technologie 5G va transformer le monde, les gens se rapprocheront les uns des autres. Beaucoup estiment qu'on se trouve à une époque qui va à l'encontre de la mondialisation, alors que je crois qu'on est dans l'obscurité avant l'aube, la planète ne se divisera pas et accueillera la mondialisation dans une plus grande dimension. Les gens comprendront finalement qu'une plus grande mondialisation est le plus grand diviseur commun pour les pays du monde.
0: Ayant toujours milité pour la mondialisation, Nie Yongzhong attend une plus grande avancée de son entreprise à l'avenir.
1: Texas Instruments et Intel ont aidé l'homme à entrer dans l'ère de l'ordinateur et celle d'Internet. J'espère que Fatri sera capable d'accompagner l'humanité dans le temps de l'intelligence. Nous sommes une entreprise chinoise, mais nous avons une vision ouverte sur le monde. Nous souhaitons apporter nos contributions à toute l'humanité.
0: Voilà, on se quitte un instant avec une balade en chanson. Et de retour dans Classico, vous allez suivre le cours de chinois.

0: Merci de nous rejoindre dans Classico. C'est le moment de suivre notre rubrique Le chinois au quotidien. C'est parti.
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3: Salut à tous, bienvenue dans un nouveau cours de chinois, c'est Xiao Tai.
1: Eh ben, moi c'est Thomas, c'est toujours votre apprenti étudiant en chinois qui avance pas à pas avec vous. Alors, lors de la leçon précédente, nous avons appris les expressions pour retrouver son chemin et c'est plutôt pratique. Je suis enfin arrivé à rentrer chez moi pour la petite anecdote. Et malgré tout, une petite révision s'impose. Donc, Tai, comment tu dis, indiquez-moi s'il vous plaît où se trouve la station de métro ?
3: Bon, on va décomposer la phrase. 请问, s'il vous plaît.
1: 请问,
3: 地铁站, station de métro.
1: 地铁站,
3: 在哪里, où se trouve.
1: 在哪里,
3: 请问, 地铁站, 在哪里.
1: Ce qui veut dire, s'il vous plaît, où se trouve la station de métro. Allez, une autre phrase. Est-elle loin d'ici? Comment on dit ça en chinois?
3: 离这儿多远呢? 多远 veut dire quelle est la distance entre point A et point B. Donc la phrase au complet pour demander la distance, on dit en chinois 离这儿多远呢?
1: Ce qui veut dire est-elle loin d'ici? Allez, taille une autre phrase. Quel bus dois-je prendre pour y aller?
3: 我应该坐什么车去?
1: Ok, on va décomposer la phrase.
3: 我je 应该 devoir
1: 应该
3: 坐qui veut dire littéralement s'asseoir, mais en l'occurrence, c'est-à-dire prendre un bus, prendre un autobus, 坐.
1: Ok, 坐.
3: 什么, quel?
1: 什么, 车.
3: 车 veut dire une voiture, un bus, et sous-entendu ici, dans la phrase, un autobus.
1: Ok, la phrase en complet.
3: 我应该坐什么车去?
1: Qui veut dire, quel bus dois-je prendre pour y aller? Et la dernière phrase, vous devez aller de l'autre côté de l'avenue pour prendre le bus.
3: 您得去马路对面坐车。
1: Ok, on va décomposer un tout petit peu.
3: 您,
1: 您
3: 得,
1: 得
3: devoir, 去, aller,
1: 去
3: 马路, avenue,
1: 马路
3: 对面 signifie l'autre côté, en face,
1: 对面
3: 坐车, prendre l'autobus,
1: 坐车
3: 您得去马路对面坐车。
1: Qui veut dire, vous devez aller de l'autre côté de l'avenue pour prendre le bus. Allez, on se réécoute les dialogues pour bien les mémoriser avant de passer au nouveau dialogue d'aujourd'hui.
4: 请问地铁站在哪里？
5: 离这里远吗？
4: 我应该坐什么车去？您得去马路对面坐车。
6: 请问地铁站在哪里？离这里远吗？我应该坐什么车去？您得去马路对面坐车。
1: Ouais, voilà, c'était la révision de la leçon précédente. Maintenant, on va aborder les principaux points du cours d'aujourd'hui. Tai va nous lire les phrases en chinois. Je vais les lire en français.
3: 这车到东方小区吗？
1: Ce bus ira-t-il au quartier Dongfang?

0: 买一张票。
1: Qui veut dire un ticket, s'il vous plaît.
0: 到了，请你告诉我。
1: S'il vous plaît, prévenez-moi lorsqu'on sera arrivé.
0: 在哪儿换车？
1: Est-ce qu'on pourra changer de bus? L'un de mes amis habite dans le quartier d'Hongfeng et il m'a invité à aller chez lui samedi. Alors comment dire en chinois, ce bus dessert-il le quartier d'Hongfeng?
0: 这车到东方小区吗？
1: Ok, on va décomposer la phrase.
0: 这 veut dire ce, celui.
1: 这
0: 车 bus.
1: 车
0: 到
1: 到 qui veut dire aller à, aller vers.
0: 东方 veut dire littéralement est. Ici, c'est le nom d'un quartier d'habitation qui s'appelle le quartier Dongfang.
1: Ok, Dongfang.
0: 小区 un quartier d'habitation.
1: 小区 donc tu vas nous répéter la phrase en entier.
0: 这车到东方小区吗？
1: Qui veut dire, est-ce que le bus dessert le quartier de Dongfang?
0: Très bien, on va écouter le premier dialogue.
2: 这车到东方小区吗？
3: 到，您上车吧。
0: Voilà, c'était le premier dialogue. Et qu'est-ce qu'on a entendu?
1: Eh bien, on a entendu la première phrase, donc est-ce que le bus dessert le quartier de Dongfang? Et la réponse était, oui, allez-y, me semble-t-il. Alors, quelle est cette phrase en chinois, Tai?
0: 您上车吧。
1: Ok, très bien. Comment dire ça en chinois? Un ticket de bus ou de métro, peu importe, s'il vous plaît.
0: C'est très simple, tu peux dire 买一张票。
1: Voilà, 买 qui veut dire acheter.
0: 一张 c'est le spécificatif pour le ticket.
1: Voilà, et le ticket en lui-même, ça se dit
0: 票。
1: Piao. Ok, donc un ticket s'il vous plaît, Tai.
0: 买一张票。
1: Très bien, on s'écoute un dialogue.
2: 买一张票。
1: Voilà, on s'est écouté un dialogue. La première question, c'était la phrase que nous venons de voir. Un ticket, s'il vous plaît.
0: 买一张票.
1: Voilà, et la réponse, c'était, il me semble qu'un ticket, ça coûte 2 yuan.
0: Oui, 两块钱. Bon, allez, on va réécouter encore une fois le deuxième dialogue.
2: 买一张票.
3: 两块钱.
1: Et je veux qu'on me prévienne, parce que je n'ai pas encore les caractères chinois, lorsque je suis arrivé à bon port. Alors comment dit-on la phrase ? S'il vous plaît, dites-moi lorsqu'on sera arrivé.
0: 到了，请你告诉我。On va décomposer la phrase. 到了，arrivé.
1: 到了。
0: 到了，bien sûr, ce qui signifie quand on sera arrivé. 请 s'il vous plaît.
1: 请
0: 你tu 告诉 dire.
1: 告诉
0: 我。Moi.
1: Et la phrase complète, Tai.
0: 到了，请你告诉我。
1: S'il vous plaît, prévenez-moi lorsqu'on sera arrivé. Allez, on s'écoute le dialogue.
2: 到了，请你告诉我。
3: 好的。
0: Voilà, c'était le dialogue 3.
1: La première phrase, c'était, on l'a vu, s'il vous plaît, dites-moi lorsqu'on sera arrivé. Et la réponse, c'était...
0: 好的。
1: How de, qui veut dire d'accord, c'est d'accord, tout simplement.
0: Oui.
1: Voilà, si le bus que je prends ne se rend pas directement dans le quartier d'Hongfang où je veux aller, il me faut changer de véhicule. Dans ce cas, comment dire en chinois, où est-ce que je peux changer de bus ?
0: 在哪儿换车?
1: Voilà, on va décomposer.
0: 在 veut dire à.
1: 在
0: 哪儿où ?
1: 哪儿
0: 换changer.
1: 换
0: 车 bus.
1: Ok, la phrase en entier.
0: 在哪儿换车?
1: Est-ce que je peux changer de bus? Donc, tout de suite, un nouveau dialogue.
0: Dialogue 4.
3: 这车不到动物园，您得换车。
2: 在哪儿换车?
3: 下一站，换101路。
1: Ok, voilà, donc, vous avez entendu ce dialogue, la première phrase.
0: 这车不到东方小区，您得换车。
1: Qui veut dire, ce bus ne dessert pas directement le quartier de Dongfang, vous devez changer de bus.
0: 在哪儿换车?
1: Et où pourrais-je trouver un nouveau bus qui dessert ce quartier, donc?
0: 下一站换101路.
1: Au prochain arrêt, vous devez changer de bus et prendre le bus 101. Bon, ce que je te propose, Tai, maintenant, c'est de répéter toutes les phrases que l'on a vues aujourd'hui, toi en chinois, moi en français, comme ça, on pourra travailler et avancer.
0: 这车到东方小区吗?
1: Est-ce que le bus dessert le quartier de Dongfang?
0: 买一张票。
1: Un ticket, s'il vous plaît.
0: 到了，请你告诉我。
1: S'il vous plaît, prévenez-moi lorsqu'on sera arrivé.
0: 在哪儿换车?
1: Où est-ce que je pourrais changer de bus? Allez, on s'écoute maintenant les dialogues d'aujourd'hui en entier encore une fois.
3: 这车 到东方小区吗？买一张票。到了，请你告诉我，在哪儿换车？
2: 这车到东方小区吗？买一张票。到了，请你告诉我，在哪儿换车？
1: Bon, assez de cours pour aujourd'hui, en se détend un peu, en découvrant une nouvelle facette de la culture chinoise.
0: Les Chinois, d'ailleurs comme tous les autres peuples du monde, se font un plaisir de s'aider les uns les autres. Ce fait est considéré comme une vertu. Lorsqu'un collègue de bureau a un problème, tout le monde l'aide. Et après l'école, un enfant peut aller faire ses devoirs, voire manger chez un voisin si ses parents ne sont pas encore à la maison, etc.
1: Voilà, comme d'habitude, on se quitte avec une dernière petite question et un dernier petit test. Comment dit-on en chinois ? Un ticket, s'il vous plaît.
0: Si vous avez la réponse, envoyez-nous par email sur notre boîte en ligne crifr@cri.com.cn. Si vous voulez savoir plus, veuillez consulter notre site internet french.cri.cn. Au revoir, à la prochaine fois.
1: À la prochaine, au revoir.
4: Voilà, ainsi s'achève cette émission de Classe Echo. Merci de l'avoir suivi. On se retrouve dans une nouvelle émission de Classe Echo. Et au revoir. Salut.

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0: Bonjour à tous, bienvenue à l'écho de cette nouvelle édition du journal. À mesure que l'économie numérique s'accélère, l'intelligence artificielle IA devient un nouveau moteur de croissance pour la coopération économique et commerciale entre la Chine et l'Afrique, portée par l'expansion de ses applications concrètes, selon un nouveau rapport. Intitulé « Coopération économique et commerciale Chine-Afrique, progrès et perspectives 2026 », ce rapport a été dévoilé lors de la 5e exposition mondiale du commerce numérique. Selon le rapport, l'application de l'IA passe d'une option d'avenir à un véritable programme dans la coopération sino-africaine. Cette évolution se caractérise par une forte orientation vers des scénarios d'application concrets. La coopération s'est élargie à des domaines tels que la prévention des catastrophes, les soins de santé, l'agriculture intelligente et la gouvernance urbaine. Il faudra de plus en plus disposer d'une infrastructure numérique permettant aux entreprises africaines d'être compétitives dans une économie mondiale en mutation rapide. Déclare Klaus Dieter Kampfer, directeur général d'Absa Chine, ajoutant que le commerce numérique a le potentiel de réduire les barrières à l'entrée, de connecter les entreprises à de nouveaux marchés et de permettre aux entrepreneurs de participer au commerce mondial, quelle que soit leur situation géographique. Le marché chinois de la consommation est entré dans une nouvelle phase dans laquelle les biens et les services revêtent tous les deux une importance capitale, les ventes au détail des services ayant progressé près de 5 fois plus vite que celles des biens durant les 8 premiers mois de cette année. Ce changement structurel a été mis en évidence par un nouvel indicateur officiel pour le deuxième plus grand marché de consommation mondiale. Les ventes au détail totales de biens et de services de consommation ont augmenté de 2,5% en base annuelle. Entre janvier et août, les ventes au détail des services ayant augmenté de 4,9% et celles de biens de 1%, ont indiqué des responsables et des experts lors de la table ronde économique de la Chine. En juin dernier, le Bureau d'État des statistiques a publié pour la première fois l'indicateur « Vente au détail total du commerce des biens et des services de consommation », une initiative qui, selon les analystes, reflète mieux la situation globale de la consommation, les services devenant un moteur de plus en plus important de la demande intérieure. À mesure que le revenu par habitant augmente, c'est une loi économique objective que la consommation de services progresse plus rapidement que celle de biens, a déclaré l'Indien vice-président de l'Académie chinoise du commerce international et de la coopération économique rattaché au ministère du commerce. Cette transition se reflète dans l'évolution du comportement des consommateurs. Zhang Weihua, directeur adjoint du département provincial de la culture et du tourisme du Shandong, a expliqué que les consommateurs passent de l'achat de biens à l'achat de la sérénité et de la consommation fonctionnelle à la consommation expérientielle, à la recherche d'expériences immersives, interactives et émotionnellement enrichissantes. Sur le plan politique, la Chine a orienté la demande vers des produits écologiques et intelligents grâce à des programmes de reprise pour les automobiles et les appareils électroménagers. Selon M. Lin, le ratio de levier des fonds de subvention est passé de 1 pour 7,8 en 2025 à 1 pour 10,3 cette année. Deuxième marché de consommation au monde, la Chine vise une croissance relativement rapide de sa consommation totale de biens et de services. Ainsi, les ventes au détail totales du commerce des biens de consommation devraient atteindre environ 60 000 milliards de yuan, quelque 1 300 milliards de dollars d'ici 2030. Par ailleurs, le pays entend également développer des marchés d'une valeur 10 000 milliards de yuan dans les domaines de la consommation verte, intelligente et liée à la santé. La Chine ambitionne également d'attirer 190 millions de touristes étrangers par an d'ici 2030 par des dépenses touristiques annuelles estimées à plus de 150 milliards de dollars selon un nouveau plan quinquennal de développement du tourisme dévoilé en juillet dernier. Ce document illustre les efforts accrus de la Chine pour séduire les voyageurs internationaux afin de dynamiser la consommation. Voilà, c'est la fin du journal d'aujourd'hui. Merci de votre fidélité. À la prochaine.
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0: Bienvenue à Cogito. Ce 21 septembre marque le cinquième anniversaire du lancement de l'Initiative pour le développement mondial, IDM. En l'espace de 5 ans, cette initiative est passée du stade de concept à celui d'une mise en œuvre à grande échelle, apportant un soutien solide aux pays du Sud global pour renforcer leur capacité de développement autonome et insuffler une dynamique importante à la réalisation du programme de développement durable à l'horizon 2030. Au cours de ces 5 dernières années, la mise en œuvre de l'IDM a porté des fruits concrets. Sur le plan conceptuel, elle a passé d'une proposition chinoise à un consensus international, tandis que le concept de développement centré sur le peuple s'est davantage ancré dans les esprits. Sur le terrain, l'approche axée sur l'action continue de produire des résultats. Plus de 23 milliards de dollars ont été mobilisés et plus de 2000 projets de coopération ont été lancés. Dans le cadre du Fonds pour le développement mondial et la coopération Sud-Sud, des projets ont été menés dans plus de 70 pays au bénéfice de plus de 40 millions de personnes. Sur le plan institutionnel, les mécanismes de coopération dans les différents domaines de l'initiative ne cessent également de se renforcer, apportant un soutien important à la coopération internationale en matière de développement et à la réalisation des objectifs de développement durable des Nations Unies. La Chine a déjà mis en œuvre avec diverses parties plus de 2000 projets de coopération ayant bénéficié aux populations de plus de 120 pays. Elle a renforcé le Fonds pour le développement mondial et la coopération Sud-Sud, dont le capital a été porté à 4 milliards de dollars. En collaboration avec plus de 20 organisations internationales, elle a également mis en œuvre plus de 200 projets dans plus de 70 pays au bénéfice de plus de 40 millions de personnes. La Chine a par ailleurs créé une réserve financière pour le développement mondial et, en collaboration avec des institutions financières chinoises et étrangères, mis en place un fonds spécial de 14 milliards de dollars dédié à l'initiative pour le développement mondial. Ce mécanisme vise à attirer la participation de différents acteurs gouvernementaux et de la société civile et à élargir les canaux de financement et de pilotage des projets de l'initiative. Au Laos, dans plusieurs provinces, la Chine, en collaboration avec le Fonds des Nations Unies pour l'enfance, a lancé un programme consacré à la nutrition infantile. Celui-ci a permis de former plus de 1 900 agents de terrain laotiens. Le programme a contribué à sauver la vie de plusieurs milliers d'enfants souffrant d'émaciations sévères. La Chine a également mis en place une banque de projets de l'Initiative pour le développement mondial, permettant de mobiliser au total plus de 23 milliards de dollars pour mener à bien des projets de coopération. Celui-ci vont de grands projets emblématiques tels que le Centre afghan de prévention et de contrôle des maladies, à des projets petits et beaux directement liés au bien-être des populations, comme le programme Junzhao ou les ateliers Luban. Dans le même temps, plus de 10 000 programmes de renforcement des capacités ont été organisés à l'intention des pays en développement, permettant de former plus de 200 000 professionnels dans différents domaines. Ces actions contribuent à renforcer les capacités des pays concernés en matière de développement autonome et durable. Inauguré en 2021, l'atelier Lupin en Éthiopie a été désigné par l'Union africaine comme un centre de formation de talents hautement qualifiés pour l'ensemble du continent. De l'électromécanique à la robotique industrielle, de nombreux jeunes africains y acquièrent des compétences adaptées aux besoins de l'industrie moderne. Ces diplômés sont aujourd'hui présents dans plusieurs pays africains. La Chine a également encouragé la création du Centre d'excellence Chine-Afrique ONUDI, ouvrant une nouvelle voie à la coopération tripartite en matière de développement.
3: Cette plateforme favorise notamment le lancement des projets dans les domaines de l'industrialisation, de la modernisation agricole et de la formation des talents dans plusieurs pays africains.
0: D'autres plateformes innovantes ont également vu le jour, telles que la base de formation en innovation du Centre de promotion du développement mondial,
3: la communauté des jeunes leaders du développement mondial et le Centre mondial de renforcement des capacités des femmes.
0: Elle contribue à élargir les domaines et les formes de coopération et à favoriser le développement conjoint avec les différentes parties concernées. La réduction de la pauvreté constitue le premier des 8 domaines prioritaires de coopération de l'ITM. L'Ouzbékistan a ainsi mené des projets pilotes à l'échelle nationale afin de s'inspirer de l'expérience chinoise en matière de réduction de la pauvreté, tandis que le Zimbabwe a mis en place son 12e village modèle de coopération agricole sino-zimbabwéenne. Autant d'exemples de la coopération internationale en matière de réduction de la pauvreté promue dans le cadre de l'initiative. En mai dernier, la Chine a lancé conjointement avec 53 pays et 9 institutions internationales le partenariat mondial pour la réduction de la pauvreté et le développement. Cette nouvelle plateforme offre aux différents pays un espace supplémentaire pour partager leurs expériences en matière de lutte contre la pauvreté et renforcer leur coopération. Au cours des 5 prochaines années, la Chine prévoit de mettre en œuvre 2000 nouveaux projets, petits et beaux, en faveur du bien-être des populations dans les pays en développement. Elle mènera également davantage de projets de coopération sanitaire avec les pays concernés et l'Organisation mondiale de la santé. Autour des 8 domaines prioritaires de coopération de l'ITM, elle mettra en place davantage de programmes de formation des ressources humaines afin d'aider les pays en développement à renforcer leur capacité de développement autonome et leur résilience. La Chine n'est donc pas seulement l'initiatrice de l'ITM. Elle entend également continuer à jouer un rôle dans la coopération mondiale en matière de développement, dans un contexte où la réalisation des objectifs de développement durable accuse du retard les résultats enregistrés au cours des 5 dernières années et les nouvelles initiatives annoncées pour la période à venir illustrent la place croissante accordée à la coopération internationale en faveur d'un développement plus inclusif et durable.

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8: Bonjour à toutes et à tous. Vous êtes sur Radio Chine Internationale. C'est l'heure de votre émission On connaît la chanson. Dans la vie, il y a de haut, il y a aussi de bas. Aujourd'hui, je vous propose d'écouter des chansons encourageantes pour garder toujours la tête haute. On commence tout de suite par « Des ailes invisibles », un titre de Anne Gelazac.

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0: vous suivez votre émission musicale « On connaît la chanson », l'édition de ce jour va vous régaler avec des chansons encourageantes. Que vous faites-vous souvent lorsque vous rencontrez des difficultés ou vous récoltez des échecs dans votre parcours? De toute façon, demeurons sereins et optimistes. C'est la chose la plus importante. L'émission vous offre un sentiment de réconfort avec des titres comme « Être aussi vaste que la mer et le ciel »,« Être opiniâtre » et « Rêve incial ».
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7: Dans les années 90, des entreprises d'État en Chine étaient en réforme. Bon nombre d'ouvriers ont dû quitter leurs usines. Pour les encourager à retrouver un emploi, une série de chansons d'intérêt public ont été créées. On vous balance à titre d'exemple cette mélodie intitulée « Recommencer dès le début », une chanson signée Liu Yuan.

à travers votre émission « On connaît la chanson ». Une édition consacrée essentiellement sur des chansons encourageantes. Les deux prochains morceaux s'intitulent « Marin » et « La vie épanouissante » signés par Zheng Ziyua et Wang Fei.

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1: Le temps passe vite. Nous espérons avoir suffisamment égayé votre journée. L'émission se termine avec le titre « Escargot » de Jéchou. Merci de votre fidélité, on se retrouve très vite pour une nouvelle édition.

Bonjour à tous, bienvenue à l'écho de cette nouvelle édition du journal. À mesure que l'économie numérique s'accélère, l'intelligence artificielle IA devient un nouveau moteur de croissance pour la coopération économique et commerciale entre la Chine et l'Afrique, portée par l'expansion de ses applications concrètes, selon un nouveau rapport. Intitulé « Coopération économique et commerciale Chine-Afrique, progrès et perspectives 2026 », ce rapport a été dévoilé lors de la 5e exposition mondiale du commerce numérique. Selon le rapport, l'application de l'IA passe d'une option d'avenir à un véritable programme dans la coopération sino-africaine. Cette évolution se caractérise par une forte orientation vers des scénarios d'application concrets. La coopération s'est élargie à des domaines tels que la prévention des catastrophes, les soins de santé, l'agriculture intelligente et la gouvernance urbaine. Il faudra de plus en plus disposer d'une infrastructure numérique permettant aux entreprises africaines d'être compétitives dans une économie mondiale en mutation rapide. Déclare Klaus Dieter Kampfer, directeur général d'Absa Chine, ajoutant que le commerce numérique a le potentiel de réduire les barrières à l'entrée, de connecter les entreprises à de nouveaux marchés et de permettre aux entrepreneurs de participer au commerce mondial, quelle que soit leur situation géographique. Le marché chinois de la consommation est entré dans une nouvelle phase dans laquelle les biens et les services revêtent tous les deux une importance capitale, les ventes au détail des services ayant progressé près de 5 fois plus vite que celles des biens durant les 8 premiers mois de cette année. Ce changement structurel a été mis en évidence par un nouvel indicateur officiel pour le deuxième plus grand marché de consommation mondiale. Les ventes au détail totales de biens et de services de consommation ont augmenté de 2,5% en base annuelle entre janvier et août, les ventes au détail des services ayant augmenté de 4,9% et celles de biens de 1%, ont indiqué des responsables et des experts lors de la table ronde économique de la Chine. En juin dernier, le Bureau d'État des statistiques a publié pour la première fois l'indicateur « Vente au détail total du commerce des biens et des services de consommation », une initiative qui, selon les analystes, reflète mieux la situation globale de la consommation, les services devenant un moteur de plus en plus important de la demande intérieure. À mesure que le revenu par habitant augmente, c'est une loi économique objective que la consommation de services progresse plus rapidement que celle de biens, a déclaré l'Indien vice-président de l'Académie chinoise du commerce international et de la coopération économique rattaché au ministère du commerce. Cette transition se reflète dans l'évolution du comportement des consommateurs. Zhang Weihua, directeur adjoint du département provincial de la culture et du tourisme du Shandong, a expliqué que les consommateurs passent de l'achat de biens à l'achat de la sérénité et de la consommation fonctionnelle à la consommation expérientielle, à la recherche d'expériences immersives, interactives et émotionnellement enrichissantes. Sur le plan politique, la Chine a orienté la demande vers des produits écologiques et intelligents grâce à des programmes de reprise pour les automobiles et les appareils électroménagers. Selon M. Lin, le ratio de levier des fonds de subvention est passé de 1 pour 7,8 en 2025 à 1 pour 10,3 cette année. Deuxième

0: marché de consommation au monde, la Chine vise une croissance relativement rapide de sa consommation totale de biens et de services. Ainsi, les ventes au détail totales du commerce des biens de consommation devraient atteindre environ 60 000 milliards de yuan, quelque 1 300 milliards de dollars d'ici 2030. Par ailleurs, le pays entend également développer des marchés d'une valeur 10 000 milliards de yuan dans les domaines de la consommation verte, intelligente et liée à la santé. La Chine ambitionne également d'attirer 190 millions de touristes étrangers par an d'ici 2030, par des dépenses touristiques annuelles estimées à plus de 150 milliards de dollars, selon un nouveau plan quinquennal de développement du tourisme dévoilé en juillet dernier. Ce document illustre les efforts accrus de la Chine pour séduire les voyageurs internationaux afin de dynamiser la consommation. Voilà, c'est la fin du journal d'aujourd'hui. Merci de votre fidélité. À la prochaine.
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3: Bienvenue à Cogito. Ce 21 septembre marque le cinquième anniversaire du lancement de l'Initiative pour le développement mondial, IDM. En l'espace de 5 ans, cette initiative est passée du stade de concept à celui d'une mise en œuvre à grande échelle, apportant un soutien solide aux pays du Sud global pour renforcer leur capacité de développement autonome et insuffler une dynamique importante à la réalisation du programme de développement durable à l'horizon 2030. Au cours de ces 5 dernières années, la mise en œuvre de l'IDM a porté des fruits concrets. Sur le plan conceptuel, elle est passée d'une proposition chinoise à un consensus international, tandis que le concept de développement centré sur le peuple s'est davantage ancré dans les esprits. Sur le terrain, l'approche axée sur l'action continue de produire des résultats. Plus de 23 milliards de dollars ont été mobilisés et plus de 2 000 projets de coopération ont été lancés. Dans le cadre du Fonds pour le développement mondial et la coopération Sud-Sud, des projets ont été menés dans plus de 70 pays au bénéfice de plus de 40 millions de personnes. Sur le plan institutionnel, les mécanismes de coopération dans les différents domaines de l'initiative ne cessent également de se renforcer, apportant un soutien important à la coopération internationale en matière de développement et à la réalisation des objectifs de développement durable des Nations Unies. La Chine a déjà mis en œuvre avec diverses parties plus de 2 000 projets de coopération ayant bénéficié aux populations de plus de 120 pays. Elle a renforcé le Fonds pour le développement mondial et la coopération Sud-Sud, dont le capital a été porté à 4 milliards de dollars. En collaboration avec plus de 20 organisations internationales, elle a également mis en œuvre plus de 200 projets dans plus de 70 pays au bénéfice de plus de 40 millions de personnes. La Chine a par ailleurs créé une réserve financière pour le développement mondial et, en collaboration avec des institutions financières chinoises et étrangères, mis en place un fonds spécial de 14 milliards de dollars dédié à l'initiative pour le développement mondial. Ce mécanisme vise à attirer la participation de différents acteurs gouvernementaux et de la société civile et à élargir les canaux de financement et de pilotage des projets de l'initiative. Au Laos, dans plusieurs provinces, la Chine, en collaboration avec le Fonds des Nations Unies pour l'enfance, a lancé un programme consacré à la nutrition infantile. Celui-ci a permis de former plus de 1 900 agents de terrain laotien. Le programme a contribué à sauver la vie de plusieurs milliers d'enfants souffrant d'émaciation sévère. La Chine a également mis en place une banque de projets de l'Initiative pour le développement mondial, permettant de mobiliser au total plus de 23 milliards de dollars pour mener à bien des projets de coopération. Celui-ci vont de grands projets emblématiques
0: tels que le Centre afghan de prévention et de contrôle des maladies, à des projets petits et beaux directement liés au bien-être des populations, comme le programme Tuncao ou les ateliers Luban. Dans le même temps, plus de 10 000 programmes de renforcement des capacités ont été organisés à l'intention des pays en développement, permettant de former plus de 200 000 professionnels dans différents domaines. Ces actions contribuent à renforcer les capacités des pays concernés en matière de développement autonome et durable. Inauguré en 2021, l'atelier Lupin en Éthiopie a été désigné par l'Union africaine comme un centre de formation de talents hautement qualifiés pour l'ensemble du continent. De l'électromécanique à la robotique industrielle, de nombreux jeunes Africains y acquièrent des compétences adaptées aux besoins de l'industrie moderne. Ces diplômés sont aujourd'hui présents dans plusieurs pays africains. La Chine a également encouragé la création du Centre d'excellence Chine-Afrique ONUDI, ouvrant une nouvelle voie à la coopération tripartite en matière de développement.
3: Cette plateforme favorise notamment le lancement des projets dans les domaines de l'industrialisation, de la modernisation agricole et de la formation des talents dans plusieurs pays africains.
0: D'autres plateformes innovantes ont également vu le jour, telles que la base de formation en innovation du Centre de promotion du développement mondial,
3: la communauté des jeunes leaders du développement mondial et le Centre mondial de renforcement des capacités des femmes.
0: Elle contribue à élargir les domaines et les formes de coopération et à favoriser le développement conjoint avec les différentes parties concernées. La réduction de la pauvreté constitue le premier des 8 domaines prioritaires de coopération de l'ITM. L'Ouzbékistan a ainsi mené des projets pilotes à l'échelle nationale afin de s'inspirer de l'expérience chinoise en matière de réduction de la pauvreté, tandis que le Zimbabwe a mis en place son 12e village motel de coopération agricole sino-zimbabwéenne. Autant d'exemples de la coopération internationale en matière de réduction de la pauvreté promue dans le cadre de l'initiative. En mai dernier, la Chine a lancé conjointement avec 53 pays et 9 institutions internationales le Partenariat mondial pour la réduction de la pauvreté et le développement. Cette nouvelle plateforme offre aux différents pays un espace supplémentaire pour partager leurs expériences en matière de lutte contre la pauvreté et renforcer leur coopération. Au cours des 5 prochaines années, la Chine prévoit de mettre en œuvre 2000 nouveaux projets petits et beaux en faveur du bien-être des populations dans les pays en développement. Elle mènera également davantage de projets de coopération sanitaire avec les pays concernés et l'Organisation mondiale de la santé. Autour des 8 domaines prioritaires de coopération de l'ITM, elle mettra en place davantage de programmes de formation des ressources humaines afin d'aider les pays en développement à renforcer leur capacité de développement autonome et leur résilience. La Chine n'est donc pas seulement l'initiatrice de l'ITM. Elle entend également continuer à jouer un rôle dans la coopération mondiale en matière de développement, dans un contexte où la réalisation des objectifs de développement durable accuse du retard les résultats enregistrés au cours des 5 dernières années et les nouvelles initiatives annoncées pour la période à venir illustrent la place croissante accordée à la coopération internationale en faveur d'un développement plus inclusif et durable.

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9: Bonjour à tous, merci de nous rejoindre dans l'émission Carnet de route. Notre émission se divise en deux parties et dans la première partie de l'émission, nous allons nous promener en compagnie de notre journaliste Min Juili dans la ville de Yidu, située dans le sud-ouest de la province du Hubei. Découvrirons les exploits d'un prodige de la dynastie des Qing, la forêt de roche datant de plus de 500 millions d'années, rencontrons un homme d'orchestre et goûterons la cuisine de l'ethnie Tujia. Pour la deuxième partie de l'émission, ce sera comme d'habitude cours de chinois donné par Xiao Dai et Thomas. Yidu a été classée comme les deux économies les plus développées du Hubei. C'est également une ville industrielle et réputée pour sa production de thé et pour son écosystème bien préservé. Le pavillon Hejiang est la première étape de Jui. Ce pavillon est l'endroit où le Yangtze et la rivière de Xinjiang se rencontrent et est classé parmi les trois pavillons les plus célèbres du pays. Sur le mur du pavillon, on voit des dessins magnifiques qui racontent l'histoire de la ville. Ensuite, on se rendra dans l'ancienne demeure du brillant lettré Yang Shouting. Yang Shouting de 2 juin 1839 à 9 janvier 1915 est né à Yidu. C'est un remarquable géographe, éditorialiste et calligraphe à la fin de la dynastie des Qing. Yang Shouting a une forte mémoire et a travaillé toute sa vie avec assiduité et a apporté une grande contribution au développement culturel du pays. Il est l'auteur de 83 ouvrages et est connu comme le plus grand érudit de la fin de la dynastie des Qing. Pour le mieux connaître, Jui se rendra dans l'Institut Yang Shouting, où elle a pu interroger un conférencier du dit institut qui s'appelle Zhang Haide sur la vie et les travaux de Yang. Et à l'institut, Jui a pu rencontrer également Fu Shijing, chercheur sur Yang Shouting. Il partagera avec nous le fruit de ses recherches sur les travaux remarquables effectués par Yang Shouting. Et à la sortie de l'institut, Jui est tombé sur un temple taoïste, temple Changqing. Le taoïsme est profondément enraciné dans la culture chinoise et le supérieur du temple Qingfangzi a raconté l'histoire du taoïsme en Chine et a présenté le temple à Jui.
10: Une ville et trois rivières. Voici l'une d'entre elles appelée la rivière Qingjiang qui traverse la ville de Yidu. L'eau est donc un élément clé de la ville qui s'est développée grâce à elle. Liuyang et Qingjiang, les cours d'eau qui la traversent, se jettent ensuite dans le puissant Yangtze. Ici, vous pouvez vous imprégner de cette riche et unique culture au bord des rivières et de l'histoire de la ville. Ce n'est que le premier des deux épisodes sur Yidu, alors grimpez à bord et rejoignez-moi, je m'appelle Joey.
11: Yidu est situé dans le sud-ouest du Hubei, une province du centre de la Chine. Pour vous aider à situer plus facilement ce lieu, dirigez-vous vers l'est depuis ici, sur 1000 km, et vous arriverez à Shanghai. La charmante ville de Yidu, qui est animée, entourée d'eau et de montagnes, abrite 400 000 personnes. Cette agglomération a connu un essor notable pendant 5 années consécutives. Elle était classée parmi les deux économies les plus dynamiques de la province du Hubei. Yidu est une ville industrielle axée sur l'électronique, l'énergie et l'ingénierie, mais est également réputée pour sa production de thé, et répond au surnom de terre d'agrumes. Ajoutez un cadre magnifique, une pincée de loisirs en plein air et beaucoup de culture et vous obtiendrez Idou. Le pavillon Rodian est la première étape de Jui, sur les rives de la rivière Qingjia. Elle pourrait chercher de l'ombre, mais en plein cœur de l'été avec une forte humidité et les températures autour de 40 degrés, être sous l'ombre ou pas revient quasiment au même.
10: Durant la période des trois royaumes au IIIe siècle, le pays était divisé en trois états, Wei, Shu et Wu.

0: On dirait presque une bande dessinée, mais sous la forme d'une fresque peinte sur les murs du pavillon. C'est encore mieux que le manuel d'histoire, non? En tout cas, ça c'était il y a 1800 ans. Et la vie ici aujourd'hui est exactement le contraire de ce que l'était à cette période marquée par l'instabilité. Prochaine étape, un autre site touristique à ne pas manquer sur les rives du Xinjiang, l'ancienne demeure d'un brillant lettré né ici. Construit en 1840, ce domaine qui vaut le détour s'étend sur plus de 3 km². Voici la résidence dans laquelle a vécu Yang Shouding, un écrivain prolifique, et beaucoup de ses œuvres sont exposées ici. La plus célèbre d'entre elles fut peut-être son exposé sur les cours d'eau. Une œuvre en 40 volumes contenant respectivement plus de 2 millions de caractères. Loin du tumulte, voici un labyrinthe de 150 ans construit dans le style traditionnel Han de l'époque, où les œuvres imprimées de Yang Shouding sont exposées, ainsi que celles écrites à la main car il fut un excellent calligraphe. Après avoir exploré tous les coins et recoins de sa demeure, Yui n'a pas encore fini avec lui. Sur les rives de la Yuyang se trouve l'institut éponyme Yang Shouding, niché dans les zones humides de la baie de Tianlong, et officiellement devenu un parc national en mai 2015. Ici, la célébrité de Yang Shouding est évidente, et qu'il fasse 40 degrés ou non, des hordes de touristes viennent ici pour tout connaître de sa légende. Quant à Yui, comme elle ne comprend pas toute la conférence et certaines blagues, elle opte pour un cours individuel avec Monsieur Zhang.
1: Qui est exactement Yang Shouding?
0: Yang Shouding était originaire de Yidu. C'était un érudit géographe et bibliophile. Sa collection de livres comptait 400 000 ouvrages à sa mort. Et il en a fait don au pays. Au sein de cette collection, on compte 30 000 pièces originales rares. D'autres ouvrages sont des copies. Donc, chaque livre a une valeur inestimable. Yang Shouding était également un calligraphe renommé, notamment au Japon, où il est considéré comme le père de la théorie de la calligraphie moderne. Yang a été envoyé par la cour impériale au Japon en 1880, où il a eu une énorme influence sur le développement de la calligraphie locale. Il a également racheté bon nombre de livres anciens chinois rares qu'il a renvoyés en Chine. Mais ses calligraphies et sa collection de livres ne sont pas considérées comme sa plus grande réussite. Yang Shouding est surtout reconnu pour ses travaux en géographie. Au milieu des années 1950, Mao Zedong voulait à cette époque lire les 24 histoires pour découvrir l'histoire et la géographie de la Chine ancienne. C'est alors qu'un chercheur appelé Tan Xinxiang a recommandé le travail de Yang Shouding au président Mao, car Yang Shouding avait compilé une histoire condensée de la Chine. Mao fut ravi et suggéra de publier une meilleure version de cette compilation, toujours en gardant comme référence les recherches effectuées par Yang Shouding. C'est M. Tan qui dirigea l'équipe éditoriale, et une fois le travail achevé, il déclara que ce projet avait notamment été rendu possible grâce aux travaux remarquables effectués par Yang Shouding. C'est ce dernier qui, en posant de solides fondements, a permis tous les travaux de recherche qui s'en sont suivis ultérieurement. Les 24 histoires sont une compilation de l'histoire officielle de Chine, couvrant une période allant de 3000 avant notre ère jusqu'à la dynastie Ming au XVIIe siècle. Les textes ont été rassemblés et édités dans 3213 volumes contenant 40 millions de mots. Vous pouvez donc imaginer le soulagement de pouvoir étudier la version abrégée. En attendant, Yui tombe sur un temple construit sur les rives de la rivière Yuyang. C'est l'endroit idéal pour un sanctuaire taoïste, doux, vert et serein. Que vous soyez un maître kung-fu ou que vous ayez vu Jackie Chan à la télé, vous avez été initié au taoïsme. Les arts martiaux et le tai chi sont des pratiques taoïstes. Et le concept yin-yang est un symbole taoïste, mais pas uniquement. Alors, au fait, qu'est-ce que le taoïsme? C'est plutôt difficile à définir, mais dans les grandes lignes,

0: Il s'agit d'une ancienne tradition rituelle de croyances religieuses et philosophiques. Certains disent que ses fondements remontent au 4e siècle avant notre ère, mais tous s'accordent sur le fait qu'il est profondément enraciné dans la culture chinoise. Le taoïsme s'est fondé sur le Dao, traduit de façon abusive par la voix. Vous pouvez le comprendre comme le principe créateur ultime de l'univers, qui relie toutes les choses entre elles. Ce n'est ni un objet, ni un dieu, mais plutôt une sorte de manière d'être. La recherche d'une symbiose entre nous et notre environnement. Mais il est peut-être préférable que Jui laisse maître Qingfengzi en parler. C'est un artiste martial champion du monde et un dévot taoïste. Je vais vous montrer les alentours.
1: D'accord.
0: Ce temple que nous visitons est un temple taoïste. Le taoïsme est né en Chine et son histoire est très longue. L'une des idées fondatrices de cette philosophie est la gratitude. Par exemple, la piété filiale est issue du taoïsme et suggère que les enfants doivent respecter leurs parents. Il existe également le principe de Tianshan, qui consiste à convaincre autrui de faire le bien autour de lui. Ainsi, l'homme, qui est le plus intelligent sur la Terre, doit faire preuve d'empathie pour tous les autres êtres vivants, raison pour laquelle les adeptes appliquent le concept de Tianzhen Heyi, qui met l'accent sur l'harmonie entre l'homme et la nature. Les taoïstes doivent respecter la nature et développer une éthique vertueuse. Tianzhen Heyi signifie littéralement l'union de l'homme avec la nature. Et regardez autour de Jui. Elle est vraiment dans un paradis terrestre. Sauf qu'il fait 20 degrés au-delà du supportable.
1: Tout est si beau et paisible ici. Je peux vraiment ressentir le taoïsme en action. Vous savez, un des principes du taoïsme est d'atteindre l'union ou l'équilibre avec la nature. Et je pense qu'une grande partie de tout cela vient du non-agir, c'est-à-dire laisser les choses suivre leur cours. Et je crois que c'est ce que je suis en train de faire en ce moment en me laissant emporter par le courant. Et s'il y avait la clim et de la nourriture sur le bateau, je pourrais rester ici une semaine de plus.
2: 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Aujourd'hui, notre destination est la ville de Yidou de la province du Hubei. On poursuit notre voyage juste après une pause musicale.

0: De retour à l'émission, nous allons à la rencontre de la culture folklorique de Yidou. Notre prochaine étape à Yidou est un village construit récemment. D'après la culture locale traditionnelle, il s'appelle Hongcun, qui signifie le printemps rouge. Dans le village, il y a un musée qui abrite une collection privée qui réunit les anciens objets de tous genres représentatifs de la culture locale. Après la visite dans le musée, Jules se promène dans le village pour se faire une idée de la vie quotidienne des habitants locaux. Là, elle tombera sur un spectacle animé par M. Hong Sirong, héritier du patrimoine culturel immatériel du Nanguan, un instrument musical local. Yidou est également la contrée natale d'un grand nombre de héros de l'armée rouge, par exemple le général He Bingyan. Et puis, pour apprendre l'histoire de He Bingyan, elle devrait retourner à une école primaire du village où M. Peng va donner une conférence sur ce héros aux écoliers.
1: Notre prochaine destination à Yidou est un village construit récemment, d'après la culture locale traditionnelle. Il s'appelle Hongchun, qui signifie le printemps rouge.
2: Ce complexe imposant de plusieurs étages est un musée abritant la collection privée d'un homme qui a réuni des objets anciens en tout genre, représentatifs de la culture locale. Donc si vous voulez une encyclopédie visuelle condensée, c'est ici qu'il faut venir.
1: Même si Yidou est situé sur les rives de trois rivières, c'est surtout la rivière principale qui traverse la ville, Qingjia, qui a permis à la région de prospérer. Ce musée fait partie d'un groupe de bâtiments nouvellement construits, d'après les styles authentiques des dynasties Ming et Qing, et cela en vue d'attirer les touristes. En vérité, ce style n'est pas strictement local. Les murs blancs et les tuiles grises relèvent en réalité du style architectural Rui de la province voisine, l'Anhui. Mais on peut dire que ça fait partie des styles chinois les plus éminents. À l'intérieur des nombreuses salles d'exposition, vous pouvez trouver plus de 10 000 pièces originales, telles que des sculptures en bois comme ce paon dont les plumes sont faites de racines d'arbres, ou encore des vêtements traditionnels finement brodés. Chaque objet est représentatif de l'histoire et de la culture unique locale. Il y a également une salle appelée Mémoire Rouge, où sont exposés des objets liés aux communistes et aux histoires de héros révolutionnaires nés à Yidou, comme He Bingyan, qui a rejoint l'armée rouge à 16 ans et qui a connu une illustre carrière militaire. Une des choses que Julie préfère quand elle voyage en Chine, c'est de se promener au hasard dans les quartiers les plus ordinaires pour se faire une idée de la vie quotidienne, car elle ne sait jamais ce sur quoi elle va tomber. Première découverte.
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2: Bonjour, je peux vous demander ce que c'est comme instrument ?
4: Ça, c'est le fût de l'instrument qui s'appelle Nanguan.
2: C'est en bambou ?
4: Oui, ça sert à produire le son de basse quand vous tapez dessus. Et vous avez aussi ces trois plaques de bois appelées Dianban pour les sons médians. Et ça ?
2: C'est pour les aigus ?
4: Oui, des cymbales en cuivre. Et ensemble ?
2: C'est génial ! C'est vraiment génial, non ? C'est un homme orchestre ou un orchestre à une main ? Dites, beaucoup de gens savent encore jouer au Nanguan ?
4: De moins en moins. Demain, j'irai dans une école primaire pour raconter aux enfants l'histoire d'un héros de Yidou. C'était un général avec une jambe coupée. Je leur apprendrai aussi des choses sur le Nangguan pour que cet art ne tombe pas dans l'oubli. Vous devinez où Zhu ira demain? Eh oui, Monsieur Peng l'a invité dans une école primaire. Cette école doit son nom au fameux héros révolutionnaire Robin Yen, le personnage que Zhu avait vu au musée. Après tout, Yidou fut une base communiste durant la révolution chinoise, et ses liens avec l'armée rouge restent forts. C'est pourquoi aujourd'hui, l'accent est mis sur la transmission de ce patrimoine culturel immatériel auprès des enfants. Bonjour les enfants! Aujourd'hui, nous avons l'honneur d'accueillir un maître de Nangguan, Monsieur Peng, qui va nous raconter l'histoire de Robin Yen. Alors, on l'applaudit bien fort! Le Nangguan est un art oratoire qui a vu le jour à la fin de la dynastie Qing, dans cette région au long du Yangtze. Il consiste à raconter des récits semi-improvisés. Pendant ce temps, Zhu se dirige vers la classe à l'oreille et a la sensation de revenir 20 ans en arrière. On dirait presque du rap impérial chinois, avec une attention spéciale apportée aux expressions faciales et à l'interaction émotionnelle avec le public. Est-ce que je vous raconte l'histoire de grand-père à Robin Yen?
3: Oui,

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1: Aujourd'hui, ces formes d'art disparaissent à petit feu, car il semblerait que les jeunes générations s'intéressent davantage aux jeux vidéo et numériques. Quelque peu touché par cette scène, Jui essaie d'imaginer ce que Monsieur Peng ressent en ce moment et se demande ce que Yidou a encore à offrir. À suivre, nous traverserons un labyrinthe de rochers préhistoriques et émoustillerons nos papillons dans un restaurant de la minorité ethnique Toudia.
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0: 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Aujourd'hui, notre destination est la ville de Yidou. De retour à l'émission, on va découvrir la forêt de roches de Yidou et la cuisine spéciale de la minorité ethnique Toudia. La forêt de roches est constituée à environ 20 km du centre-ville de Yidou, datant de plus de 500 millions d'années. C'est la forêt de roches la mieux préservée en Chine. Ensuite, on va découvrir la broderie de l'ethnie Toudia et visitera l'unique musée de l'ethnie Toudia qui abrite une collection des anciens objets de Toudia. Et on finit par goûter la cuisine de l'ethnie Toudia, connue pour une large gamme d'épices.
1: À environ 20 km au sud-ouest du centre-ville de Yidou, se trouve un endroit intrigant aux allures un peu extraterrestres. Appelée la forêt de roches de l'Ordovicien, cet endroit serait la forme de paysage la plus dense et la mieux préservée en Chine. La période ordovicienne a duré 45 millions d'années, une durée que Jui a énormément de mal à se représenter. Ce qui rend le vagabondage dans ce labyrinthe naturel et primitif encore plus surréaliste. À cette époque, une surface beaucoup plus importante de la Terre était immergée, d'où le nombre important d'invertébrés marins. De plus, en raison de la forte concentration de dioxyde de carbone dans l'atmosphère, la température était beaucoup plus élevée, chose que Jui ne préfère même pas imaginer. En fait, au début de la période ordovicienne, on estime que les températures moyennes des mers et océans s'élevaient à 45 degrés, soit quasiment la température actuelle entre ces rochers. Suffocant, mais pas moins intéressant.
2: Ces impressionnantes formations rocheuses dans lesquelles je joue à cache-cache se sont formées au cours d'une période allant de 440 à 485 millions d'années avant notre ère. Et le niveau de la mer aurait été de 180 mètres au-dessus du niveau actuel. Donc actuellement, je me tiens sur un ancien fond marin et je m'amuse en imaginant être un organisme primitif qui nage.
1: La période ordovicienne s'est terminée par la deuxième plus grande extinction de masse de l'histoire terrestre. Et nous, les humains, sommes arrivés beaucoup plus tard. En comparaison, 12 siècles font figure de battement de cils. Mais c'est il y a 12 siècles, et peut-être même avant cela, que les Toudia peuvent retracer leurs origines. Avec 8,35 millions de Toudia en Chine, ils sont la 7e plus grande minorité ethnique des 55 que compte le pays. Plus d'un quart d'entre eux vivent dans la province du Hubei. Aujourd'hui, les coutumes traditionnelles Toudia, comme la broderie, se trouvent dans des zones très reculées, ou comme ici, dans des musées interactifs.
3: Bonjour. Qu'est-ce que vous faites? C'est de la broderie Toudia, une semelle de chaussure. Oh, d'accord, c'est très beau.
1: Le musée Pandiawan, sur la culture folklorique Toudia, est le seul de ce type dans la province.
3: C'est un piège à crevettes. Elles sont attirées dedans et ne peuvent plus en sortir. Ça a même la forme d'une crevette. C'est une machine qu'on utilise pour presser les feuilles de thé. Elle fonctionne par la force hydraulique. Vous voyez ces deux moulins en bois? Ils compriment les feuilles de thé fraîchement cueillies. Après le séchage et d'autres procédés, nous avons un thé prêt à être bu. Ces machines que vous voyez là, ça nous permettait de décortiquer le riz. Et en le broyant, on obtenait du riz complet.
1: En tant qu'animatrice de carnet de route, Jui se serait empressée d'utiliser ces outils, quitte à se ridiculiser. Mais en réalité, les Toudia se sont si bien intégrés dans la société chinoise majoritairement Han que des instruments comme ceux-ci sont désormais rarement utilisés et que nous les découvrons dans un musée.
3: C'est un métier à tisser pour transformer le coton en fil. Essayez. Tenez le coton d'une main, la poignée de l'autre, et tournez-le comme ça. Vous voyez, le fil s'enroule autour de la roue. Aujourd'hui, nous allons cuisiner le Trai Long, le plat phare de ce restaurant. Pourquoi utilisez-vous des feuilles de bananier? Parce que ça parfume la viande pendant la cuisson à la vapeur.
1: Dans la cuisine, Jui est généralement un danger public. Mais la réalisation de cette spécialité Toudia n'a pas l'air insurmontable. nous avons une couche de citrouille, du porc mariné dans un mélange d'herbes et d'épices. Un peu de vin de riz. Le tout saupoudré de farine de maïs. La caractéristique de la cuisine Toudia, c'est l'aigre et l'épicé. Et ils adorent leurs cornichons, choux et viande en saumure, que l'on déguste en accompagnement du plat principal comme le tai long. ...40 minutes de cuisson à la vapeur et voilà. Le déjeuner est servi. Avec une bonne dose d'alcool du cru, Jui est aux anges.
2: C'est un peu épicé, un peu salé aussi, mais surtout c'est très parfumé. Je pense que je dois essayer un peu de gras. C'est le meilleur morceau, non? Santé.
1: Pour finir, retour dans le centre-ville de Yidou pour un coucher de soleil magnifique et une balade de nuit au cœur de cette ville riveraine. Yidou n'est peut-être pas très grande, mais tout son charme réside dans sa culture et son histoire riche et unique, et dans toutes les choses que vous pouvez voir et faire ici. Mais nous sommes encore loin d'avoir tout vu. Nous ne sommes qu'à demi-parcours de notre aventure à Yidou. Jui a déambulé dans une ville traversée par trois cours d'eau, à savoir la Yuyang, la Qingjiang et le puissant fleuve Yangtze. Et le prochain épisode sera encore plus condensé, alors soyez prêts et à très bientôt.
0: Voilà, c'était la fin de la première partie de notre émission. On poursuit notre émission avec cours de chinois donné par Xiaotai et Thomas.
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5: Bonjour à tous, bienvenue pour un nouveau cours de chinois. Salut Thomas.
4: Salut Tai, tu vas bien depuis le dernier cours?
5: Très bien, et toi?
4: Bah écoute, ça va plutôt pas mal. J'apprends le chinois peu à peu, grâce à toi. Oh. Et je t'avoue que c'est beaucoup de travail, mais bon, on y arrive peu à peu. Et je devine également tout ce qu'attendent nos auditeurs, et comme à chaque fois, je pense qu'on va reprendre les phrases du cours précédent.
5: C'est ça, on va commencer tout de suite.
4: Et la première phrase, je crois que c'est « Allez-y, s'il vous plaît », comment tu dis ça en chinois ?
5: Nin xian qing.
4: Nin xian qing. Et la réponse convenable, qui veut dire « Ne faites pas tant de manière en français », ça se dit en chinois, Tai.
5: Bie zheme keqi.
4: Ok, révisons maintenant les phrases qu'on a apprises la dernière fois. La première, « Buvons à notre réussite ». Vous souvenez-vous comment le dire en chinois ? Et Tai, pour cela, va vous aider.
5: Bien sûr. Wei women de hezuo chenggong, ganbei.
4: Ok, la deuxième phrase maintenant. Comment dire en chinois « buvons à la santé de tout le monde » ? Ok, donc on passe à la phrase suivante. Merci de votre hospitalité. Comment tu dirais ça à Tai en chinois ? Ok, maintenant on va s'écouter les quatre dialogues qu'on a appris durant le cours précédent. C'est parti.
6: 对话 1, 您先请.
7: 谢谢.
6: 对话 2, 你是客人, 请坐这儿。好. 别这么客气。对话三，为我们的合作成功干杯。为大家的身体健康干杯。对话四，时间不早了，我们该走了。感谢你们的热情款待。欢迎你们以后常来。Voilà,
5: une petite piqûre de rappel du cours précédent, ça ne peut pas faire de mal. Maintenant, on va voir ce qu'on va apprendre aujourd'hui. Comme d'habitude, Thomas, je vais dire les phrases chinoises et toi, tu vas donner le sens en français.
4: Ok, c'est parti.
7: 请问有洗发水卖吗?
4: S'il vous plaît, pourriez-vous me dire si vous avez du shampoing ou pas?
7: 我想退货.
4: Je voudrais vous rapporter des marchandises.
7: 您的发票. «
4: Avez-vous apporté votre facture ?»«
7: 您给退了吧.
4: Vous pouvez me le reprendre, s'il vous plaît. » Ok, aujourd'hui, le commode, on le sait, de faire des achats dans la capitale chinoise, Beijing, et il y a beaucoup de distributeurs et de débitants reconnus internationalement qui ont implanté des magasins dans cette ville. Bien sûr, on peut acheter des marchandises de plus grandes marques internationales. Aussi, pas besoin de se charger trop les valises pour venir en Chine.
5: C'est vrai.
4: Je voudrais demander au vendeur s'il a du shampoing à vendre. Comment le dire en chinois?
5: Tu peux le dire comme ça. 请问有洗发水卖吗?
4: 请问有洗发水卖吗?
5: 请问, c'est une formule de politesse, s'il vous plaît, on le dit pour poser une question. 请问.
4: 请问.
5: 有, avoir.
4: 有.
5: 洗发水, shampoing.
4: 洗发水.
5: 卖, vendre.
4: 卖.
5: Bon, écoutons ensemble le premier dialogue.
4: C'est parti.
6: 对话一. 请问, 有洗发水卖吗?
8: 哦, 就在前面的架子上。
5: Bon, c'était le premier dialogue du cours aujourd'hui. Vous avez sûrement saisi quelque chose. Bon, maintenant, répétez encore une fois avec nous la phrase clé du dialogue avant de le repasser. 请问有洗发水卖吗?
4: 请问有洗发水卖吗?
5: Ce qui signifie, Thomas?
4: Ce qui signifie, excusez-moi, auriez-vous du shampoing à vendre?
5: Parfait.
4: Bon, ok, je viens d'acheter une bouteille de shampoing, donc, mais arrivé chez moi, je vois qu'il y a un petit défaut, ça peut arriver n'importe où, et donc je voudrais le rendre au magasin. Comment le dire en chinois, Tai?
5: Tu peux le dire 我想退货.
4: 我想退货.
5: Bon, on va expliquer mot à mot.
4: Ok.
5: 我, je.
4: 我.
5: 想, vouloir, souhaiter.
4: 想.
5: 退, rendre, retourner.
4: 退.
5: 货, marchandise.
4: 货.
5: 我想退货。我想退货。 Ok, on va passer le deuxième dialogue.
6: 对话二, 这个可能坏了,我想退货。您的发票带来了吗? 带了。
5: Bon, vous venez d'entendre le deuxième dialogue. En général, lorsqu'on retourne des marchandises, le vendeur peut demander 您的发票带来了吗?
4: 您的发票带来了吗?
5: 您的发票带来了吗? Ce qui signifie « Avez-vous votre facture ?» Bon, on va décomposer la phrase comme d'habitude. « Nin de votre. »«
4: Nin de. » »«
5: Fa piao, facture. »«
4: Fa piao. » »«
5: Tai, apporter. » »«
4: Tai. » »«
5: Lai est placé derrière un verbe pour désigner la direction d'une action. » »« Lai. » »«
4: Lai. » »«
5: Le, c'est une particule placée au bout d'une phrase pour désigner la fin d'une action. »«
4: Le. » »«
5: Ma, particule interrogative. »
4: Ma, ouais, ça on l'a déjà vu, on a commencé à, d'ailleurs à bien comprendre que ma marque une question lorsqu'elle est située à la fin de la phrase.
5: Bon, la phrase entière, 您的发票带来了吗? Avez-vous votre facture?
4: Voilà, le vendeur dit que ce n'est pas grand-chose, il ne veut pas reprendre le produit, mais je voudrais tout de même le retourner. Alors, comment le dire en chinois?
5: On peut dire 您给退了吧?
4: 您给退了吧?
5: Nin, on le sait déjà très bien, vous, c'est l'appellation respectueuse de ni, tu. Gei signifie originairement offrir. Ici, il est utilisé comme une particule placée devant le verbe tui. Il désigne le renforcement du mode gei.
4: Gei.
5: Tui, retourner.
4: Tui.
5: Le, on va le répéter encore une fois, est une particule qui est placée derrière d'un verbe pour désigner l'accomplissement d'une action. Par exemple, zhe ben shu. 我看完了. J'ai fini ce livre. Le cours est terminé. 下课了.
4: Ouais, d'accord. Et la particule ba, ça veut dire quoi, Tai?
5: Ici, ba est aussi une particule qui est placée au bout de la phrase impérative pour adoucir le mode.
4: Ba.
5: 您给退了吧.
4: 您给退了吧. Vous pouvez le reprendre, s'il vous plaît. Allez, on s'écoute tout de suite le dialogue 3.
6: 对话三. 给您换一个行吗?
8: 不要了. 您给退了吧?
5: Bon, maintenant, nous révisons ensemble ce qu'on a appris aujourd'hui, puis écoutons les dialogues.
4: Ok, s'il vous plaît, pourriez-vous me dire s'il y a du shampoing en vente? En chinois, ça se dit...
5: 请问有洗发水卖吗?
4: 请问有洗发水卖吗? Et par exemple, j'ai un produit défectueux chez moi et je veux retourner une marchandise. Quelle est la phrase?
5: 我想退货.
4: 我想退货.
5: Je voudrais retourner cette marchandise.
4: Voilà, maintenant, le vendeur me demande, avant de reprendre ma marchandise, avez-vous apporté votre facture? La phrase en chinois, Tai.
5: 您的发票带来了吗?
4: 您的发票带来了吗? Voilà, et finalement, je leur demande avec insistance de me le reprendre.
5: Dans ce cas-là, on va dire en chinois, 您给退了吧?
4: Vous pouvez me le reprendre, s'il vous plaît, donc, 您给退了吧?
5: Voilà les trois dialogues d'aujourd'hui.
4: Allez, c'est parti.
6: 对话一. 请问, 有洗发水卖吗?
8: 哦，就在前面的架子上。
6: 对话二，这个可能坏了，我想退货。
8: 您的发票带来了吗？
6: 带了。对话三，给您换一个行吗？
8: 不要了，您给退了吧。
4: Voilà, on avance doucement mais sûrement. Le tout, c'est de travailler un peu ce que l'on a vu précédemment. Maintenant, on passe à notre rubrique ABC de la culture.
5: En voyage en Chine, pour l'hébergement, pour les achats, les amis étrangers doivent demander des factures pour protéger leurs droits et intérêts légitimes. Car les factures constituent une des pièces justificatives pour la garantie, l'entretien, le remplacement et le règlement des différends. Alors, comment demander la facture après avoir payé des marchandises? Vous pouvez dire au personnel du marché comme ça « 麻烦您帮我开张发票，行吗？ » Ce qui signifie « merci de me faire une facture ». De même, si vous prenez un taxi après s'être arrivé à destination, vous pouvez dire au chauffeur comme ça « 我要发票，je veux la facture ».
4: Voilà, c'était notre rubrique ABC du chinois qui vous explique un peu les mœurs, coutumes et habitudes de la capitale chinoise notamment. Ainsi prend fin notre cours de chinois, comme d'habitude, une petite question avant de nous quitter. Comment dire en chinois bien sûr, vous pouvez me le reprendre s'il vous plaît.
0: Voilà, ainsi prend fin l'émission Carnet de route. Merci de nous avoir suivis et à très bientôt.

0: Bonjour à tous, bienvenue à l'écho de cette nouvelle édition du journal. À mesure que l'économie numérique s'accélère, l'intelligence artificielle IA devient un nouveau moteur de croissance pour la coopération économique et commerciale entre la Chine et l'Afrique, portée par l'expansion de ses applications concrètes, selon un nouveau rapport. Intitulé « Coopération économique et commerciale Chine-Afrique, progrès et perspectives 2026 », ce rapport a été dévoilé lors de la 5e exposition mondiale du commerce numérique. Selon le rapport, l'application de l'IA passe d'une option d'avenir à un véritable programme dans la coopération sino-africaine. Cette évolution se caractérise par une forte orientation vers des scénarios d'application concrets. La coopération s'est élargie à des domaines tels que la prévention des catastrophes, les soins de santé, l'agriculture intelligente et la gouvernance urbaine. Il faudra de plus en plus disposer d'une infrastructure numérique permettant aux entreprises africaines d'être compétitives dans une économie mondiale en mutation rapide. Déclare Klaus Dieter Kampfer, directeur général d'Absa Chine, ajoutant que le commerce numérique a le potentiel de réduire les barrières à l'entrée, de connecter les entreprises à de nouveaux marchés et de permettre aux entrepreneurs de participer au commerce mondial, quelle que soit leur situation géographique. Le marché chinois de la consommation est entré dans une nouvelle phase dans laquelle les biens et les services revêtent tous les deux une importance capitale, les ventes au détail des services ayant progressé près de 5 fois plus vite que celles des biens durant les 8 premiers mois de cette année. Ce changement structurel a été mis en évidence par un nouvel indicateur officiel pour le 2e plus grand marché de consommation mondiale. Les ventes au détail totales de biens et de services de consommation ont augmenté de 2,5% en base annuelle. Entre janvier et août, les ventes au détail des services ayant augmenté de 4,9% et celles de biens de 1%, ont indiqué des responsables et des experts lors de la table ronde économique de la Chine. En juin dernier, le Bureau d'État des statistiques a publié pour la première fois l'indicateur « Vente au détail total du commerce des biens et des services de consommation », une initiative qui, selon les analystes, reflète mieux la situation globale de la consommation, les services devenant un moteur de plus en plus important de la demande intérieure. À mesure que le revenu par habitant augmente, c'est une loi économique objective que la consommation de services progresse plus rapidement que celle de biens, a déclaré Lin Jian, vice-président de l'Académie chinoise du commerce international et de la coopération économique, rattaché au ministère du commerce. Cette transition se reflète dans l'évolution du comportement des consommateurs. Zhang Weihua, directeur adjoint du département provincial de la culture et du tourisme du Shandong, a expliqué que les consommateurs passent de l'achat de biens à l'achat de la sérénité et de la consommation fonctionnelle à la consommation expérientielle, à la recherche d'expériences immersives, interactives et émotionnellement enrichissantes. Sur le plan politique, la Chine a orienté la demande vers des produits écologiques et intelligents grâce à des programmes de reprise pour les automobiles et les appareils électroménagers. Selon M. Lin, le ratio de levier des fonds de subvention est passé de 1 pour 7,8 en 2025 à 1 pour 10,3 cette année. Deuxième marché de consommation au monde, la Chine vise une croissance relativement rapide de sa consommation totale de biens et de services. Ainsi, les ventes au détail totales du commerce des biens de consommation devraient atteindre environ 60 000 milliards de yuan, quelque 1 300 milliards de dollars d'ici 2030. Par ailleurs, le pays entend également développer des marchés d'une valeur 10 000 milliards de yuan dans les domaines de la consommation verte, intelligente et liée à la santé. La Chine ambitionne également d'attirer 190 millions de touristes étrangers par an d'ici 2030 par des dépenses touristiques annuelles estimées à plus de 150 milliards de dollars selon un nouveau plan quinquennal de développement du tourisme dévoilé en juillet dernier. Ce document illustre les efforts accrus de la Chine pour séduire les voyageurs internationaux afin de dynamiser la consommation. Voilà, c'est la fin du journal d'aujourd'hui. Merci de votre fidélité. À la prochaine.
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0: Bienvenue à Cogito. Ce 21 septembre marque le cinquième anniversaire du lancement de l'Initiative pour le développement mondial, IDM. En l'espace de 5 ans, cette initiative est passée du stade de concept à celui d'une mise en œuvre à grande échelle, apportant un soutien solide aux pays du Sud global pour renforcer leur capacité de développement autonome et insuffler une dynamique importante à la réalisation du programme de développement durable à l'horizon 2030. Au cours de ces 5 dernières années, la mise en œuvre de l'IDM a porté des fruits concrets. Sur le plan conceptuel, elle a passé d'une proposition chinoise à un consensus international, tandis que le concept de développement centré sur le peuple s'est davantage ancré dans les esprits. Sur le terrain, l'approche axée sur l'action continue de produire des résultats. Plus de 23 milliards de dollars ont été mobilisés et plus de 2000 projets de coopération ont été lancés. Dans le cadre du Fonds pour le développement mondial et la coopération Sud-Sud, des projets ont été menés dans plus de 70 pays au bénéfice de plus de 40 millions de personnes. Sur le plan institutionnel, les mécanismes de coopération dans les différents domaines de l'initiative ne cessent également de se renforcer, apportant un soutien important à la coopération internationale en matière de développement et à la réalisation des objectifs de développement durable des Nations Unies. La Chine a déjà mis en œuvre avec diverses parties plus de 2000 projets de coopération ayant bénéficié aux populations de plus de 120 pays. Elle a renforcé le Fonds pour le développement mondial et la coopération Sud-Sud, dont le capital a été porté à 4 milliards de dollars. En collaboration avec plus de 20 organisations internationales, elle a également mis en œuvre plus de 200 projets dans plus de 70 pays au bénéfice de plus de 40 millions de personnes. La Chine a par ailleurs créé une réserve financière pour le développement mondial et, en collaboration avec des institutions financières chinoises et étrangères, mis en place un fonds spécial de 14 milliards de dollars dédié à l'initiative pour le développement mondial. Ce mécanisme vise à attirer la participation de différents acteurs gouvernementaux et de la société civile et à élargir les canaux de financement et de pilotage des projets de l'initiative. Au Laos, dans plusieurs provinces, la Chine, en collaboration avec le Fonds des Nations Unies pour l'enfance, a lancé un programme consacré à la nutrition infantile. Celui-ci a permis de former plus de 1 900 agents de terrain laotiens. Le programme a contribué à sauver la vie de plusieurs milliers d'enfants souffrant d'émaciations sévères. La Chine a également mis en place une banque de projets de l'Initiative pour le développement mondial, permettant de mobiliser au total plus de 23 milliards de dollars pour mener à bien des projets de coopération. Celui-ci vont de grands projets emblématiques tels que le Centre afghan de prévention et de contrôle des maladies, à des projets petits et beaux directement liés au bien-être des populations, comme le programme Junzhao ou les ateliers Luban. Dans le même temps, plus de 10 000 programmes de renforcement des capacités ont été organisés à l'intention des pays en développement, permettant de former plus de 200 000 professionnels dans différents domaines. Ces actions contribuent à renforcer les capacités des pays concernés en matière de développement autonome et durable. Inauguré en 2021, l'atelier Lupin en Éthiopie a été désigné par l'Union africaine comme un centre de formation de talents hautement qualifiés pour l'ensemble du continent. De l'électromécanique à la robotique industrielle, de nombreux jeunes africains y acquièrent des compétences adaptées aux besoins de l'industrie moderne. Ces diplômés sont aujourd'hui présents dans plusieurs pays africains. La Chine a également encouragé la création du Centre d'excellence Chine-Afrique ONUDI, ouvrant une nouvelle voie à la coopération tripartite en matière de développement.
3: Cette plateforme favorise notamment le lancement des projets dans les domaines de l'industrialisation, de la modernisation agricole et de la formation des talents dans plusieurs pays africains.
0: D'autres plateformes innovantes ont également vu le jour, telles que la base de formation en innovation du Centre de promotion du développement mondial,
3: la communauté des jeunes leaders du développement mondial et le Centre mondial de renforcement des capacités des femmes.
0: Elle contribue à élargir les domaines et les formes de coopération et à favoriser le développement conjoint avec les différentes parties concernées. La réduction de la pauvreté constitue le premier des 8 domaines prioritaires de coopération de l'ITM. L'Ouzbékistan a ainsi mené des projets pilotes à l'échelle nationale afin de s'inspirer de l'expérience chinoise en matière de réduction de la pauvreté, tandis que le Zimbabwe a mis en place son 12e village modèle de coopération agricole sino-zimbabwéenne. Autant d'exemples de la coopération internationale en matière de réduction de la pauvreté promue dans le cadre de l'initiative. En mai dernier, la Chine a lancé conjointement avec 53 pays et 9 institutions internationales le partenariat mondial pour la réduction de la pauvreté et le développement. Cette nouvelle plateforme offre aux différents pays un espace supplémentaire pour partager leurs expériences en matière de lutte contre la pauvreté et renforcer leur coopération. Au cours des 5 prochaines années, la Chine prévoit de mettre en œuvre 2000 nouveaux projets, petits et beaux, en faveur du bien-être des populations dans les pays en développement. Elle mènera également davantage de projets de coopération sanitaire avec les pays concernés et l'Organisation mondiale de la santé. Autour des 8 domaines prioritaires de coopération de l'ITM, elle mettra en place davantage de programmes de formation des ressources humaines afin d'aider les pays en développement à renforcer leur capacité de développement autonome et leur résilience. La Chine n'est donc pas seulement l'initiatrice de l'ITM. Elle entend également continuer à jouer un rôle dans la coopération mondiale en matière de développement, dans un contexte où la réalisation des objectifs de développement durable accuse du retard les résultats enregistrés au cours des 5 dernières années et les nouvelles initiatives annoncées pour la période à venir illustrent la place croissante accordée à la coopération internationale en faveur d'un développement plus inclusif et durable.

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9: Bonjour à tous. Bienvenue dans cette nouvelle édition de l'émission In Vivo. Dans la première partie, nous vous parlerons des jeunes à la rencontre de l'opéra du Sichuan. Ensuite, nous allons redécouvrir la dynastie des Tang et essayer de comprendre comment cet empire est devenu le plus prospère, international et innovateur pays du monde, en léguant au monde le riche patrimoine qui nous est parvenu jusqu'à aujourd'hui. Voilà pour le sommaire de cette émission que nous ouvrons avec une chanson.

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1: L'opéra du Sichuan est un opéra chinois traditionnel surtout populaire dans le sud-ouest de la Chine. C'est à Chengdu qu'il est très réputé pour son raffinement et son dynamisme. On peut le voir partout, dans les théâtres comme dans les rues, dans les vidéos promotionnelles de Chengdu comme dans les produits culturels et créatifs. Il apparaît ainsi au quotidien dans ses innombrables facettes. L'opéra du Sichuan a une longue histoire, les classiques ayant le pouvoir de durer éternellement comme on le voit aujourd'hui. De plus en plus de jeunes Chinois s'y intéressent, s'y adonnent et le diffusent, permettant à cet art de se perpétuer et de briller de tous ses feux. À l'Institut de recherche sur l'opéra du Sichuan de Chengdu, plus de 60% des acteurs ont moins de 45 ans, les moins de 30 ans étant les plus nombreux. Wang Yuren, jeune acteur d'opéra du Sichuan de 24 ans, vient d'une famille rompue à cet art. Ses grands-parents étaient tous deux acteurs de l'opéra du Sichuan. Son père, Wang Chao, est célèbre dans cet art et a reçu le prix d'interprétation, Fleur de prunier, la plus haute distinction dans l'opéra traditionnel.

seuil pour apprécier l'art, mais à mesure que le public améliore ses connaissances dans la culture traditionnelle et son sens esthétique, ce seuil peut être progressivement franchi. Si l'opéra du Sichuan a un tel attrait, c'est en raison de son profond héritage culturel, qui est la cristallisation de la sagesse de plusieurs générations et qui est transmis comme un trésor. Le développement rapide d'Internet a ouvert une nouvelle fenêtre permettant à davantage de jeunes de connaître l'opéra du Sichuan. Par exemple, la version jeunesse de La Brindille de Prunier Rouge a également été diffusée en direct en ligne simultanément, afin que le public puisse en voir l'intégralité sur un smartphone. La maquilleuse Shen Langxin aime regarder l'opéra du Sichuan depuis qu'elle était enfant et trouvait que les costumes des jeunes personnages féminins étaient magnifiques. Elle a commencé par hasard son apprentissage et grâce à une pratique continue, elle a ressenti la beauté de cet art traditionnel chinois. Lire différents scénarios et jouer dans différentes pièces, c'est comme vivre des vies différentes, explique-t-elle. Selon elle, c'est un cliché de penser que le public de l'opéra du Sichuan vieillit. Avec la promotion et la vulgarisation de la culture de l'opéra du Sichuan dans les salles de classe, le jeune public s'y intéresse davantage et va voir les représentations. Le public regarde les acteurs et Wang Yuren observe parfois le public. Il se souvient très bien qu'un jour de 2019, il interprétait un extrait de la pièce Le village de la fleur de pêcher au jardin de Teyulé. Il y jouait le rôle de Kuiu, un érudit en sortie printanière en banlieue, qui rencontre Yao Xiaoshan, une lavandière au bord d'un ruisseau, tous deux tombent amoureux. Sur la scène, les deux acteurs pouvaient apercevoir dans le public des sourires complices sur le visage de plusieurs jeunes filles. Cela a été comme une confirmation et un encouragement, remarque Wang Yuren. Au théâtre, il y a des publics très différents, mais la poursuite de la vérité, de la bonté et de la beauté, et l'aversion pour le faux et le laisse des valeurs communes. Lorsqu'une pièce débute, un champ social temporaire se forme sur scène et hors de la scène, et tout le monde est plongé dans la même intrigue, à la recherche d'une libération des émotions, d'une résonance. À ce moment-là, les spectateurs sont aussi dans la pièce. Pour Wang Yuren, la transmission de la culture de l'opéra du Sichuan ne se fait pas seulement sur scène. Ceux qui voient et diffusent l'opéra du Sichuan ne sont-ils pas aussi des personnages de la pièce? La transmission de la culture ne s'est jamais faite du jour au lendemain, mais plutôt discrètement et subtilement. À Chengdu, l'opéra du Sichuan devient un nouveau mode de vie pour les jeunes, et au fur et à mesure qu'ils verront les pièces, les comprendront, les aimeront et les diffuseront à leur manière, le public deviendra lui aussi un acteur. En mentionnant l'opéra du Sichuan, beaucoup de gens pensent d'abord au Bianlian, un art typique de l'opéra du Sichuan avec ses changements instantanés de masques colorés et décorés qui semblent aussi réels que des visages avec leurs traits expressifs. L'opéra du Sichuan d'aujourd'hui ne consiste pas simplement à murmurer une romance sur scène, ce n'est pas seulement une méthode d'écriture, mais aussi un art au visage de plus en plus nombreux, à l'image du Bianlian. En mai 2019, l'Institut de recherche sur l'opéra du Sichuan de Chengdu a coopéré avec le projet Alliance des trésors nationaux de la plateforme numérique de Taobao. Il combine les figures maquillées du Bianlian pour créer et lancer des masques de l'opéra du Sichuan en utilisant le maquillage des personnages classiques de la littérature chinoise classique comme Bai Suzhen, Mu Guiying et Diao Chan afin de faire entrer l'opéra du Sichuan dans la vie quotidienne. De nouveaux éléments de l'opéra du Sichuan ont également été fréquemment observés dans des événements sportifs. Au marathon de Chengdu en septembre 2018, la compétition n'avait pas encore commencé que la médaille était déjà très populaire. Leur créateur a mélangé subtilement les deux éléments si reconnaissables de Chengdu, le maquillage facial de l'opéra du Sichuan et les pandas géants. C'était à l'origine un visage d'opéra du Sichuan, mais en retournant la médaille dans un certain angle, on aperçoit un panda géant, formant ainsi un fort contraste attendrissant. Cette médaille est l'expression créative des différents visages de l'opéra du Sichuan et elle implique l'intégration et la symbiose de l'homme et de la nature. Quand les 28 000 marathoniens ont fini leur course avec enthousiasme à Chengdu, ils ont pu recueillir un autre visage de l'opéra du Sichuan et le chérir. Avec le développement rapide de la création culturelle numérique, l'opéra du Sichuan explore également les possibilités qu'elle peut offrir. En novembre 2022, Zhang Wanwan, une photographe de Chengdu, a fait don des droits d'auteur numériques de centaines de photographies de l'opéra du Sichuan à l'Institut de recherche sur l'opéra du Sichuan de Chengdu. Grâce au numérique, cet art se développe plus profondément et plus largement, donnant un espace d'imagination plus vaste. Dans le processus de transmission et de protection sur scène comme hors de la scène, l'opéra du Sichuan se nourrit du terreau de la culture traditionnelle et absolue.

absorbe les gènes de la nouvelle ère pour devenir un aspect important du charme urbain de Chengdu. Voilà, on prend une pause musicale et de retour dans In Vivo, on va parler des techniques de poésie de la dynastie des Tang.

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aujourd'hui. Épisode 12. La musique fantastique des Tang. Chose inévitable pour le creuset culturel qu'était la dynastie des Tang, celle-ci a vu l'épanouissement des arts, de la littérature et de la musique. Alors que l'empire des Tang grandissait, les pays qu'il n'avait pas envahis lui soumettaient un tribut ou bien décidaient simplement qu'il valait mieux le payer. De sorte qu'ils ont envoyé notamment des musiciens et des danseurs. Perses, Arabes, Indiens et Malais se trouvaient dans les quartiers étrangers de la ville et chaque nouvelle caravane de marchands apportait des visages, des modes de vie et d'expression toujours nouveaux. On pouvait entendre un très large éventail d'instruments, cloches, carillons, en pierre, flûtes, tambours et sitars, accompagnés de grands groupes de danseurs. À la cour, un facteur favorable a également profité de la scène musicale, le formalisme a cédé la place à l'exubérance. Aujourd'hui, nous pouvons admirer la calligraphie, les livres et les poèmes de la dynastie des Tang. Mais comment savons-nous à quoi ressemblait la musique à l'époque? Et à part l'aspect divertissement, comment ce riche héritage musical s'exprimait-il au sein de la société en général? Une fois de plus, la cour impériale a joué un rôle clé dans le développement de la culture. Les arts et l'expression artistique étaient très appréciés sous la dynastie des Tang. En tant qu'empereur, il vous fallait avoir du talent. De nombreux souverains des Tang étaient des peintres, des calligraphes, des compositeurs et des musiciens passionnés. Ils servaient d'exemple à la population. Cet enthousiasme pour les arts et la musique s'est donc répandu dans la société. Mais cela ne s'est pas arrêté là. Tout comme les influenceurs sur les réseaux sociaux d'aujourd'hui, ils ont influencé les gens dans leurs goûts et préférences. L'empereur Gaozong des Tang, Li Zhe, était particulièrement directif. Il a écrit un livre de musique où il insiste sur l'importance de ce qu'il nomme le son. Ce terme comprend non seulement la musique jouée avec des instruments, mais aussi la voix humaine, les mots à chanter et la façon dont tout cela est interprété. Aucun de ces éléments ne se suffit à lui seul, sinon c'est comme un tableau monochrome. Pour qu'il y ait des couleurs, vous avez besoin d'un arc-en-ciel sonore. L'empereur regarda autour de lui et vit que la musique la plus réussie impliquait la voix, le mouvement et même le rituel. Des chants lors de banquets, des chants religieux dans les temples, des spectacles de danse folklorique à la cour. Et ici, nous voyons les débuts de deux courants musicaux très importants. La poésie Zi, qui était chantée et qui a prospéré, surtout plus tard sous la dynastie des Song, mais aussi la forme d'art que nous connaissons aujourd'hui comme l'opéra chinois.

l'empereur Xuanzong a créé la première troupe d'opéra nationale nommée le Jardin des Poires. Aujourd'hui en Chine, les artistes d'opéra traditionnels sont parfois encore appelés les disciples du Jardin des Poires. Et l'empereur Xuanzong des Tang est considéré comme le fondateur des opéras chinois, dont le prestigieux Opéra de Pékin. L'opéra chinois est un art riche et complet, combinant musique, personnages, scénarios, maquillage et danse. De nombreux poètes aimaient aussi mettre en musique leurs vers. L'opéra traditionnel chinois, tel qu'il est devenu aujourd'hui, est une famille nombreuse. On parle de 360 opéras développés dans de différentes régions et présentés en différents dialectes. Plusieurs figurent sur la liste du patrimoine culturel immatériel de l'UNESCO. En admirant ces pièces classiques, on peut imaginer un peu à quoi ressemblait la musique populaire de la dynastie des Tang. Mais il y a aussi d'autres indices. Comme nous l'avons déjà évoqué, les goûts musicaux et artistiques des Tang se sont exportés, en particulier en Corée et au Japon. Des centaines de jeunes hommes et femmes ont été formés à l'Académie du Jardin des Poires. Les poètes des Tang ont écrit sur la fameuse danse Nishang Uiwu, danse de la jupe arc-en-ciel et de la veste à plumes, et ont décrit comment les artistes agitaient leurs longues manches en soie pour accentuer les mouvements de leurs mains. Ce type de danse de manches extrêmement longues était également représenté dans les sculptures et peintures rupestres bouddhistes de la période des Tang. Pendant le règne de l'empereur Xuanzong, des milliers de personnes étudiaient à l'Académie impériale de musique et des centaines de musiciens d'élite résidaient au palais. Ces résidents étaient souvent des femmes. Elles ont suivi la tradition antérieure des filles de la cour dont le rôle principal était de servir les invités distingués. La dynastie des Tang, qui avait un sérieux penchant pour l'organisation, voulait également mettre de l'ordre dans la musique. Et elle a commencé par la classer selon les rituels qui avaient été fixés sous les dynasties antérieures, selon les écrits confucéens. Confucius, en plus d'être un grand philosophe, était aussi un musicien talentueux et a influencé la musique traditionnelle chinoise pendant plus de 2000 ans. La musique devait être simple, paisible et adaptée à la conduite de la cérémonie dans laquelle elle était jouée. Par exemple, il y avait de la musique pour les cérémonies de sacrifice, les funérailles, les cérémonies militaires, de dons et de mariage, etc. Tout devait correspondre aux idéaux confucéens. Une note rapide ici sur le son de la musique de l'époque des Tang.

La musique traditionnelle chinoise a une tonalité différente de la plupart des musiques occidentales. Il n'y a pas d'octave, mais cinq notes à la place. Il s'agit d'une gamme pentatonique. Dans la capitale, il n'y avait pratiquement pas de taverne sans chanteuses ou danseuses venues de ce qu'on appelait les régions occidentales. Autrement dit, les vastes contrées à l'ouest de la Grande Muraille, dans le nord-ouest de l'actuel territoire chinois. Ces artistes étaient accompagnés de leurs propres musiciens étrangers. Pour certains, c'était trop. Le poète Yuan Zhen, des Tang, s'est plaint de la pollution de l'air à cause des cavaliers occidentaux. Il a aussi déploré des dames qui n'étudiaient que la mode et le maquillage occidentaux et des artistes qui se consacraient uniquement à la musique occidentale. Parmi les tubes de l'époque, il y avait Inde du Sud et Regarder la Lune en terre brahmane. Ils étaient interprétés par de jeunes danseurs exotiques. Une troupe de danse de ce qui est maintenant l'Ouzbékistan a attiré l'attention de l'empereur Xuanzong en raison de ses robes cramoisies, pantalons verts et bottes en peau de daim rouge, et pour la façon dont ses membres tournoyaient. D'autres, de la ville aujourd'hui appelée Tashkent, ont inspiré le poète Bai Duyi, avec leur danse qui consistait à former des formes de lotus et à baisser leurs chemisiers pour montrer leurs épaules.

La grande contribution de l'empereur Taizong à la musique des Tang est la pièce intitulée « Musique du prince de Qin, brisant le front de l'ennemi ». Cette dernière fait penser au film de Busby Berkeley dans les années 1930. Au départ, il s'agissait d'une chanson militaire pour célébrer une grande bataille. Elle a ensuite été recomposée sous le règne de Xuanzong. Même l'empereur lui-même a travaillé la mise en scène. Cette œuvre a fini par mobiliser 120 danseurs vêtus d'armures et munis de hallebardes. Le spectacle était très réaliste, avec des scènes de bataille et des mouvements de lame authentiques. Interprété à l'extérieur de la porte Xuanwu de la capitale, avec un accompagnement d'une armée de 2000 personnes, la pièce était somptueuse et bouleversante. Cette pièce de chant et de danse a influencé les goûts de générations suivantes, qui ont favorisé les grandes troupes, les grandes scènes et les décors dramatiques. Le tambour devait être suffisamment fort pour être entendu de très loin. Une autre pièce tout aussi grandiose s'intitule « Musique de la Grande Victoire ». Elle a été créée sous le règne du souverain suivant, l'empereur Gaozong. Il y a aussi la musique d'anniversaire impérial, dans laquelle les danseurs exécutaient une formation signifiant « Longue vie à l'empereur », une tradition en fanfare. La chanson de banquet est une pièce censée avoir été composée par l'impératrice Hu Zetian en l'honneur de son perroquet de compagnie qui, dit-on, criait fréquemment « Longue vie à sa majesté ». Officiellement, les musiques pour accompagner les banquets à la cour étaient divisées en 10

dix parties différentes. Il y avait les airs folkloriques, ceux des minorités ethniques et ceux importés de l'étranger. Ces musiques étaient interprétées avec la participation d'artistes originaires de Samarcande, d'Ouzbékistan, de pays le long de la route de la soie ou de la Corée de l'époque. Il existait un groupe chargé de maintenir les anciens styles de musique folklorique chinoise. Il devait clairement y avoir une certaine inquiétude quant à savoir si la musique indigène était menacée par les sons importés. Une chose est sûre, la vie musicale sous la période des Tang était tout sauf ennuyeuse. Sa floraison a inspiré les siècles qui ont suivi, son influence se faisant encore sentir dans une grande partie de l'Asie. Rendez-vous au prochain épisode.

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2: Bonjour à tous, 大家好 ，bienvenue dans notre cours de chinois. C'est Xiao Tai, et comme d'habitude, je suis très contente de vous retrouver.
0: 大家好，c'est toujours Thomas, et c'est toujours votre apprenti étudiant qui progresse en même temps que vous grâce aux conseils pertinents de Xiao Tai.
2: Oh, tu me flattes. Dans notre cours précédent, nous avons appris quelques expressions pratiques quand on mangeait dans un fast-food. Comme d'habitude, on va réviser d'abord les phrases de la dernière leçon. Te rappelles-tu comment dire en chinois « qu'est-ce que tu aimerais manger ?»
0: Ni jiang chi shama. Alors comment dire en chinois « je voudrais un hamburger et une tasse de thé rouge ?»
2: 我要一个汉堡，还有一杯红茶。Vous aimeriez manger ici ou c'est pour emporter ? 在这儿吃还是带走 ?
0: J'aimerais demander en chinois où se trouvent les toilettes, s'il vous plaît.
2: Oui, c'est très important. Tu peux le demander comme ça. 请问洗手间在哪儿 ?
0: Et la dernière phrase, passez-moi quelques serviettes, s'il vous plaît.
2: En chinois, c'est 请你给我几张餐巾纸。Maintenant, on va réécouter les dialogues de la leçon précédente.
0: C'est parti.
3: 你想吃什么？
4: 我要一个汉堡，还有一杯红茶。
3: 在这儿吃还是带走？
4: 在这儿吃吧。
3: 请问洗手间在哪儿？
4: 往前走，左拐。
3: 请你给我几张餐巾纸。
4: 好的，您稍等。
2: Bon, c'est tout ce que nous avons vu lors de la dernière leçon. Maintenant, on va aborder de nouvelles choses aujourd'hui. Comme d'habitude, je vais dire les phrases chinoises et Thomas, tu vas les traduire en français, d'accord ?
0: Ok.
2: 你们有什么特色菜？
0: Quelles sont vos spécialités ?
2: 你需要刀叉吗？
0: As-tu besoin de couteau ou de fourchette ?
2: 请问你要红茶吗？
0: Voulez-vous du thé rouge ?
2: 我们 AA 制吧。
0: Partageons les frais. Alors quand on mange dans un resto chinois, faut le savoir, on peut demander au serveur quelles sont les spécialités.
2: On peut demander comme ceci, 你们有什么特色菜？ 你们 vous
0: 你们
2: 有 avoir
0: 有
2: 什么 quoi
0: 什么
2: 特色 spécial spécialité
0: 特色
2: 菜 plat
0: 菜，
2: 你们有什么特色菜 ？Écoutons maintenant le premier dialogue.
0: OK.
3: 你们有什么特色菜？
4: 烤鸭，您喜欢吗？
3: 喜欢。
2: Maintenant, je vais redire les trois phrases du dialogue en chinois et toi, Thomas, tu vas les traduire en français, phrase par phrase, d'accord?
0: OK, pas de souci.
2: 你们有什么特色菜？
0: Qui veut dire « Quelles sont vos spécialités ?»
2: Kaoya.
0: Kaoya, c'est le canard laqué.
2: Ni xi huan ma ?
0: Cela vous convient-il ?
2: Xi huan.
0: J'aime bien.
2: Si vous avez déjà goûté à la cuisine chinoise, vous savez sûrement que les Chinois mangent avec des baguettes, un outil qui ne se maîtrise pas automatiquement. Dans les restos chinois, on propose souvent aux clients étrangers couteaux et fourchettes. Ni xu yao. Dao cham, ce qui veut dire auriez-vous besoin des couteaux et des fourchettes ? Ni xu yao dao cham. Xu yao veut dire avoir besoin de quelque chose. Xu yao.
0: Xu yao.
2: Dao couteau.
0: Dao.
2: Cha fourchette.
0: Cha.
2: Ma. Bien sûr, c'est l'interrogation.
0: Ma.
2: Alors la phrase en entier. Ni xu yao dao cham. Le deuxième dialogue.
3: 你需要刀叉吗？
4: 不，我想试着用筷子。
2: Alors à présent un petit test pour toi Thomas. Je vais te donner quelques phrases chinoises et tu vas me dire le sens en français. 你需要刀叉吗？
0: Ouais, ça on vient de le voir, ça veut dire voulez-vous des couteaux et des fourchettes?
2: 不，我想试着用筷子。
0: Et ça veut dire non.« Je veux essayer de manger avec les baguettes. » Ok, on s'écoute le dialogue 2.
3: « 你需要刀叉吗？ »«
4: 不，我想试着用筷子。
0: Bon, c'est pas tout, mais je suis jeune, j'aime bien sortir, et si j'invite une amie chinoise à manger, je voudrais savoir si elle veut du thé rouge. Qu'est-ce que je dois dire, la taille ?
2: Qinwen, ni yao hong cha ma ?
0: Qinwen, ni yao hong cha ma ?
2: Qinwen est une formule de politesse très largement utilisée. Exemple, Qinwen, ni jiao shenme mingzi ? S'il te plaît, comment tu t'appelles ? Qinwen, ni zuo shenme gongzuo ? Quel est votre métier, s'il vous plaît ?
0: Et justement, je te propose de réécouter tout de suite le troisième dialogue pour bien assimiler.
4: 请问你要红茶吗？
3: 我想尝尝中国绿茶。
0: Alors, Xiao Tai, là, on vient d'écouter ce dialogue. Que se sont-ils racontés ?
2: Alors, l'histoire n'est pas compliquée. L'homme a demandé à la femme si elle voulait du thé rouge. Il a dit, 请问你要红茶吗？ Et la femme lui a répondu qu'elle souhaitait essayer le thé vert de Chine. 我想尝尝中国绿茶。
0: Ok, moi j'ai remarqué une chose au restaurant, Thaï.
2: Oui.
0: Les jeunes chinois ont adopté l'habitude de partager l'addition, en fait. Et en français, on peut dire « partageons les frais » ou « chacun paye sa part ». Et en chinois, comment dirais-tu ça ?
2: Tu peux dire « 我们 AA 制吧». 我们 nous ».«
0: 我们
2: AA 制 signifie « on se partage les frais » ou « chacun paye sa part ».
0: AA 制
2: Ok, maintenant le dialogue 4.
3: 我们 AA 制吧。
4: 下次吧，这次我买单。
2: Alors un peu d'explication pour le dialogue. 我们 AA 制吧。En fait, la personne propose de partager les frais du repas avec son ami. L'ami dit 下次吧，这次我买单。On se partage la prochaine fois, mais aujourd'hui c'est moi qui offre. La phrase clé dans ce dialogue est 我们 AA 制吧。Nous partageons les frais.
0: 我们 AA 制吧。
3: 你们有什么特色菜？
4: 烤鸭，您喜欢吗？
3: 喜欢。你需要刀叉吗？
4: 不，我想试着用筷子。请问，你要红茶吗？
3: 我想尝尝中国绿茶。我们 AA 制吧。
4: 下次吧，这次我买单。
0: Bon, Thaï, on va passer maintenant, comme d'habitude, à la fin de notre cours, à notre ABC de culture chinoise pour connaître un peu les mœurs, les coutumes et les habitudes des concitoyens chinois.
2: Bien sûr, et cette fois, on va parler de la gastronomie chinoise. Alors, la gastronomie chinoise est l'une des plus prestigieuses du monde. Elle est riche de plus de 10 000 mets, selon les derniers chiffres. Parmi les innombrables écoles d'art culinaire, les 8 écoles les plus appréciées, ce sont la cuisine du Shandong, Shandong Cai, la cuisine du Sichuan, Sichuan Cai, celle du Guangdong, Guangdong Cai,

0: celle du Jiangsu, 江苏菜 du 浙江，浙江菜 et la cuisine du 福建，福建菜 la cuisine du 湖南，湖南菜 enfin, 安徽菜 cuisine de 安徽。Ces différentes écoles culinaires offrent des saveurs variantes. La cuisine du Sichuan est connue pour être très épicée. Les cuisiniers adorent les piments et les poivres, tandis que la cuisine du Jiangsu est assez sucrée et celle du Guangdong a un goût très léger. Les adeptes du piment la trouveraient un peu fade.
1: Ok, ben moi je préfère la cuisine un peu sucrée-salée du coup qu'on fait du côté de Shanghai, mais ça c'est un goût personnel. Mais tu n'as pas encore parlé, Tai, et ça m'étonne un peu d'une grande spécialité de la cuisine chinoise, le ravioli.
0: Ah oui, bien sûr, le ravioli. Alors ce plat a une longue histoire. Les Chinois en mangent depuis plus de 1000 ans et c'est de la pâte qui enveloppe de la farce, de la viande mélangée des légumes et cuite dans l'eau. La forme du ravioli fait penser à un lingot d'or ou d'argent. C'est sans doute l'une des raisons pour lesquelles les Chinois aiment faire les raviolis lors des grandes occasions, notamment lors de la fête du printemps.
1: Ok, une petite indication parce que le cours n'est pas tout à fait fini. Ravioli en chinois, ça se dit jiaozi.
0: Jiaozi.
1: Voilà, et vous pouvez en commander, c'est excellent et c'est vraiment un régal.
0: Et avant de nous quitter, un petit test. Comment dire en chinois, on se partage l'addition.
1: Salut Tai, au revoir, à la prochaine.
0: Au revoir.
2: Voilà ainsi s'achève cette émission d'In Vivo, merci de l'avoir suivi et à la prochaine.

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Bonjour à tous, bienvenue à l'écho de cette nouvelle édition du journal. À mesure que l'économie numérique s'accélère, l'intelligence artificielle IA devient un nouveau moteur de croissance pour la coopération économique et commerciale entre la Chine et l'Afrique, portée par l'expansion de ses applications concrètes, selon un nouveau rapport. Intitulé « Coopération économique et commerciale Chine-Afrique, progrès et perspectives 2026 », ce rapport a été dévoilé lors de la 5e exposition mondiale du commerce numérique. Selon le rapport, l'application de l'IA passe d'une option d'avenir

0: à un véritable programme dans la coopération sino-africaine. Cette évolution se caractérise par une forte orientation vers des scénarios d'application concrets. La coopération s'est élargie à des domaines tels que la prévention des catastrophes, les soins de santé, l'agriculture intelligente et la gouvernance urbaine. Il faudra de plus en plus disposer d'une infrastructure numérique permettant aux entreprises africaines d'être compétitives dans une économie mondiale en mutation rapide, déclare Klaus Dieter Kampfer, directeur général d'Absa Chine, ajoutant que le commerce numérique a le potentiel de réduire les barrières à l'entrée, de connecter les entreprises à de nouveaux marchés et de permettre aux entrepreneurs de participer au commerce mondial, quelle que soit leur situation géographique. Le marché chinois de la consommation est entré dans une nouvelle phase dans laquelle les biens et les services revêtent tous les deux une importance capitale, les ventes au détail des services ayant progressé près de 5 fois plus vite que celles des biens durant les 8 premiers mois de cette année. Ce changement structurel a été mis en évidence par un nouvel indicateur officiel pour le deuxième plus grand marché de consommation mondiale. Les ventes au détail totales de biens et de services de consommation ont augmenté de 2,5% en base annuelle entre janvier et août, les ventes au détail des services ayant augmenté de 4,9% et celles de biens de 1%, ont indiqué des responsables et des experts lors de la table ronde économique de la Chine. En juin dernier, le Bureau d'État des statistiques a publié pour la première fois l'indicateur « Vente au détail total du commerce des biens et des services de consommation », une initiative qui, selon les analystes, reflète mieux la situation globale de la consommation, les services devenant un moteur de plus en plus important de la demande intérieure. À mesure que le revenu par habitant augmente, c'est une loi économique objective que la consommation de services progresse plus rapidement que celle de biens, a déclaré l'Indien vice-président de l'Académie chinoise du commerce international et de la coopération économique rattaché au ministère du commerce. Cette transition se reflète dans l'évolution du comportement des consommateurs. Zhang Weihua, directeur adjoint du département provincial de la culture et du tourisme du Shandong, a expliqué que les consommateurs passent de l'achat de biens à l'achat de la sérénité et de la consommation fonctionnelle à la consommation expérientielle, à la recherche d'expériences immersives, interactives et émotionnellement enrichissantes. Sur le plan politique, la Chine a orienté la demande vers des produits écologiques et intelligents grâce à des programmes de reprise pour les automobiles et les appareils électroménagers. Selon M. Lin, le ratio de levier des fonds de subvention est passé de 1:7,8 en 2025 à 1:10,3 cette année. Deuxième marché de consommation au monde, la Chine vise une croissance relativement rapide de sa consommation totale de biens et de services. Ainsi, les ventes au détail totales du commerce des biens de consommation devraient atteindre environ 60 000 milliards de yuan, quelque 1 300 milliards de dollars d'ici 2030. Par ailleurs, le pays entend également développer des marchés d'une valeur 10 000 milliards de yuan dans les domaines de la consommation verte, intelligente et liée à la santé. La Chine ambitionne également d'attirer 190 millions de touristes étrangers par an d'ici 2030 par des dépenses touristiques annuelles estimées à plus de 150 milliards de dollars selon un nouveau plan quinquennal de développement du tourisme dévoilé en juillet dernier. Ce document illustre les efforts accrus de la Chine pour séduire les voyageurs internationaux afin de dynamiser la consommation. Voilà, c'est la fin du journal d'aujourd'hui. Merci de votre fidélité. À la prochaine.
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0: Bienvenue à Cogito. Ce 21 septembre marque le 5e anniversaire du lancement de l'Initiative pour le développement mondial, IDM. En l'espace de 5 ans, cette initiative est passée du stade de concept à celui d'une mise en œuvre à grande échelle, apportant un soutien solide aux pays du Sud global pour renforcer leur capacité de développement autonome et insuffler une dynamique importante à la réalisation du programme de développement durable à l'horizon 2030. Au cours de ces 5 dernières années, la mise en œuvre de l'IDM a porté des fruits concrets. Sur le plan conceptuel, elle est passée d'une proposition chinoise à un consensus international, tandis que le concept de développement centré sur le peuple s'est davantage ancré dans les esprits. Sur le terrain, l'approche axée sur l'action continue de produire des résultats. Plus de 23 milliards de dollars ont été mobilisés et plus de 2000 projets de coopération ont été lancés. Dans le cadre du Fonds pour le développement mondial et la coopération Sud-Sud, des projets ont été menés dans plus de 70 pays au bénéfice de plus de 40 millions de personnes. Sur le plan institutionnel, les mécanismes de coopération dans les différents domaines de l'initiative ne cessent également de se renforcer, apportant un soutien important à la coopération internationale en matière de développement et à la réalisation des objectifs de développement durable des Nations Unies. La Chine a déjà mis en œuvre avec diverses parties plus de 2000 projets de coopération ayant bénéficié aux populations de plus de 120 pays. Elle a renforcé le Fonds pour le développement mondial et la coopération Sud-Sud, dont le capital a été porté à 4 milliards de dollars. En collaboration avec plus de 20 organisations internationales, elle a également mis en œuvre plus de 200 projets dans plus de 70 pays au bénéfice de plus de 40 millions de personnes. La Chine a par ailleurs créé une réserve financière pour le développement mondial et en collaboration avec des institutions financières chinoises et étrangères, mis en place un fonds spécial de 14 milliards de dollars dédié à l'initiative pour le développement mondial. Ce mécanisme vise à attirer la participation de différents acteurs gouvernementaux et de la société civile et à élargir les canaux de financement et de pilotage des projets de l'initiative. Au Laos, dans plusieurs provinces, la Chine, en collaboration avec le Fonds des Nations Unies pour l'enfance, a lancé un programme consacré à la nutrition infantile. Celui-ci a permis de former plus de 1900 agents de terrain laotiens. Le programme a contribué à sauver la vie des plusieurs milliers d'enfants souffrant d'émaciation sévère. La Chine a également mis en place une banque de projets de l'Initiative pour le développement mondial, permettant de mobiliser au total plus de 23 milliards de dollars pour mener à bien des projets de coopération. Celui-ci vont de grands projets emblématiques tels que le Centre afghan de prévention et de contrôle des maladies, à des projets petits et beaux directement liés au bien-être des populations, comme le programme Junchao ou les ateliers Luban. Dans le même temps, plus de 10 000 programmes de renforcement des capacités ont été organisés à l'intention des pays en développement, permettant de former plus de 200 000 professionnels dans différents domaines. Ces actions contribuent à renforcer les capacités des pays concernés en matière de développement autonome et durable. Inauguré en 2021, l'atelier Lupin en Éthiopie a été désigné par l'Union africaine comme un centre de formation de talents hautement qualifiés pour l'ensemble du continent. De l'électromécanique à la robotique industrielle, de nombreux jeunes Africains y acquièrent des compétences adaptées aux besoins de l'industrie moderne. Ces diplômés sont aujourd'hui présents dans plusieurs pays africains. La Chine a également encouragé la création du Centre d'excellence Chine-Afrique ONUDI, ouvrant une nouvelle voie à la coopération tripartite en matière de développement. Cette plateforme favorise notamment le lancement des projets dans les domaines de l'industrialisation, de la modernisation agricole et de la formation des talents dans plusieurs pays africains. D'autres plateformes innovantes ont également vu le jour, telles que la base de formation en innovation du Centre de promotion du développement mondial,
3: la communauté des jeunes Lead

acteur du développement mondial et le Centre mondial de renforcement des capacités des femmes. Elle contribue à élargir les domaines et les formes de coopération et à favoriser le développement conjoint avec les différentes parties concernées. La réduction de la pauvreté constitue le premier des 8 domaines prioritaires de coopération de l'ITM. L'Ouzbékistan a ainsi mené des projets pilotes à l'échelle nationale afin de s'inspirer de l'expérience chinoise en matière de réduction de la pauvreté, tandis que le Zimbabwe a mis en place son 12e village modèle de coopération agricole sino-zimbabwéenne. Autant d'exemples de la coopération internationale en matière de réduction de la pauvreté promue dans le cadre de l'initiative. En mai dernier, la Chine a lancé conjointement avec 53 pays et 9 institutions internationales le Partenariat mondial pour la réduction de la pauvreté et le développement. Cette nouvelle plateforme offre aux différents pays un espace supplémentaire pour partager leurs expériences en matière de lutte contre la pauvreté et renforcer leur coopération. Au cours des 5 prochaines années, la Chine prévoit de mettre en œuvre 2000 nouveaux projets petits et pauvres en faveur du bien-être des populations dans les pays en développement. Elle mènera également davantage de projets de coopération sanitaire avec les pays concernés et l'Organisation mondiale de la santé. Autour des 8 domaines prioritaires de coopération de l'ITM, elle mettra en place davantage de programmes de formation des ressources humaines afin d'aider les pays en développement à renforcer leur capacité de développement autonome et leur résilience. La Chine n'est donc pas seulement l'initiatrice de l'ITM. Elle entend également continuer à jouer un rôle dans la coopération mondiale en matière de développement, dans un contexte où la réalisation des objectifs de développement durable accuse du retard les résultats enregistrés au cours des 5 dernières années et les nouvelles initiatives annoncées pour la période à venir illustrent la place croissante accordée à la coopération internationale en faveur d'un développement plus inclusif et durable.

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11: Bonjour à toutes et à tous et bienvenue dans Fréquence Afrique sur CGTN Radio. Nous avons l'honneur aujourd'hui de vous présenter l'interview du Premier ministre sénégalais dans la première partie de l'émission. Monsieur Ousmane Sonko souligne que la Chine est un modèle pour les autres pays du Sud global. Suivons ensemble cette interview.
12: À chaque fois qu'il y a des chocs, les pays les moins développés comme les nôtres le ressentent plus durement que les pays les plus avancés et grandes puissances comme les États-Unis, comme l'Union européenne. L'humanité connaît de ces tournants à échéances périodiques et nous sommes à ce tournant où tous les continents, toutes les nations, tous les pays doivent se déterminer, se réorganiser pour ne pas rater le train du changement qui se profile. Les règles qui doivent asseoir les relations entre États, quelle qu'en soit la taille, la puissance, la capacité, les relations doivent être basées sur d'abord le respect mutuel, c'est extrêmement important. Elles doivent être basées sur l'équilibre, le gain partagé mutuellement. Elles doivent aussi être partagées sur le multilatéralisme. Les règles qui sont établies de commun accord à travers des discussions, par exemple les règles commerciales dans le cadre de l'OMC, doivent être des règles qui s'appliquent à tous. Et aucune partie ne doit pouvoir, parce que les règles ne l'arrangent plus, parce qu'elle sent qu'elle perd plus ou moins le pouvoir, la puissance et l'avance qu'elle avait, aucune partie ne doit pouvoir se lever toute seule et dire je dénonce les règles ou je change les règles du jeu. Se dessine ce profil avec une reconfiguration où le Sud global est en train de reprendre pied, comme on dit, est en train de devenir le moteur de la croissance mondiale, est en train de reprendre une place privilégiée, pour ne pas dire la première place, le Sud global, tiré notamment par la Chine, que nous félicitons pour les progrès extraordinaires qui ont été réalisés en si peu de temps. Et qui découle de beaucoup d'abnégation, de beaucoup de discipline, d'organisation, mais beaucoup de conviction. Et cela doit inspirer tout le reste des pays du Sud.
11: Ousmane Sonko confie qu'il a été séduit par les avancées technologiques chinoises.
12: La première étape de cette visite qui s'est déroulée à Hangzhou, une étape extrêmement importante. Et jusqu'à ce matin, d'autres accords ont été signés avec des institutions. La Chine est un partenaire important. Les investisseurs chinois sont très dynamiques, très entreprenants. Nous en recevons tout le temps et ils sont intéressés par tous les secteurs de l'économie. Ils viennent avec des intentions nobles, avec des modes de financement innovants. Toutes les offres ont été recensées et c'est très positif pour nous. Nous avons noué également ce partenariat avec la commune de Tanjing et incessamment également à ce niveau-là les autorités du port de Tanjing qui est le port le plus modernisé aujourd'hui. Nous sommes en train d'édifier trois ports, un grand port qui existait déjà, le port de Dakar, mais deux autres ports qui sont en cours de construction et un projet d'un troisième port au sud. Et nous avons avec les autorités locales également là-bas eu des discussions très intéressantes. Cela nous a inspiré d'ailleurs une idée. Nous voulons dans le partenariat avec la Chine, c'est-à-dire un hub en Afrique de l'Ouest, un hub en Afrique tout court. Récemment, il y a eu le phénomène DeepSeek qui a émerveillé tout le monde. C'était extraordinaire d'avoir eu le privilège de visiter ça, de le vivre et de voir que ce qui se dit sur l'intelligence artificielle. Et bravo à la Chine, bravo aux inventeurs chinois, au monde scientifique de la Chine. Je suis quelqu'un qui croit fondamentalement à l'Afrique et je suis sûr que l'Afrique peut faire des progrès importants dans ce sens. Indépendamment de la faiblesse des moyens, nous avons de jeunes talents très prometteurs qui parviennent à suivre, à faire des choses dans l'intelligence artificielle. Et nous voulons que la collaboration entre la Chine et l'Afrique soit orientée vers cela également. Nous réitérons nos félicitations à la Chine pour ce qu'elle est en train de faire et qui rend fier tout le Sud global. Aujourd'hui, nous sommes en train de démontrer qu'il n'y a pas de peuple condamné au retard. Il faut juste croire en soi, comme ça a été le cas pour la Chine. Mais je pense que dans les années à venir, ça va se mettre en place pour que l'Afrique aussi puisse répondre à côté de la Chine à l'appel du monde. Le niveau est assez impressionnant. Je ne pense pas pour seulement nous, de pays peut-être moins développés, mais même pour ceux qui avaient pris de l'avance sur tout le monde, ce qui est en train d'être fait en Chine aujourd'hui et sur tous les plans. En fait, le transport, l'intelligence artificielle, le numérique, les télécommunications, tout ce qui se fait aujourd'hui en Chine émerveille le monde entier. Et je dirais que ce qui est impressionnant, c'est votre capacité à l'adapter à vos réalités, à garder votre originalité en tant que Chinois sur le plan culturel, sur le plan des valeurs. Et ça, c'est inspirant pour tout le reste du monde et en particulier pour l'Afrique.

Pour terminer cet entretien, le Premier ministre sénégalais a indiqué qu'ils étudient avec attention les ouvrages et les discours importants du président Xi Jinping.

0: l'a compris, ceux qui ont été présidents de la Chine avant lui également, mais je pense qu'il l'a élevé à un certain niveau et les résultats sont immédiats. Le rythme de modernisation de la Chine sur les 10-15 dernières années est impressionnant et je pense que c'est tout son mérite et toute l'équipe qui travaille avec lui. Et c'est des sources d'inspiration également pour nos pays. Ce que j'apprends, ce que je retiens, c'est que sans rigueur, sans discipline et sans vision, il est impossible de développer un pays, même un tout petit pays, a fortiori un continent comme la Chine. Nos attentes, c'est celles liées à une collaboration renforcée. Je crois que les relations entre la Chine et le Sénégal ont été élevées au niveau de relations stratégiques globales. C'est déjà important. Et nous souhaitons que la Chine soit ce partenariat privilégié, avec ce partenaire privilégié avec lequel nous allons développer tous les axes qui ont été inscrits dans notre programme de développement, notre projection sur 2050. Et demain, je ne manquerai pas d'aborder ces aspects avec le président Xi Jinping. Ce qui est notable avec la Chine, c'est l'esprit d'un partenariat mutuellement gagnant, dans le respect mutuel, en considérant ses partenaires, quelle que soit la taille du pays, quel que soit son niveau de développement, le considérer en alter ego, et ça, c'est appréciable, c'est important pour nous.
1: 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On revient en studio juste après cette pause musicale.

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1: Vous êtes toujours à l'écoute de Fréquence Afrique. Les BRICS suscitent de plus en plus d'intérêt en tant que plateforme de coopération pour un nouveau type de développement. De nombreux pays du Sud souhaitent aujourd'hui les rejoindre. Comment percevoir le rôle et l'impact du mécanisme de coopération des BRICS dans la promotion de la coopération Sud-Sud? Et comment les pays africains peuvent-ils y participer plus activement? Eh bien, dans la deuxième partie de l'émission, Amissou Yahaya, journaliste du quotidien nigérien Le Sahel, partage ses regards croisés sur les relations sino-africaines en tant qu'invité de CGTN français.
2: C'est vrai qu'aujourd'hui, des mécanismes comme les BRICS suscitent un intérêt croissant en tant que plateforme de coopération pour un nouveau type de développement. Et de plus en plus de pays du Sud souhaitent aujourd'hui les rejoindre. Ramissou, pour vous, quel rôle le mécanisme des BRICS peut-il jouer dans la promotion de la coopération Sud-Sud?
3: Je trouve que les BRICS, maintenant devenus les BRICS Plus, avec l'adhésion d'autres nouveaux pays, et les pays africains, notamment ce qu'on appelle les pays qui font partie des pays du Sud, sont en train de se ruer vers cette organisation. Parce que actuellement, il y a trois pays africains qui font partie des BRICS, l'Afrique du Sud, l'Éthiopie et l'Égypte. Et il y a d'autres pays encore qui aimeraient y adhérer. Donc, ce mécanisme qui a été créé pour favoriser le développement des pays en développement et en voie de développement est né de la volonté de cinq autres pays, notamment la Chine, l'Inde, la Russie, le Brésil, pour contourner le système financier actuel qui ne permet pas un échange commercial très libre entre États, puisque actuellement l'économie mondiale et les échanges sont dominés par le dollar. Tout varie en fonction de la fluctuation du dollar. Donc les BRICS aujourd'hui constituent une alternative pour ces pays en développement, pour leur permettre d'asseoir un développement, notamment l'industrialisation. C'est ce que ces pays ont besoin, l'industrialisation. Et la Chine, en termes d'industrialisation, la Chine est l'un des pays des BRICS les mieux avancés en matière d'industrialisation et d'industrialisation automatisée aussi. Donc, c'est une occasion pour promouvoir l'industrialisation, l'économie verte et les échanges dans beaucoup de domaines, que ce soit l'agriculture, parce que l'Afrique jusqu'à présent, beaucoup de pays n'ont pas atteint l'autosuffisance alimentaire. Donc, les BRICS, aujourd'hui, constituent cette plateforme où les pays qui sont, disons, un peu, qui se sentent marginalisés par le système occidental né de l'après-Seconde Guerre mondiale, les institutions financières, ou bien que ce soit en matière de prêts pour les pays africains, parce qu'il faut le reconnaître, les pays africains sont énormément endettés et toute leur survie, toutes les recettes publiques qui sont un peu mobilisées, la plupart finissent dans le remboursement des dettes publiques qui leur sont imposées, puisqu'il faut reconnaître que certaines de ces dettes ne sont pas de leur propre volonté, les ont héritées de la colonisation. Et jusqu'à présent, ils continuent de subir ces dettes et de les payer. Donc, le Sud global, aujourd'hui, ce que les États, les autres États attendent des BRICS, c'est la création d'un système financier qui puisse permettre à ces États d'avoir une alternative de paiement et d'échange économique. Donc c'est tout l'enjeu des BRICS. Comment contourner cette hégémonie du dollar qui ne permet pas un échange libre d'État à État? Des fois, il faut passer par des banques centrales européennes ou américaines pour les devises. Donc je trouve que là, c'est l'occasion pour les BRICS de s'affirmer aussi au niveau du monde. Il faut aussi, les BRICS, ça représente actuellement à peu près 45% de la population mondiale, c'est énorme, c'est un grand marché à ne pas négliger, et 35% du PIB mondial. Donc vous voyez, avec l'adhésion future de beaucoup d'États qui veulent accéder à cette à ce cercle-là de pays qui on peut qualifier de pays en développement ou bien développés même, puisqu'ils ont un certain niveau de développement par rapport aux autres pays du Sud. Donc cette marginalisation, aujourd'hui, la jeunesse africaine a pris conscience de cela. Donc beaucoup de pays, aujourd'hui, leur politique, leur désir, c'est comment faire pour s'approcher des BRICS, pour profiter des avantages que peuvent offrir à ces pays qui sont déjà en avance par rapport au reste du Sud global. Donc je trouve que les BRICS, c'est une opportunité pour les pays africains, c'est une opportunité à saisir et les Africains se sont réveillés et ils commencent à prendre conscience que c'est aujourd'hui un mécanisme incontournable, puisque c'est le début, mais on ne sait pas ce que ça va donner après. Les plus grandes institutions financières, les plus grandes collaborations ou bien commissions économiques mondiales se sont constituées par des rassemblements de pays, de petits pays d'abord, ensuite qui se sont élargis à beaucoup de pays. Donc à l'image du G7 au niveau des Occidentaux. Donc je trouve que les BRICS, aujourd'hui, avec cette allure, avec ce mécanisme qui considère, quelle qu'en soit la richesse économique ou bien les capacités du PIB qu'un pays peut mobiliser, au niveau des BRICS, tous les pays s'évalent. Donc il n'y a pas cette distinction entre pays riches et pays pauvres. Donc c'est une opportunité pour les États africains d'affirmer leur souveraineté, de s'approcher de ces États et de profiter au maximum de ce que peuvent apporter cette nouvelle collaboration et pourquoi pas dans les années à venir, créer une banque commune entre les États des BRICS et peut-être certains pays africains qui vont dans l'avenir remplir les conditions pour intégrer ce cercle de pays.
1: Restez branchés sur CGTN français. Retrouvons-nous après cette mélodie pour la rubrique Apprenons les Chinois.

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0: Bonjour à tous, bienvenue dans notre cours de chinois au quotidien, c'est Xiaotai.
1: Salut Xiaotai, moi c'est toujours Thomas, votre apprenti étudiant en chinois. Et je crois que la dernière fois nous avons parlé d'achat par téléphone, Tai. Donc le plus important ça va être de réviser les phrases du cours précédent. Alors la première phrase c'était « Je veux commander une pizza ». Comment tu dis ça en chinois ?
0: 我要订个比萨饼.
1: Comment puis-je payer ? Alors, comment on dit ça en chinois, Tai ?
0: 怎么付钱呢?
1: Une nouvelle phrase, vous pouvez payer à la livraison.
0: 您可以货到付款.
1: Encore une phrase et une dernière, donnez-moi une heure.
0: 您说个时间.
1: Allez, on se réécoute les dialogues en entier de la dernière fois.
2: 喂,你好,我要订一个比萨饼.
3: 大的还是小的?
2: 大的,怎么付钱呢?
3: 可以货到付款，请送到北京大学西门吧。好的，您几点能送到？
2: 你说一个时间，大概12点吧。
1: Bon allez, la révision s'arrête là, c'est le moment de passer aux nouvelles phrases du jour où je crois qu'on va parler de vêtements. Alors comme d'habitude, Xiaotai va vous donner les phrases en chinois, je vais les traduire en français et puis on va commencer les exercices.
0: 我想买一件旗袍.
1: Je veux acheter une qipao.
0: 这是什么料子的?
1: C'est en quel tissu?
0: 蓝色的好还是黄色的好?
1: Quelle est la mieux, la bleue ou la jaune?
0: 能试试吗?
1: Je peux l'essayer?
0: 能打折吗?
1: Pouvez-vous me faire une réduction? Allez, quand je rentre en France, je voudrais ramener à ma mère un truc bien pékinois, une qipao. Eh bien, c'est une robe fendue des deux côtés. C'est une robe traditionnelle chinoise d'origine manchoue qui permet aux femmes de montrer pleinement sa féminité.
0: Quand tu te trouves dans le magasin, tu peux dire au vendeur « 我想买一件旗袍. » « 我 » Je n'ai pas la peine de répéter.
1: Ok, wow.
0: « 想 » Vouloir.
1: « 想 »
0: « 买 » Acheter.
1: « 买 »
0: 一件旗袍, c'est une robe fendue des deux côtés, une robe chinoise.
1: Voilà, 旗袍, qui se traduit en français par robe fendue des deux côtés. Mais maintenant, on a tendance à utiliser directement sa prononciation en chinois, c'est-à-dire qu'on n'utilise plus robe fendue des deux côtés, on dit directement 旗袍. La phrase en entier, Tai.
0: 我想买一件旗袍. Ok, maintenant, on va écouter le premier dialogue.
2: 你要买什么衣服?
3: 我想买一件旗袍.
1: Et je veux demander en quel tissu est cette robe. Alors comment dit-on ça en chinois, Tai?
0: Tu peux dire 这是什么料子的? 这, ce.
1: 这.
0: 是 veut dire être.
1: 是.
0: 什么 veut dire quel.
1: 什么.
0: 料子, tissu.
1: 料子.
0: 这是什么料子的?
1: Qui veut dire quel est ce tissu? Bon, on s'écoute le dialogue.
3: 这是什么料子的?
2: 真丝的.
1: Voilà, on vient d'écouter le dialogue et il me semble que le vendeur répond « C'est de la soie ». Alors, comment on dit le mot « soie » en chinois, Tai ?
0: Jensi.
1: Jensi. Une nouvelle phrase, mais de quelle couleur faut-il l'acheter, le bleu ou la jaune ?
0: Bon, là, tu peux demander l'avis de tes amis chinois, sinon tu peux aussi décrire au vendeur ta mère, c'est-à-dire sa couleur de peau, son style, ses préférences quant aux couleurs. Tu peux ainsi demander « 蓝色的好 还是 黄色的好 ?»« 蓝色的 » le bleu.
1: « 蓝色的 » »«
0: 还是 » veut dire « où ?»«
1: 还是 » »«
0: 黄色的 » le jaune.
1: « 黄色的 »
0: Hao veut dire mieux, meilleur.
1: Hao.
0: Donc la phrase au complet, 蓝色的好, 还是黄色的好? Ok, on va écouter le troisième dialogue.
3: 蓝色的好, 还是黄色的好?
2: 蓝色的更适合您.
1: Voilà, il me semble que dans ce dialogue, le vendeur répond au potentiel acheteur, le bleu vous va mieux. Comment dit-on ça en chinois, Tai?
0: 蓝色的更适合您.
1: Voilà, et on aura compris que 蓝色的... Ça veut dire ?
0: Le bleu.
1: Ok, on est d'accord. Bon, je crois que tu vas m'apprendre une autre phrase. C'est quand même important d'essayer les vêtements. Alors, comment dit-on ça en chinois ? Je peux l'essayer.
0: 我能试试吗?
1: 我能试试吗?
0: 我能试试吗? 我, bien sûr, c'est je.
1: 我.
0: 能, pouvoir.
1: 能.
0: 试试, essayer.
1: 试试.
0: 我能试试吗?
1: Bon, on s'écoute tout de suite le dialogue 4.
3: 能试试吗?
2: 您穿什么号的？
3: 中号的。
1: Allez, dans les phrases que nous venons d'entendre, on a bien sûr entendu « je peux l'essayer ». Et il y avait deux autres phrases. Alors la deuxième phrase, c'était « quelle est votre taille ?» Comment dire ça en chinois ?
0: « 您穿什么号的?»
1: Voilà, et la réponse de la femme, c'était « je suis de taille moyenne ». Alors comment dit-on « moyenne taille ?» ?»«
0: 中号的。
1: Ok, bon, ça y est, le tissu est choisi, la robe également, bref, tout va bien. Mais j'aimerais bien sûr qu'on me fasse une petite réduction. Comment demander ça en chinois, Tai?
0: Bon, alors soit je te propose d'écouter d'abord le dialogue 5 dans lequel tu vas trouver les réponses.
3: 多少钱?
2: 980 yuan.
3: 太贵了,能打折吗?
2: 可以打九折。
0: Alors Thomas, mon étudiant, as-tu saisi quelque chose de ce dialogue?
1: Je pense, ouais, mais alors le mieux, c'est que tu répètes les phrases une fois en chinois et que je les répète, moi, en français.
0: D'accord. 多少钱?
1: Ça fait combien?
0: 980 yuan.
1: 980.
0: 太贵了.
1: C'est très cher.
0: 能打折吗?
1: Est-ce que vous pouvez me faire une réduction?
0: 可以打九折.
1: 10% de réduction.
0: Ok, maintenant je propose qu'on révise un peu les phrases clés d'aujourd'hui avant de repasser les dialogues au complet.
1: Voilà, alors on va s'écouter les phrases. Je veux acheter une qipao.
0: 我想买一件旗袍。
1: C'est en quel tissu?
0: 这是什么料子的?
1: Lequel est le mieux? Le bleu ou la jaune?
0: 蓝色的好还是黄色的好?
1: Est-ce que je peux l'essayer?
0: 能试试吗?
1: Est-ce que vous pouvez me faire une petite réduction?
0: 能打折吗?
1: Ok, allez, on se réécoute les dialogues en complet, donc avant de passer à notre rubrique ABC de la culture chinoise.
2: 您要买什么衣服?
3: 我想买一件旗袍。这是什么料子的?
2: 真丝的。
3: 蓝色的好还是黄色的好?
2: 蓝色的更适合您。
3: 能试试吗?
2: 您穿什么号的?
3: 中号的。多少钱？
2: 九百八十元。
3: 太贵了，能打折吗？
2: 可以打九折。
0: C'est tout ce qu'on a appris aujourd'hui. Passons maintenant à la rubrique ABC de la culture chinoise.
1: Voilà, aujourd'hui il sera question de couleurs. On sait que le rouge est une couleur très appréciée par les Chinois parce qu'il incarne le bonheur, la joie. Lors des fêtes, on accroche partout des lanternes rouges, en fait, aux maisons, au plafond. Il y en a partout dans la rue. Lors des mariages, des cérémonies heureuses, la fiancée porte également un vêtement rouge, des chaussures rouges, et le palanquin pour la transporter est aussi généralement de couleur écarlate. Le rouge est en même temps un signe de réussite, et si quelqu'un se trouve dans une situation favorable, on dit Tai.
0: Zǒu hóng.
1: Voilà, et si on le traduit mot à mot, ça veut dire marcher vers le rouge.
0: Et la personne qui a la faveur du chef est nommée Hong Ren.
1: Voilà, ça veut dire la personne rouge.
0: Le fait de distribuer le profit est appelé feng hong.
1: Voilà, distribuer le rouge.
0: Le rouge incarne aussi la beauté. On qualifie le visage d'une belle femme hong yan.
1: Par contre, en Occident, le rouge porte une signification toute différente et relativement péjorative. On le lit souvent au feu, à l'enfer, au sang, toute une symbolique qui nous vient des temps moyenâgeux. Il symbolise également la cruauté ou bien sûr, le rouge, c'est la couleur du sang.
0: Voilà une preuve de plus de la différence culturelle.
1: Tout à fait.
0: La question du jour, pouvez-vous me faire une réduction? Comment dire cela en chinois?
1: Voilà, si vous avez la réponse et surtout si vous avez bien écouté, vous pouvez nous envoyer votre réponse par mail. Salut Tai et à la prochaine.
0: Salut Thomas, à la prochaine fois.

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0: Bonjour à tous, bienvenue à l'écho de cette nouvelle édition du journal. À mesure que l'économie numérique s'accélère, l'intelligence artificielle IA devient un nouveau moteur de croissance pour la coopération économique et commerciale entre la Chine et l'Afrique, portée par l'expansion de ses applications concrètes, selon un nouveau rapport. Intitulé Coopération économique et commerciale Chine-Afrique, progrès et perspectives 2026, ce rapport a été dévoilé lors de la 5e exposition mondiale du commerce numérique. Selon le rapport, l'application de l'IA passe d'une option d'avenir à un véritable programme dans la coopération sino-africaine. Cette évolution se caractérise par une forte orientation vers des scénarios d'application concrets. La coopération s'est élargie à des domaines tels que la prévention des catastrophes, les soins de santé, l'agriculture intelligente et la gouvernance urbaine. Il faudra de plus en plus disposer d'une infrastructure numérique permettant aux entreprises africaines d'être compétitives dans une économie mondiale en mutation rapide. Déclare Klaus-Dieter Kampfer, directeur général d'Absa Chine, ajoutant que le commerce numérique a le potentiel de réduire les barrières à l'entrée, de connecter les entreprises à de nouveaux marchés et de permettre aux entrepreneurs de participer au commerce mondial, quelle que soit leur situation géographique. Le marché chinois de la consommation est entré dans une nouvelle phase dans laquelle les biens et les services revêtent tous les deux une importance capitale, les ventes au détail des services ayant progressé près de 5 fois plus vite que celles des biens durant les 8 premiers mois de cette année. Ce changement structurel a été mis en évidence par un nouvel indicateur officiel pour le deuxième plus grand marché de consommation mondiale. Les ventes au détail totales de biens et de services de consommation ont augmenté de 2,5% en base annuelle entre janvier et août, les ventes au détail des services ayant augmenté de 4,9% et celles de biens de 1%, ont indiqué des responsables et des experts lors de la table ronde économique de la Chine. En juin dernier, le Bureau d'État des statistiques a publié pour la première fois l'indicateur Vente au détail total du commerce des biens et des services de consommation, une initiative qui, selon les analystes, reflète mieux la situation globale de la consommation, les services devenant un moteur de plus en plus important de la demande intérieure. À mesure que le revenu par habitant augmente, c'est une loi économique objective que la consommation de services progresse plus rapidement que celle de biens, a déclaré Lin Jian, vice-président de l'Académie chinoise du commerce international et de la coopération économique, rattaché au ministère du Commerce. Cette transition se reflète dans l'évolution du comportement des consommateurs. Zhang Weihua, directeur adjoint du département provincial de la culture et du tourisme du Shandong, a expliqué que les consommateurs passent de l'achat de biens à l'achat de la sérénité et de la consommation fonctionnelle à la consommation expérientielle, à la recherche d'expériences immersives, interactives et émotionnellement enrichissantes. Sur le plan politique, la Chine a orienté la demande vers des produits écologiques et intelligents grâce à des programmes de reprise pour les automobiles et les appareils électroménagers. Selon M. Lin, le ratio de levier des fonds de subvention est passé de 1 pour 7,8 en 2025 à 1 pour 10,3 cette année. Deuxième marché de consommation au monde, la Chine vise une croissance relativement rapide de sa consommation totale de biens et de services. Ainsi, les ventes au détail totales du commerce des biens de consommation devraient atteindre environ 60 000 milliards de yuan, quelque 1 300 milliards de dollars d'ici 2030. Par ailleurs, le pays entend également développer des marchés d'une valeur 10 000 milliards de yuan dans les domaines de la consommation verte, intelligente et liée à la santé. La Chine ambitionne également d'attirer 190 millions de touristes étrangers par an d'ici 2030 par des dépenses touristiques annuelles estimées à plus de 150 milliards de dollars selon un nouveau plan quinquennal de développement du tourisme dévoilé en juillet dernier. Ce document illustre les efforts accrus de la Chine pour séduire les voyageurs internationaux afin de dynamiser la consommation. Voilà, c'est la fin du journal d'aujourd'hui. Merci de votre fidélité. À la prochaine.
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0: Bienvenue à Cogito. Ce 21 septembre marque le cinquième anniversaire du lancement de l'Initiative pour le développement mondial, IDM. En l'espace de 5 ans, cette initiative est passée du stade de concept à celui d'une mise en œuvre à grande échelle, apportant un soutien solide aux pays du Sud global pour renforcer leur capacité de développement autonome et insuffler une dynamique importante à la réalisation du programme de développement durable à l'horizon 2030. Au cours de ces 5 dernières années, la mise en œuvre de l'IDM a porté des fruits concrets. Sur le plan conceptuel, elle est passée d'une proposition chinoise à un consensus international, tandis que le concept de développement centré sur le peuple s'est davantage ancré dans les esprits. Sur le terrain, l'approche axée sur l'action continue de produire des résultats. Plus de 23 milliards de dollars ont été mobilisés et plus de 2000 projets de coopération ont été lancés. Dans le cadre du Fonds pour le développement mondial et la coopération Sud-Sud, des projets ont été menés dans plus de 70 pays au bénéfice de plus de 40 millions de personnes. Sur le plan institutionnel, les mécanismes de coopération dans les différents domaines de l'initiative ne cessent également de se renforcer, apportant un soutien important à la coopération internationale en matière de développement et à la réalisation des objectifs de développement durable des Nations Unies. La Chine a déjà mis en œuvre avec diverses parties plus de 2000 projets de coopération ayant bénéficié aux populations de plus de 120 pays. Elle a renforcé le Fonds pour le développement mondial et la coopération Sud-Sud, dont le capital a été porté à 4 milliards de dollars. En collaboration avec plus de 20 organisations internationales, elle a également mis en œuvre plus de 200 projets dans plus de 70 pays au bénéfice de plus de 40 millions de personnes. La Chine a par ailleurs créé une réserve financière pour le développement mondial et, en collaboration avec des institutions financières chinoises et étrangères, mis en place un fonds spécial de 14 milliards de dollars dédié à l'initiative pour le développement mondial. Ce mécanisme vise à attirer la participation de différents acteurs gouvernementaux et de la société civile et à élargir les canaux de financement et de pilotage des projets de l'initiative. Au Laos, dans plusieurs provinces, la Chine, en collaboration avec le Fonds des Nations Unies pour l'enfance, a lancé un programme consacré à la nutrition infantile. Celui-ci a permis de former plus de 1 900 agents de terrain laotiens. Le programme a contribué à sauver la vie de plusieurs milliers d'enfants souffrant d'émaciations sévères. La Chine a également mis en place une banque de projets de l'Initiative pour le développement mondial, permettant de mobiliser au total plus de 23 milliards de dollars pour mener à bien des projets de coopération. Celui-ci vont de grands projets emblématiques tels que le Centre afghan de prévention et de contrôle des maladies, à des projets petits et beaux directement liés au bien-être des populations, comme le programme Junzhao ou les ateliers Luban. Dans le même temps, plus de 10 000 programmes de renforcement des capacités ont été organisés à l'intention des pays en développement, permettant de former plus de 200 000 professionnels dans différents domaines. Ces actions contribuent à renforcer les capacités des pays concernés en matière de développement autonome et durable. Inauguré en 2021, l'atelier Lupin en Éthiopie a été désigné par l'Union africaine comme un centre de formation de talents hautement qualifiés pour l'ensemble du continent. De l'électromécanique à la robotique industrielle, de nombreux jeunes Africains y acquièrent des compétences adaptées aux besoins de l'industrie moderne. Ces diplômés sont aujourd'hui présents dans plusieurs pays africains. La Chine a également encouragé la création du Centre d'excellence Chine-Afrique ONUDI, ouvrant une nouvelle voie à la coopération tripartite en matière de développement.
3: Cette plateforme favorise notamment le lancement des projets dans les domaines de l'industrialisation, de la modernisation agricole et de la formation des talents dans plusieurs pays africains.
0: D'autres plateformes innovantes ont également vu le jour, telles que la base de formation en innovation du Centre de promotion du développement mondial,
3: la communauté des jeunes leaders du développement mondial et le Centre mondial de renforcement des capacités des femmes.
0: Elle contribue à élargir les domaines et les formes de coopération et à favoriser le développement conjoint avec les différentes parties concernées. La réduction de la pauvreté constitue le premier des 8 domaines prioritaires de coopération de l'ITM. L'Ouzbékistan a ainsi mené des projets pilotes à l'échelle nationale afin de s'inspirer de l'expérience chinoise en matière de réduction de la pauvreté, tandis que le Zimbabwe a mis en place son 12e village modèle de coopération agricole sino-zimbabwéenne. Autant d'exemples de la coopération internationale en matière de réduction de la pauvreté promue

eue dans le cadre de l'initiative. En mai dernier, la Chine a lancé conjointement avec 53 pays et 9 institutions internationales le Partenariat mondial pour la réduction de la pauvreté et le développement. Cette nouvelle plateforme offre aux différents pays un espace supplémentaire pour partager leurs expériences en matière de lutte contre la pauvreté et renforcer leur coopération. Au cours des 5 prochaines années, la Chine prévoit de mettre en œuvre 2 000 nouveaux projets, petits et beaux, en faveur du bien-être des populations dans les pays en développement. Elle mènera également davantage de projets de coopération sanitaire avec les pays concernés et l'Organisation mondiale de la santé. Autour des 8 domaines prioritaires de coopération de l'ITM, elle mettra en place davantage de programmes de formation des ressources humaines afin d'aider les pays en développement à renforcer leur capacité de développement autonome et leur résilience. La Chine n'est donc pas seulement l'initiatrice de l'ITM. Elle entend également continuer à jouer un rôle dans la coopération mondiale en matière de développement, dans un contexte où la réalisation des objectifs de développement durable accuse du retard. Les résultats enregistrés au cours des 5 dernières années et les nouvelles initiatives annoncées pour la période à venir illustrent la place croissante accordée à la coopération internationale en faveur d'un développement plus inclusif et durable.

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8: Bonjour à tous. Bienvenue dans cette nouvelle édition de l'émission In Vivo. Dans la première partie, nous vous parlerons des jeunes à la rencontre de l'opéra du Sichuan. Ensuite, nous allons redécouvrir la dynastie des Tang et essayer de comprendre comment cet empire est devenu le plus prospère, international et innovateur pays du monde, en léguant au monde le riche patrimoine qui nous est parvenu jusqu'à aujourd'hui. Voilà pour le sommaire de cette émission que nous ouvrons avec une chanson.

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1: L'opéra du Sichuan est un opéra chinois traditionnel surtout populaire dans le sud-ouest de la Chine. C'est à Chengdu qu'il est très réputé pour son raffinement et son dynamisme. On peut le voir partout, dans les théâtres comme dans les rues, dans les vidéos promotionnelles de Chengdu comme dans les produits culturels et créatifs. Il apparaît ainsi au quotidien dans ses innombrables facettes. L'opéra du Sichuan a une longue histoire, les classiques ayant le pouvoir de durer éternellement comme on le voit aujourd'hui. De plus en plus de jeunes Chinois s'y intéressent, s'y adonnent et le diffusent, permettant à cet art de se perpétuer et de briller de tous ses feux. À l'Institut de recherche sur l'opéra du Sichuan de Chengdu, plus de 60% des acteurs ont moins de 45 ans, les moins de 30 ans étant les plus nombreux. Wang Yuren, jeune acteur d'opéra du Sichuan de 24 ans, vient d'une famille rompue à cet art. Ses grands-parents étaient tous deux acteurs de l'opéra du Sichuan. Son père, Wang Chao, est célèbre dans cet art et a reçu le prix d'interprétation, Fleur de Prunier, la plus haute distinction dans l'opéra traditionnel en Chine. Wang Yuren a appris l'art du bianlian, visage changeant, à l'âge de 3 ans, participé au gala de la fête du printemps de CCTV à 7 ans et remporté la médaille d'or d'interprétation à l'âge de 12 ans. L'opéra du Sichuan est pour lui la continuation de l'esprit familial, un métier qui lui assure la sécurité matérielle et une voie à suivre avec détermination. Il a ainsi écrit et monté la pièce martiale Le voleur de la couronne et de la robe royale dans laquelle il joue le rôle principal, l'âge moyen des acteurs n'étant que de 25 ans. La pièce a remporté un grand succès et a été applaudie par les anciens. Le nombre de jeunes qui regardent l'opéra du Sichuan augmente progressivement, il pourrait y en avoir encore davantage, estime-t-il. Selon lui, il existe un seuil pour apprécier l'art, mais à mesure que le public améliore ses connaissances dans la culture traditionnelle et son sens esthétique, ce seuil peut être progressivement franchi. Si l'opéra du Sichuan a un tel attrait, c'est en raison de son profond héritage culturel, qui est la cristallisation de la sagesse de plusieurs générations et qui est transmis comme un trésor. Le développement rapide d'Internet a ouvert une nouvelle fenêtre permettant à davantage de jeunes de connaître l'opéra du Sichuan. Par exemple, la version jeunesse de La Brindille de Prunier Rouge a également été diffusée en direct en ligne simultanément, afin que le public puisse en voir l'intégralité sur un smartphone. La maquilleuse Chen Langxin aime regarder l'opéra du Sichuan depuis qu'elle était enfant et trouvait que les costumes des jeunes personnages féminins étaient magnifiques. Elle a commencé par hasard son apprentissage et grâce à une pratique continue, elle a ressenti la beauté de cet art traditionnel chinois. Lire différents scénarios et jouer dans

Sur la scène, les deux acteurs pouvaient apercevoir dans le public des sourires complices sur le visage de plusieurs jeunes filles. Cela a été comme une confirmation et un encouragement, remarque Wang Yuren. Au théâtre, il y a des publics très différents, mais la poursuite de la vérité, de la bonté et de la beauté, et l'aversion pour le faux et le laisson des valeurs communes. Lorsqu'une pièce débute, un champ social temporaire se forme sur scène et hors de la scène, et tout le monde est plongé dans la même intrigue, à la recherche d'une libération des émotions, d'une résonance. À ce moment-là, les spectateurs sont aussi dans la pièce. Pour Wang Yuren, la transmission de la culture de l'opéra du Sichuan ne se fait pas seulement sur scène. Ceux qui voient et diffusent l'opéra du Sichuan ne sont-ils pas aussi des personnages de la pièce ? La transmission de la culture ne s'est jamais faite du jour au lendemain, mais plutôt discrètement et subtilement. À Chengdu, l'opéra du Sichuan devient un nouveau mode de vie pour les jeunes, et au fur et à mesure qu'ils verront les pièces, les comprendront, les aimeront et les diffuseront à leur manière, le public deviendra lui aussi un acteur. En mentionnant l'opéra du Sichuan, beaucoup de gens pensent d'abord au Bianlian, un art typique de l'opéra du Sichuan avec ses changements instantanés de masques colorés et décorés qui semblent aussi réels que des visages avec leurs traits expressifs. L'opéra du Sichuan d'aujourd'hui ne consiste pas simplement à murmurer une romance sur scène, ce n'est pas seulement une méthode d'écriture, mais aussi un art au visage de plus en plus nombreux, à l'image du Bianlian. En mai 2019, l'Institut de recherche sur l'opéra du Sichuan de Chengdu a coopéré avec le projet Alliance des trésors nationaux de la plateforme numérique de Taobao. Il combine les figures maquillées du Bianlian pour créer et lancer des masques de l'opéra du Sichuan en utilisant le maquillage des personnages classiques de la littérature chinoise classique comme Bai Suzhen, Mu Giyin et Diao Chan, afin de faire entrer l'opéra du Sichuan dans la vie quotidienne. De nouveaux éléments de l'opéra du Sichuan ont également été fréquemment observés dans des événements sportifs. Au marathon de Chengdu en septembre 2018, la compétition n'avait pas encore commencé que la médaille était déjà très populaire. Leur créateur a mélangé subtilement les deux éléments si reconnaissables de Chengdu, le maquillage facial de l'opéra du Sichuan et les pandas géants. C'était à l'origine un visage d'opéra du Sichuan, mais en retournant la médaille dans un certain angle, on aperçoit un panda géant, formant ainsi un fort contraste attendrissant. Cette médaille est l'expression créative des différents visages de l'opéra du Sichuan et elle implique l'intégration et la symbiose de l'homme et de la nature. Quand les 28 000 marathoniens ont fini leur course avec enthousiasme à Chengdu, ils ont pu recueillir un autre visage de l'opéra du Sichuan et le chérir. Avec le développement rapide de la création culturelle numérique, l'opéra du Sichuan explore également les possibilités qu'elle peut offrir. En novembre 2022, Zhang Wanwan, une photographe de Chengdu, a fait don des droits d'auteur numériques de centaines de photographies de l'opéra du Sichuan à l'Institut de recherche sur l'opéra du Sichuan de Chengdu. Grâce au numérique, cet art se développe plus profondément et plus largement, donnant un espace d'imagination plus vaste. Dans le processus de transmission et de protection sur scène comme hors de la scène, l'opéra du Sichuan se nourrit du terreau de la culture traditionnelle et absorbe les gènes de la nouvelle ère pour devenir un aspect important du charme urbain de Chengdu. Voilà, on prend une pause musicale et de retour dans In Vivo, on va parler des techniques de poésie de la dynastie des Tang.

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Dans cette série de podcasts, nous allons redécouvrir la dynastie des Tang et essayer de comprendre comment cet empire est devenu le plus prospère, international et innovateur pays du monde, en léguant à l'humanité le riche patrimoine qui nous est parvenu jusqu'à aujourd'hui. Épisode 12, la musique fantastique des Tang. Chose inévitable pour le creuset culturel qu'était la dynastie des Tang, celle-ci a vu l'épanouissement des arts, de la littérature et de la musique. Alors que l'empire des Tang grandissait, les pays qu'il n'avait pas envahis lui soumettaient un tribut ou bien décidaient simplement qu'il valait mieux le payer. De sorte qu'ils ont envoyé notamment des musiciens et des danseurs. Perses, Arabes, Indiens et Malais se trouvaient dans les quartiers étrangers de la ville et chaque nouvelle caravane de marchands apportait des visages, des modes de vie et d'expressions toujours nouveaux. On pouvait entendre un très large éventail d'instruments, cloches, carillons, en pierre, flûtes, tambours et sitars, accompagnés de grands groupes de danseurs. À la cour, un facteur favorable a également profité de la scène musicale, le formalisme a cédé la place à l'exubérance. Aujourd'hui, nous pouvons admirer la calligraphie, les livres et les poèmes de la dynastie des Tang. Mais comment savons-nous à quoi ressemblait la musique à l'époque? Et à part l'aspect divertissement, comment ce riche héritage musical s'exprimait-il au sein de la société en général? Une fois de plus, la cour impériale a joué un rôle clé dans le développement de la culture.

Les arts et l'expression artistique étaient très appréciés sous la dynastie des Tang. En tant qu'empereur, il vous fallait avoir du talent. De nombreux souverains des Tang étaient des peintres, des calligraphes, des compositeurs et des musiciens passionnés. Ils servaient d'exemple à la population. Cet enthousiasme pour les arts et la musique s'est donc répandu dans la société. Mais cela ne s'est pas arrêté là. Tout comme les influenceurs sur les réseaux sociaux d'aujourd'hui, ils ont influencé les gens dans leurs goûts et préférences. L'empereur Gaozong des Tang, Li Zhe, était particulièrement directif. Il a écrit un livre de musique où il insiste sur l'importance de ce qu'il nomme le son. Ce terme comprend non seulement la musique jouée avec des instruments, mais aussi la voix humaine, les mots à chanter et la façon dont tout cela est interprété. Aucun de ces éléments ne se suffit à lui seul, sinon c'est comme un tableau monochrome. Pour qu'il y ait des couleurs, vous avez besoin d'un arc-en-ciel sonore. L'empereur regarda autour de lui et vit que la musique la plus réussie impliquait la voix, le mouvement et même le rituel. Des chants lors de banquets, des chants religieux dans les temples, des spectacles de danse folklorique à la cour. Et ici nous voyons les débuts de deux courants musicaux très importants. La poésie Zi qui était chantée et qui a prospéré surtout plus tard sous la dynastie des Song, mais aussi la forme d'art que nous connaissons aujourd'hui comme l'opéra chinois.

l'empereur Xuanzong a créé la première troupe d'opéra nationale nommée le Jardin des Poires. Aujourd'hui en Chine, les artistes d'opéra traditionnels sont parfois encore appelés les disciples du Jardin des Poires. Et l'empereur Xuanzong des Tang est considéré comme le fondateur des opéras chinois, dont le prestigieux Opéra de Pékin. L'opéra chinois est un art riche et complet, combinant musique, personnages, scénarios, maquillage et danse. De nombreux poètes aimaient aussi mettre en musique leurs vers. L'opéra traditionnel chinois, tel qu'il est devenu aujourd'hui, est une famille nombreuse. On parle de 360 opéras développés dans de différentes régions et présentés en différents dialectes. Plusieurs figurent sur la liste du patrimoine culturel immatériel de l'UNESCO. En admirant ces pièces classiques, on peut imaginer un peu à quoi ressemblait la musique populaire de la dynastie des Tang. Mais il y a aussi d'autres indices. Comme nous l'avons déjà évoqué, les goûts musicaux et artistiques des Tang se sont exportés, en particulier en Corée et au Japon. Des centaines de jeunes hommes et femmes ont été formés à l'Académie du Jardin des Poires. Les poètes des Tang ont écrit sur la fameuse danse Nishang Uiwu, danse de la jupe arc-en-ciel et de la veste à plumes, et ont décrit comment les artistes agitaient leurs longues manches en soie pour accentuer les mouvements de leurs mains. Ce type de danse de manches extrêmement longues était également représenté dans les sculptures et peintures rupestres bouddhistes de la période des Tang. Pendant le règne de l'empereur Xuanzong, des milliers de personnes étudiaient à l'Académie impériale de musique et des centaines de musiciens d'élite résidaient au palais. Ces résidents étaient souvent des femmes. Elles ont suivi la tradition antérieure des filles de la cour dont le rôle principal était de servir les invités distingués. La dynastie des Tang, qui avait un sérieux penchant pour l'organisation, voulait également mettre de l'ordre dans la musique. Et elle a commencé par la classer selon les rituels qui avaient été fixés sous les dynasties antérieures, selon les écrits confucéens. Confucius, en plus d'être un grand philosophe, était aussi un musicien talentueux et a influencé la musique traditionnelle chinoise pendant plus de 2000 ans. La musique devait être simple, paisible et adaptée à la conduite de la cérémonie dans laquelle elle était jouée. Par exemple, il y avait de la musique pour les cérémonies de sacrifice, les funérailles, les cérémonies militaires, de dons et de mariage, etc. Tout devait correspondre aux idéaux confucéens. Une note rapide ici sur le son de la musique de l'époque des Tang.

la musique traditionnelle chinoise a une tonalité différente de la plupart des musiques occidentales. Il n'y a pas d'octave, mais cinq notes à la place. Il s'agit d'une gamme pentatonique. Dans la capitale, il n'y avait pratiquement pas de taverne sans chanteuse ou danseuse venue de ce qu'on appelait les régions occidentales. Autrement dit, les vastes contrées à l'ouest de la Grande Muraille, dans le nord-ouest de l'actuel territoire chinois. Ces artistes étaient accompagnés de leurs propres musiciens étrangers. Pour certains, c'était trop. Le poète Yuan Zhen, des Tang, s'est plaint de la pollution de l'air à cause des cavaliers occidentaux. Il a aussi déploré des dames qui n'étudiaient que la mode et le maquillage occidentaux et des artistes qui se consacraient uniquement à la musique occidentale. Parmi les tubes de l'époque, il y avait Inde du Sud et Regardez la Lune en terre brahmane. Ils étaient interprétés par de jeunes danseurs exotiques. Une troupe de danse de ce qui est maintenant l'Ouzbékistan a attiré l'attention de l'empereur Xuanzong en raison de ses robes cramoisies, pantalons verts et bottes en peau de daim rouge, et pour la façon dont ses membres tournoyaient. D'autres, de la ville aujourd'hui appelée Tashkent, ont inspiré le poète Bai Duyi, avec leur danse qui consistait à former des formes de lotus et à baisser leurs chemisiers pour montrer leurs épaules.

La grande contribution de l'empereur Taizong à la musique des Tang est la pièce intitulée « Musique du prince de Qin, brisant le front de l'ennemi ». Cette dernière fait penser au film de Busby Berkeley dans les années 1930. Au départ, il s'agissait d'une chanson militaire pour célébrer une grande bataille. Elle a ensuite été recomposée sous le règne de Xuanzong. Même l'empereur lui-même a travaillé la mise en scène. Cette œuvre a fini par mobiliser 120 danseurs vêtus d'armures et munis de hallebardes. Le spectacle était très réaliste, avec des scènes de bataille et des mouvements de lame authentiques. Interprété à l'extérieur de la porte Xuanwu de la capitale, avec un accompagnement d'une armée de 2000 personnes, la pièce était somptueuse et bouleversante. Cette pièce de chant et de danse a influencé les goûts de générations suivantes, qui ont favorisé les grandes troupes, les grandes scènes et les décors dramatiques. Le tambour devait être suffisamment fort pour être entendu de très loin. Une autre pièce tout aussi grandiose s'intitule « Musique de la Grande Victoire ». Elle a été créée sous le règne du souverain suivant, l'empereur Gaozong. Il y a aussi la musique d'anniversaire impérial, dans laquelle les danseurs exécutaient une formation signifiant « Longue vie à l'empereur », une tradition en fanfare. La chanson de banquet est une pièce censée avoir été composée par l'impératrice Hu Zetian en l'honneur de son perroquet de compagnie qui, dit-on, criait fréquemment « Longue vie à sa majesté ». Officiellement, les musiques pour accompagner les banquets à la cour étaient divisées en 10 parties différentes. Il y avait les airs folkloriques, ceux des minorités ethniques et ceux importés de l'étranger. Ces musiques étaient interprétées avec la participation d'artistes originaires de Samarcande, d'Ouzbékistan, de pays le long de la route de la soie ou de la Corée de l'époque. Il existait un groupe chargé de maintenir les anciens styles de musique folklorique chinoise. Il devait clairement y avoir une certaine inquiétude quant à savoir si la musique indigène était menacée par les sons importés. Une chose est sûre, la vie musicale sous la période des Tang était tout sauf ennuyeuse. Sa floraison a inspiré les siècles qui ont suivi, son influence se faisant encore sentir dans une grande partie de l'Asie. Rendez-vous au prochain épisode.

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2: Bonjour à tous, 大家好 ，bienvenue dans notre cours de chinois. C'est Xiao Tai, et comme d'habitude, je suis très contente de vous retrouver.
0: 大家好，ben c'est toujours Thomas, et c'est toujours votre apprenti étudiant qui progresse en même temps que vous grâce aux conseils pertinents de Xiao Tai.
2: Oh, tu me flattes. Dans notre cours précédent, nous avons appris quelques expressions pratiques. Quand on mangeait dans un fast-food, comme d'habitude, on va réviser d'abord les phrases de la dernière leçon. Te rappelles-tu comment dire en chinois « qu'est-ce que tu aimerais manger ?»
0: Ni qiang che shama. Alors comment dire en chinois « je voudrais un hamburger et une tasse de thé rouge ?»
2: Wo yao yi ge hanbao, hai you yi bei hong cha. Vous aimeriez manger ici ou c'est pour emporter ?
0: J'aimerais demander en chinois où se trouvent les toilettes, s'il vous plaît.
2: Oui, c'est très important. Tu peux le demander comme ça. 请问洗手间在哪儿?
0: Et la dernière phrase, passez-moi quelques serviettes, s'il vous plaît.
2: En chinois, c'est 请你给我几张餐巾纸. Maintenant, on va réécouter les dialogues de la leçon précédente.
0: C'est parti.
3: 你想吃什么?
4: 我要一个汉堡，还有一杯红茶。
3: 在这儿吃还是带走？
4: 在这儿吃吧。
3: 请问洗手间在哪儿？
4: 往前走，左拐。
3: 请你给我几张餐巾纸。
4: 好的，您稍等。
2: Bon, c'est tout ce que nous avons vu lors de la dernière leçon. Maintenant, on va aborder de nouvelles choses aujourd'hui. Comme d'habitude, je vais dire les phrases chinoises et Thomas, tu vas les traduire en français, d'accord?
0: Ok.
2: 你们有什么特色菜?
0: Quelles sont vos spécialités?
2: 你需要刀叉吗?
0: As-tu besoin de couteau ou de fourchette?
2: 请问你要红茶吗?
0: Voulez-vous du thé rouge?
2: 我们 AA 制吧。
0: Partageons les frais. Alors quand on mange dans un resto chinois, faut le savoir, on peut demander au serveur quelles sont les spécialités.
2: On peut demander comme ceci, 你们有什么特色菜? 你们, vous?
0: 你们,
2: 有, avoir.
0: 有,
2: 什么, quoi?
0: 什么,
2: 特色, spécial, spécialité.
0: 特色,
2: 菜, plat.
0: 菜,
2: 你们有什么特色菜? Écoutons maintenant le premier dialogue.
0: Ok.
3: 你们有什么特色菜?
4: 烤鸭,您喜欢吗?
3: 喜欢。
2: Maintenant, je vais redire les trois phrases du dialogue en chinois et toi Thomas, tu vas les traduire en français, phrase par phrase, d'accord?
0: Okay. Ok, pas de souci.
2: 你们有什么特色菜?
0: Qui veut dire, quelles sont vos spécialités?
2: 烤鸭。
0: 烤鸭, c'est le canard laqué.
2: 你喜欢吗?
0: Cela vous convient-il?
2: 喜欢。
0: J'aime bien.
2: Si vous avez déjà goûté à la cuisine chinoise, vous savez sûrement que les Chinois mangent avec des baguettes, un outil qui ne se maîtrise pas automatiquement. Dans les restos chinois, on propose souvent aux clients étrangers couteaux et fourchettes. 你需要刀叉吗? Ce qui veut dire, auriez-vous besoin des couteaux et des fourchettes? 你需要刀叉吗? 需要 veut dire avoir besoin de quelque chose. 需要
0: 需要
2: 刀 couteau
0: 刀
2: 叉 fourchette
0: 叉
2: ma bien sûr c'est l'interrogation
0: ma
2: alors la phrase en entier 你需要刀叉吗? Le deuxième dialogue
3: 你需要刀叉吗?
4: 不我想试着用筷子
2: Alors à présent, un petit test pour toi, Thomas. Je vais te donner quelques phrases chinoises et tu vas me dire le sens en français. 你需要刀叉吗?
0: Ouais, ça, on vient de le voir, ça veut dire « voulez-vous des couteaux et des fourchettes ?»
2: 不,我想试着用筷子。
0: Et ça, ça veut dire « non, je veux essayer ».

0: essayer de manger avec les baguettes. Ok, on s'écoute le dialogue 2.
1: 你需要刀叉吗？
2: 不，我想试着用筷子。
0: Bon, c'est pas tout, mais je suis jeune, j'aime bien sortir, et si j'invite une amie chinoise à manger, je voudrais savoir si elle veut du thé rouge. Qu'est-ce que je dois dire, la taille ?
3: 请问你要红茶吗？
0: 请问你要红茶吗？
3: 请问est une formule de politesse très largement utilisée. Exemple, 请问你叫什么名字？ S'il te plaît, comment tu t'appelles? 请问你做什么工作？ Quel est votre métier, s'il vous plaît?
0: Et justement, je te propose de réécouter tout de suite le troisième dialogue pour bien assimiler.
2: 请问你要红茶吗？
1: 我想尝尝中国绿茶。
0: Alors Xiao Tai, là on vient d'écouter ce dialogue, que se sont-ils racontés ?
3: Alors l'histoire n'est pas compliquée, l'homme a demandé à la femme si elle voulait du thé rouge. Il a dit « 请问你要红茶吗?» Et la femme lui a répondu qu'elle souhaitait essayer le thé vert de Chine. « 我想尝尝中国绿茶。»
0: Ok, moi j'ai remarqué une chose au restaurant, Tai.
3: Oui.
0: Les jeunes chinois ont adopté l'habitude de partager l'addition, en fait. Et en français, on peut dire « partageons les frais » ou « chacun paye sa part ». Et en chinois, comment dirais-tu ça ?
3: Tu peux dire « 我们 AA 制吧». »« 我们 nous ».«
0: 我们
3: AA 制 » signifie « on se partage les frais » ou « chacun paye sa part ».«
0: AA 制 ».
3: Ok, maintenant le dialogue 4.
1: « 我们 AA 制吧».
2: 下次吧，这次我买单。
3: Alors, un peu d'explication pour le dialogue. 我们 AA 制吧。En fait, la personne propose de partager les frais du repas avec son ami. L'ami dit, 下次吧，这次我买单。On se partage la prochaine fois, mais aujourd'hui c'est moi qui offre. La phrase clé dans ce dialogue est, 我们 AA 制吧。Nous partageons les frais.
0: 我们 AA 制吧。
1: 你们有什么特色菜？
2: 烤鸭，您喜欢吗？
1: 喜欢。你需要刀叉吗？
2: 不，我想试着用筷子。请问，你要红茶吗？
1: 我想尝尝中国绿茶。我们 AA 制吧。
2: 下次吧，这次我买单。
0: Bon, Tai, on va passer maintenant, comme d'habitude, à la fin de notre cours, à notre ABC de culture chinoise pour connaître un peu les mœurs, les coutumes et les habitudes des concitoyens chinois.
3: Bien sûr, et cette fois, on va parler de la gastronomie chinoise. Alors, la gastronomie chinoise est l'une des plus prestigieuses du monde. Elle est riche de plus de 10 000 mets, selon les derniers chiffres. Parmi les innombrables écoles d'art culinaire, les 8 écoles les plus appréciées, ce sont la cuisine du Shandong, Shandong Cai, la cuisine du Sichuan, Sichuan Cai, celle du Guangdong, Guangdong Cai, celle du Jiangsu, Jiangsu Cai, du Zhejiang, Zhejiang Cai, et la cuisine du Fujian, Fujian Cai, la cuisine du Hunan, Hunan Cai, enfin Anhui Cai, cuisine de l'Anhui. Ces différentes écoles culinaires offrent des saveurs variantes. La cuisine du Sichuan est connue pour être très épicée, les cuisiniers adorent les piments et les poivres, tandis que la cuisine du Jiangsu est assez sucrée et celle du Guangdong a un goût très léger. Les adeptes du piment la trouveraient un peu fade.
0: Ok, ben moi je préfère la cuisine un peu sucrée-salée qu'on fait du côté de Shanghai, mais ça c'est un goût personnel. Mais tu n'as pas encore parlé, Tai, et ça m'étonne un peu d'une grande spécialité de la cuisine chinoise, le ravioli.
3: Ah oui, bien sûr, le ravioli. Alors ce plat a une longue histoire. Les Chinois en mangent depuis plus de 1000 ans et c'est de la pâte qui enveloppe de la farce, de la viande mélangée des légumes et cuite dans l'eau. La forme du ravioli fait penser à un lingot d'or ou d'argent. C'est sans doute l'une des raisons pour lesquelles les Chinois aiment faire les raviolis lors des grandes occasions, notamment lors de la fête du printemps.
0: Ok, une petite indication parce que le cours n'est pas tout à fait fini. Ravioli en chinois, ça se dit jiaozi.
3: Jiaozi.
0: Voilà, et vous pouvez en commander, c'est excellent et c'est vraiment un régal.
3: Et avant de nous quitter, un petit test. Comment dire en chinois, on se partage l'addition.
0: Salut Tai, au revoir, à la prochaine.
3: Au revoir.
4: Voilà, ainsi s'achève cette émission d'In Vivo. Merci de l'avoir suivi et à la prochaine.

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Bonjour à tous, bienvenue à l'écho de cette nouvelle édition du journal. La Chine accélérera ses efforts pour identifier et favoriser des petites et moyennes entreprises PME prometteuses en passant d'une démarche consistant à attendre que les entreprises sollicitent une aide à une approche visant à rechercher de manière proactive celles présentant un fort potentiel de croissance, a déclaré le ministère de l'Industrie et des Technologies de l'Information. Le ministère améliorera les mécanismes pour encourager les PME qui utilisent des technologies spécialisées et de pointe pour fabriquer des produits innovateurs et uniques tout en renforçant l'identification de nouvelles entreprises prometteuses, en particulier celles se concentrant sur l'innovation technologique et le développement des produits. Le ministère a pris cet engagement lors d'une table ronde avec des PME au cours de laquelle les participants ont discuté de mesures visant à améliorer le mécanisme d'identification proactive et à offrir davantage de services ciblés aux entreprises. D'après un responsable du ministère, la Chine continuera à améliorer son cadre juridique et politique, ses programmes de développement des entreprises et ses services de soutien aux entreprises afin de promouvoir le développement de haute qualité des PME. Les entreprises sont également encouragées à poursuivre un développement spécialisé et innovant, à accroître leurs investissements en recherche et développement et à rechercher des percées dans les technologies clés et fondamentales. Le responsable du ministère a appelé les PME à se concentrer sur le métier de base, à améliorer le produit et le processus de production, à renforcer le service tout en s'attaquant aux goulots d'étranglement et aux maillons faibles des chaînes industrielles et d'approvisionnement afin d'accroître la résilience et la sécurité. La transformation intelligente du secteur minier chinois s'accélère. Comme en témoigne le salon et conférence du secteur minier de Chine 2026, où un robot d'inspection 4 UBED conçu pour les environnements souterrains

0: dangereux a attiré l'attention. Fin 2025, la Chine comptait 1066 mines de charbon intelligentes, dont la capacité de production cumulée représentait plus de 65% de la capacité charbonnière totale du pays, selon l'Association nationale du charbon de Chine. Plus de 4000 camions miniers autonomes étaient en service dans les mines à ciel ouvert et l'intelligence artificielle est de plus en plus utilisée dans la production, la gestion de la sécurité et la maintenance des équipements. En 2024, 7 départements gouvernementaux ont publié une ligne directrice fixant l'objectif d'établir, d'ici 2030, un système complet de technologies, d'équipements et de gestion pour les mines intelligentes. Les entreprises allemandes intensifient leurs investissements et développement leur production en Chine, tirant parti du marché en pleine croissance du pays et des opportunités émergentes. Le groupe Weiss, un champion caché allemand spécialisé dans les solutions mécaniques, mécatroniques et numériques, a ouvert son premier site de production en Chine à Qingdao, dans la province orientale du Shandong, avec un investissement de 10 millions de dollars. Ce projet servira de siège social du groupe en Chine pour la production, la recherche et développement, ainsi que le commerce. Une fois opérationnelle, sa première phase devrait générer un chiffre d'affaires annuel d'environ 60 millions de yuan, environ 8,89 millions de dollars, et des importations et exportations annuelles d'environ 35 millions de yuan. Le projet de Qingdao s'inscrit dans une tendance croissante qui voit les entreprises allemandes renforcer leur présence en Chine, leurs investissements s'étendant de plus en plus allant de la production à la recherche et développement et aux chaînes d'approvisionnement localisées. Le groupe ZF, équipementier automobile allemand figurant au classement Fortune Global 500, a livré en avril son système avancé d'aide à la conduite à des clients chinois, marquant ainsi une nouvelle étape dans sa stratégie en Chine pour la Chine. Voilà, c'est la fin du journal d'aujourd'hui. Merci de votre fidélité. À la prochaine.
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0: Bienvenue à Cogito. Ces derniers temps, certaines économies occidentales, soucieuses de préserver la compétitivité de leurs industries et de leurs parts de marché, ont politisé les questions économiques et commerciales en propageant des rhétoriques erronées telles que la surcapacité de production chinoise ou le choc chinois 2.0 et en utilisant ces arguments comme prétexte pour adopter diverses mesures protectionnistes. La Chine, quant à elle, tire parti des atouts de son marché, du développement de ses industries et des progrès scientifiques et technologiques pour offrir au reste du monde davantage de dividendes du marché, du développement et de l'innovation, créant ainsi continuellement les opportunités chinoises 2.0. Quand on parle surcapacité, aucun consensus mondial n'existe à ce sujet. On s'appuie généralement sur le taux d'utilisation des capacités de production, mais il convient de tenir compte des spécificités de chaque pays. Selon des instituts de recherche, ce taux se situe en moyenne entre 75% et 80% pour les économies développées ou à forte croissance, et entre 50% et 64% pour les pays moins développés. En 2025, le taux d'utilisation des capacités de grandes entreprises industrielles chinoises s'est élevé à 74,4%, une valeur située dans une fourchette raisonnable. Toutefois, pour des motifs géopolitiques et protectionnistes, certaines économies adoptent une définition simpliste, mécanique et trop générale de la surcapacité, cherchant ainsi à freiner le développement de la Chine et à faire obstacle à une coopération économique et commerciale internationale normale. Prenons l'exemple de l'argument erroné selon lequel les subventions industrielles chinoises entraîneraient une surcapacité. Les rapports de la CNUCED montrent que ces cinq dernières années, les politiques de soutien à l'industrie se sont multipliées dans le monde, subventions à la recherche et au développement, avantages.

avantages fiscaux, prêts à faible taux d'intérêt sont des pratiques internationales courantes pour encourager les industries émergentes. La Chine, quant à elle, a toujours strictement respecté les règles de l'OMC et s'est engagée à mettre en place un système de subventions conforme aux pratiques internationales, en perfectionnant sans cesse ses politiques en matière de conformité, de rigueur scientifique et de transparence. Par ailleurs, ces subventions s'appliquent de manière égale à tous les acteurs du marché. Dans le cadre de programmes de renouvellement des biens de consommation, la Chine veille à l'égalité de traitement entre entreprises nationales et étrangères, ce qui permet aux sociétés à capitaux étrangers de participer activement et d'en bénéficier au même titre que les autres. Plus important encore, les avancées technologiques et la position de leader dont jouissent de nombreux secteurs en Chine sont le fruit d'un long processus de recherche et développement nécessitant des investissements considérables et non le simple résultat de subventions gouvernementales. Autre exemple, certains pays occidentaux, notamment les États-Unis, assimilent l'important excédent commercial de la Chine en biens à une surcapacité de production. Cet argument ne tient pas la route. En tant que grand pays responsable, la Chine n'a jamais cherché délibérément un excédent commercial. La croissance de ses exportations résulte à la fois des économies d'échelle et du renforcement de sa capacité d'innovation, mais aussi des besoins des différents pays en matière de transition écologique et de développement industriel. Du point de vue de la répartition des bénéfices commerciaux, l'excédent est en Chine, mais les bénéfices profitent à toutes les parties. En 2025, les entreprises à capitaux étrangers représentaient 27% des exportations chinoises et 16% de l'excédent commercial, avec des taux de croissance de l'excédent et des bénéfices supérieurs à ceux des entreprises locales. De plus, la Chine affiche un déficit dans le commerce des services et les bénéfices d'investissement. Globalement, l'excédent du compte courant représente environ 3,7% du PIB, ce qui se situe dans une fourchette jugée raisonnable au niveau international. Certains pays occidentaux attribuent leurs difficultés, ralentissement de la croissance économique, retard dans la transformation industrielle au développement de la Chine, ce qui va à l'encontre des lois de l'économie. Si l'on suit la logique selon laquelle un excédent commercial important entraîne nécessairement une surcapacité, alors 80% des puces électroniques américaines sont destinées à l'exportation et environ deux tiers des avions commerciaux livrés par Boeing sont vendus hors d'Amérique du Nord. Ces secteurs et produits qui affichent des exportations massives et des excédents élevés devraient-ils pour autant être qualifiés de surcapacitaires? En fin de compte, les difficultés de développement rencontrées par certaines économies occidentales résultent de la conjonction de multiples facteurs, profonde restructuration des chaînes d'approvisionnement mondiales, instabilité géopolitique, retard dans les réformes internes et non d'un quelconque choc industriel chinois. En réalité, en tirant parti des atouts de son marché, du développement de ses industries et des progrès scientifiques et technologiques, la Chine offre au reste du monde l'opportunité de la Chine 2.0, partageant les dividendes de son marché, de son développement et de son innovation. Aujourd'hui, les véhicules électriques, les batteries au lithium et les produits photovoltaïques chinois ne cessent de gagner en popularité à l'échelle mondiale, tandis que l'intelligence artificielle, la robotique et les médicaments innovants connaissent un essor fulgurant, contribuant de manière significative à la transition mondiale vers une économie verte et bas carbone, ainsi qu'au progrès technologique. Prenons l'exemple de la coopération économique et commerciale entre la Chine et l'Europe. Les deux parties sont respectivement la deuxième partenaire commerciale l'une de l'autre. Leurs industries présentent une forte complémentarité et les possibilités de coopération sont immenses.
Depuis longtemps, les entreprises européennes des secteurs de la fabrication haut de gamme et des biopharmaceutiques, entre autres, se sont implantées en profondeur sur le marché chinois et en ont tiré des avantages concrets. Aujourd'hui, la Chine se démarque rapidement dans des domaines innovants tels que les énergies nouvelles, l'intelligence artificielle et l'économie numérique, créant ainsi de nouvelles opportunités pour l'approfondissement de la coopération industrielle et la mise en valeur des complémentarités entre les deux parties. La surcapacité est un phénomène dynamique propre à l'économie de marché. Les économies concernées devraient l'apporter de manière objective et dialectique en se fondant sur les lois économiques. Rejeter la responsabilité sur la Chine n'aide en rien à résoudre leurs propres problèmes. Surcapacité, choc chinois 2.0, ces arguments fallacieux ne trompent personne. Le développement de la Chine ne provoquera pas de choc, mais créera des opportunités 2.0 pour le monde entier.

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Bonjour à tous, bienvenue dans une nouvelle émission de Classico. Cela fait plus de 10 ans que le français Godefroy Suécard vit à Sanya, ville littorale de la province insulaire de Hainan au sud de la Chine. Barouteur et courageux, Godefroy Suécard n'a pas peur de défis. Il a été en 2010 invité à diriger le projet de développement d'une marina à Sanya. C'est à partir de là qu'il a réussi à construire une marina de premier rang mondial. Devant le micro de Classico, Godefroy Suécard parle de ce qu'il observe sur le marché de yachts et d'autres industries liées à la consommation sur l'île de Hainan. Avant d'entrer dans le vif de cette émission, je vous propose de suivre tout d'abord une mélodie interprétée par la chanteuse hongkongaise Fei Wang.

0: De retour dans Classico, Godefroy Suicard est un ancien capitaine formé à l'école navale française. Il a servi comme officier sur des navires de la marine nationale et puis sur des navires marchands et comme capitaine sur des super yachts allant jusqu'à 50 mètres. En 2010, Godefroy Suicard a décidé de séjourner à Sanya, une ville balnéaire dans la province insulaire de Hainan, afin de coordonner le projet de développement de Sanya Serenity Marina. C'est à partir de rien qu'il a réussi à faire de la marina l'un des terminaux portuaires les plus attrayants de Chine et même d'Asie. À Sanya, il a inauguré une nouvelle page professionnelle brillante et constaté en outre les transformations des secteurs liés à la consommation sur l'île de Hainan.
1: Et j'ai trouvé que c'était vraiment un challenge vraiment intéressant parce que faire un port de très haut de gamme à partir de rien, c'était vraiment un gros projet. Et voilà, voilà pourquoi j'ai décidé de venir, parce que j'ai trouvé que c'était vraiment un challenge intéressant. Donc là, je suis venu parce que c'était vraiment très excitant. C'était vraiment complètement sous-développé, parce qu'il faut réaliser que Sanya, il y a 10 ans, et Sanya maintenant, c'est deux mondes différents. Et Sanya, dans 10 ans, ce sera encore un autre monde. Ben, il y a 10 ans, quand je suis arrivé ici, cette presqu'île, la ville était encore toute petite. Elle n'était pas développée comme elle est maintenant. La presqu'île ici, il y avait juste 3 phases de construction qui étaient terminées sur les immeubles. Et maintenant, on est à la phase 6, phase 7, enfin bon. Et puis, l'endroit où on est maintenant, où on est assis ici, c'était une plage en fait. Et donc, on a transformé ça en une marina de niveau international. Bon, effectivement, à l'époque, parce qu'il y a beaucoup de matériaux, de choses qu'on ne trouvait pas. Et puis, il fallait quand même limiter, parce qu'il faut quand même considérer les coûts de construction, etc. Donc, il y a beaucoup de choses qu'on était obligé de faire ici. Par exemple, on a des pontons qui sont des pontons en béton, en ciment. Et pour ces pontons en ciment, on a été obligé de les construire ici. Donc il a fallu faire des moules, il a fallu les construire, etc. C'était très compliqué. Et puis, donc, il y a beaucoup de choses qu'on ne pouvait pas approvisionner directement en Chine à l'époque, qu'on était obligé de faire nous-mêmes. Bon, maintenant, ce serait très différent parce qu'on peut trouver à peu près tout ce qu'on veut. Voilà. Et puis la deuxième difficulté, c'était qu'on était confronté au fait qu'on n'avait pas de personnel qualifié. Donc il a fallu former le personnel. Les premières années que j'ai passées ici, bon, au tout début, ça a été, je me suis occupé de la mise en place, de la création et de la mise en place de tous les systèmes de gestion, etc. D'abord au niveau du design, au niveau des spécifications, ensuite le système de gestion, et après j'ai passé plusieurs années à faire pratiquement que de la formation.

0: aux entreprises du secteur maritime. Il estime que ces mesures ont fait avancer l'évolution grâce à la mise en place de la politique à zéro tarif douanier pour les véhicules et yachts importés.
1: Par contre, l'industrie du yachtisme, elle a été favorisée parce que depuis la mise en place des nouvelles lois, les nouvelles lois sont surtout favorables pour les sociétés qui sont dans un certain nombre d'industries. Elles sont favorables de deux manières. D'abord, il y a les taxes qui sont le maximum. Les taxes maximum sont à 15% sur les taxes sur les sociétés, à condition bien sûr que ces sociétés soient établies dans un des 11 parcs des 11 parcs de la zone franche. Parce que la zone franche est une zone franche qui est encore pas complètement ouverte. C'est-à-dire qu'elle sera complètement ouverte. Il y aura une nouvelle phase d'ouverture en 2025 et l'ouverture finale où Hainan sera complètement en zone franche, c'est 2035. Donc, en attendant, ils ont créé des parcs industriels. Il y a 11 parcs industriels sur l'île d'Hainan. Et puis, donc, c'est pour les sociétés qui sont établies dans ces parcs industriels, on peut donc bénéficier d'un grand nombre d'avantages. Premièrement, c'est la taxe sur les sociétés, qui est à maximum 15%, c'est-à-dire que c'est même moins que Hong Kong. La taxe sur le revenu individuel, l'imposition sur le revenu, qui est pareil, capée à 15% pour tous les talents qui viennent rejoindre, comment dirais-je, la free trade zone. Donc ça, c'est un gros avantage. Il y a beaucoup de sociétés qui se sont établies ici ou qui ont établi des branches ici. Pourquoi? Pour bénéficier de ces avantages. Parce que, par exemple, pour le personnel dans les sociétés, par exemple dans les sociétés qui font du R&D ou de l'IT, des choses comme ça, des technologies de pointe, le personnel qui est au sommet de ces sociétés, les directeurs de branche, etc., ont des salaires quand même relativement considérables. Donc, ne payer que 15% d'impôts, c'est vraiment intéressant. Alors ça, c'est une chose. Et en ce qui concerne le yachting, il y a une nouvelle loi qui est la zéro tarif policy, c'est-à-dire c'est une loi d'importation tax free, c'est-à-dire qu'on ne paye pas de taxes à l'importation. Alors elle s'est appliquée sur un grand nombre de produits. Il y a une liste, ce qu'ils appellent la negative list, une liste des produits qu'on peut importer sans payer de taxes. Par exemple, les véhicules, les voitures et les camions qui sont importés à Hainan maintenant n'ont pas besoin de payer de taxes. Et puis, ça s'est appliqué également aux bateaux. Alors, pour les bateaux, il y a eu quand même un boost intéressant. Ça a aidé le marché du yachting. Et voyez-vous, les lois ont commencé à être créées il y a donc 4 ans, en 2018. Mais ça n'a pas bougé pendant les 2 premières années. Mais les 2 secondes années, cette année et l'année dernière, ça a beaucoup bougé quand même. On est passé pour le port de Sanya, on a eu une augmentation du nombre de bateaux de 40%, ce qui est quand même considérable, et ce n'est qu'un démarrage. Ça va bouger encore. Les pièces de rechange sont dans le zéro tarif. Tout ce qui est utilisé pour les réparations, etc., peut être apporté. Alors, évidemment, tout ça, il faut toujours que ce soit fait par des sociétés qui soient autorisées à le faire. C'est-à-dire qu'il faut passer par des transitaires, etc., et pour des sociétés qui sont établies dans la zone franche. Mais pour les sociétés établies dans la zone franche, effectivement, elles peuvent importer des pièces et des matériaux sans payer de taxes d'importation. La procédure est un petit peu compliquée au départ, mais quand on l'a fait une fois, après, ça devient assez facile. Mais donc, il y a déjà des lois qui ont permis déjà de bien développer l'industrie. Et puis, pas que la nôtre, puisque depuis que les nouvelles lois ont été mises en place, il y a plusieurs centaines de sociétés qui sont venues s'établir quand même sur Hainan, ce qui est considérable. Les sociétés qui s'établissent sur celui-ci, c'est donc des sociétés qui font du trading, c'est-à-dire qui importent des produits et qui les distribuent. Par exemple, tout ce qui est produits de luxe ici marche très bien puisque les gens viennent ici, ils ont le droit d'acheter des produits de luxe, duty free, etc. Et puis, il y a aussi toutes les industries légères. Alors, la recherche et le développement, le design, tout ce qui est haute technologie, IT, la recherche sur l'IT, etc., tout ce qui utilise l'Internet, le web, en fait, et tout ce qui peut être fait par web. Par exemple, si vous avez une société qui fait du stock trading, vous pouvez très bien établir vos gens ici, dans des bureaux ici, et ils font leur stock trading ici, parce que ça, qu'ils soient ici ou à, ou à,

0: ou en Afrique ou en Russie, ça change rien, quoi. Du moment qu'ils ont l'Internet, ils peuvent travailler. Donc voilà, ce sont ces industries-là qu'on essaie d'attirer. Et puis évidemment, tout ce qui est industrie touristique, ils essaient de développer l'île touristiquement.
1: Depuis près de 12 ans, les efforts de Kotofa Suikar et son équipe ont été reconnus par le secteur du sport nautique. Depuis 2012, plusieurs compétitions internationales du milieu de yacht ont été organisées à Senja Serenity Marina. Et le port a été honoré par des distinctions chinoises et internationales, la meilleure marina de Chine, la meilleure marina de l'industrie de yacht asiatique et entre autres. Parmi toutes ces distinctions, ce qui ravit le plus Kotofa Suikar est sans doute le prix de l'encre d'or platine, considéré comme la distinction la plus prestigieuse de l'industrie de yacht. Maintenant, la marina se prépare à accueillir plus de bateaux venant du monde entier.
0: On a évidemment plus de bateaux dans le passé. Donc la marina s'est remplie petit à petit. Il y a encore beaucoup de place à quai, donc on a encore de la marge. Et surtout, on s'est préparé. Alors, au niveau des infrastructures, si on a fait quelques petits changements, c'est-à-dire qu'on s'est préparé à l'arrivée des bateaux de grande taille, c'est-à-dire les super yachts. C'est-à-dire que c'est les bateaux, en fait, c'est les bateaux au-dessus de 30 mètres. On avait relativement peu de places à quai pour les très gros bateaux. Et là, on a donc créé des nouvelles places à quai pour les gros bateaux parce que les bateaux visiteurs, les bateaux étrangers qui viennent en visite, ça, c'était une des nouvelles lois aussi qui a été mise en place. Maintenant, ils peuvent rester à Hainan une période de 3 mois, plus une période de 3 mois, c'est-à-dire au total 6 mois. Et on a déjà eu dans le passé des bateaux qui sont venus comme ça. Avant, la procédure était très complexe. Donc ça a été supprimé. C'est-à-dire qu'il n'y a plus de garantie bancaire. Donc maintenant, on accueille vraiment à bras ouverts les grands bateaux. Et ça, c'est très, très bon pour l'industrie du nautique parce que c'est une très, très bonne source de revenus. Et donc, on a fait les modifications nécessaires dans la marina pour pouvoir accueillir ces grands bateaux.
1: À la différence d'autres destinations touristiques, la pandémie de COVID-19 a eu un impact limité et temporaire sur le secteur touristique dans l'ensemble de Hainan. En revanche, avec un contrôle efficace contre l'épidémie et le paysage littoral pittoresque, Hainan demeure un lieu idéal pour les personnes basées en Chine et qui veulent partir en voyage au temps de la COVID-19. En tant qu'expert dans l'industrie de yacht et directeur d'une marina à Sanya, Kotofa Suikar se réjouit des bonnes notes du tourisme remporté sur l'île insulaire du sud de la Chine.
0: Oui, bon, alors effectivement, le Covid a eu des impacts pour tout le monde, nous y compris. On n'est évidemment pas passé à côté, mais en fait, il y a eu du positif, du négatif et du positif. C'est-à-dire qu'on a eu deux vagues importantes. La première, ça a été en 2020, juste dans le Nouvel An chinois, où là, il y a eu la première vague de Covid. Et donc, on a été obligé de fermer les ports et les bateaux ont été interdits de sortie pendant plus de 2 mois. Et puis, on a eu de nouveau une nouvelle vague, là, juste cette année, des cas importés de Chine continentale. Donc, on a été fermé encore une fois pendant un peu plus d'un mois. Mais, ceci dit, la grosse différence, c'est que, en fait, en étant à Sanya, on a très vite contrôlé l'épidémie, c'est-à-dire que cette année, en mars-avril, quand on a eu la deuxième vague, on n'a eu qu'une centaine de cas sur Sanya, donc sur Hainan, donc c'est très peu. Donc tout ça a été sous contrôle et les affaires ont repris tout de suite après. Donc évidemment, au début, il y a eu un gros impact pour les hôtels qui se sont vidés et qui ont pris un petit peu de temps pour se réemplir. Mais dans l'ensemble, le Covid, d'une certaine manière, a eu un impact positif parce que ce qui s'est passé, c'est que les gens qui vivent en Chine, qu'ils soient chinois ou étrangers, hein, les gens qui vivent dans les grandes villes chinoises, ils peuvent plus aller à l'étranger, donc ils sont tous venus à Sanya. C'est-à-dire qu'on a eu le tourisme a repris de plus belle dès que le Covid a été sous contrôle et que les restrictions ont été levées. Donc après les comment dirais-je les périodes de restrictions, on a vu tout à coup le tourisme exploser de nouveau et puis le marché du bateau et le marché du charter surtout redémarrer à plein, c'est-à-dire que ça a marché très fort et je veux dire que tout le monde dans le milieu du tourisme ici est très content parce que finalement À part deux périodes, donc une période de 2, 3 mois qui a été un petit peu difficile, où on était vraiment à zéro, et puis cette autre période, la deuxième vague ici en mars-avril, où effectivement on a été bloqué pendant entre 1 et 2 mois. Le reste du temps, on a été plein tout le temps, alors que normalement Sanya, c'est plein l'hiver, mais que l'été, c'est quand même relativement vide. Donc finalement, l'impact pour nous, très faible, en fin de compte.
1: Côte-de-Foix Suécar a remarqué l'émergence d'une nouvelle clientèle composée principalement de jeunes nés après les années 1980. Selon lui, cette jeune génération donne une impulsion et des opportunités au secteur des sports nautiques à Rennes.
0: Au niveau de Sanya, on est quand même, Sanya est quand même le hub du yachting, c'est-à-dire que c'est là où il y a le plus de bateaux de plaisance. Donc la plaisance, ça démarre avec Sanya, et puis après ça se répand sur d'autres villes. Alors il y a plusieurs villes qui sont en train de se développer. Pour l'instant, on a surtout, je dirais, Haikou et Sanya. C'est les deux principales villes. C'est là où sont pratiquement tous les bateaux. Et à côté de Sanya, c'est-à-dire qu'il y a d'autres ports qui ne font pas vraiment partie de Sanya, qui sont à côté. Mais comme par exemple à Kinsuébé. Donc il y a plusieurs développements. Il va y avoir beaucoup plus de développements, mais je pense que Sanya est un petit peu la zone pilote pour ce qui est yachting. Donc tous les gens, tous les investisseurs potentiels, etc., sont en train d'attendre de voir ce qui se passe avec le développement ici à Sanya. Et comme je le disais tout à l'heure, en 2 ans, le nombre de bateaux a augmenté de 40%. Donc c'est quand même considérable. Et je pense que les autres villes vont suivre. Il y a aussi un changement de clientèle, c'est-à-dire que il y a 10 ans, au début du yachting, bon, le yachting a démarré en Chine il y a 20 ans, mais le démarrage a été très très lent. Il n'y avait que quelques bateaux et ça a commencé vraiment à se développer il y a une bonne dizaine d'années. Donc au début, il y a une dizaine d'années, les acheteurs de bateaux n'étaient pas du tout les mêmes qu'aujourd'hui. C'est-à-dire que les acheteurs de bateaux à l'époque étaient des riches patrons d'entreprise qui voulaient utiliser le bateau comme un outil social pour sortir leurs clients, pour faire du pillard, etc., etc. Maintenant, ça a complètement changé. C'est-à-dire que les gens, maintenant, les clients, beaucoup de clients, sont des gens qui sont jeunes. Alors, ceux-là ne vont pas acheter des gros bateaux parce qu'ils n'ont quand même encore pas la puissance financière pour se payer un bateau qui coûte des fortunes, pour se payer un bateau de 40 mètres ou 50 mètres. Donc, ces gens-là achètent, ou même de 30 mètres. Donc, ces gens-là ach vont acheter des petits bateaux. Alors, c'est une nouvelle vague. C'est-à-dire que on a eu un énorme développement par exemple, de ce qui est sportif, des sports nautiques. Le wakeboarding, par exemple, qui est le fait de surfer derrière un bateau sur une vague d'étrave qui est créée par le bateau, ça s'est développé énormément en 2 ans. Ça s'est développé, mais à 1000%. C'est-à-dire que il y a 3 ans, on avait deux bateaux à Sanya qui faisaient ce genre d'activité, et maintenant, on en a plus d'une centaine en 2 ans. Donc, ça, c'est une nouvelle clientèle. C'est une clientèle de jeunes qui veulent s'amuser, qui savent s'amuser. Les anciens clients, c'était des gens qui avaient 50 ans, 60 ans, qui n'étaient pas du tout sportifs, etc. Maintenant, la nouvelle clientèle, c'est des jeunes qui sont sportifs. Ce sont très souvent des jeunes entrepreneurs ou des jeunes cadres. Ils sont donc, c'est ce qu'on appelle les post-80. C'est les gens qui sont nés dans les années après les années juste après les années 80, donc dans les années 80. Et ces gens-là, maintenant, ont quand même 40 ans pour les premiers. Si vous êtes né en 80, vous avez 42 ans déjà. Donc ces gens-là sont des entrepreneurs qui ont des sociétés, qui ont des activités, qui ont de l'argent et qui sont prêts à dépenser de l'argent pour des activités qu'ils aiment, qu'ils apprécient. Donc ça, c'est la nouvelle clientèle. Ça, c'est vraiment la nouvelle clientèle. Donc ces gens-là achètent des bateaux, soit des petits bateaux sportifs, soit des bateaux de taille moyenne, soit des voiliers pour faire de la régate, etc., etc. Donc ça, c'est en plein développement. C'est le nouveau marché du bateau.
1: La Chine voudrait faire de l'île de Hainan un centre international du tourisme et de la consommation et une destination de tourisme nautique de renom international d'ici 2035. Côte-de-Foix Suécar a constaté des transformations dans les secteurs de la consommation à Hainan et il considère ces industries très prometteuses dans le futur.
0: On est dans une phase ici, c'est un peu la phase qu'on avait en France dans les années 60. Les gens découvrent. Dans les années 60-70, en France, c'était ça. C'est le yachting était en plein développement, mais les gens étaient en période de découverte. C'est-à-dire qu'ils ne connaissaient pas vraiment, mais ils voyaient des histoires. Ils voyaient des gens qui faisaient des choses fantastiques avec des bateaux et ils étaient devenus de plus en plus sportifs. Ça leur plaisait beaucoup. Et c'est un petit peu la même chose ici. Par exemple, on a eu plusieurs grandes courses à la voile qui sont arrêtées à Sanya. Donc ça crée de l'événementiel. Et ça crée de l'intérêt chez les gens parce qu'ils voient ça, ils découvrent.

0: suivre la voile, etc. Et puis, et on a même, par exemple, maintenant, on a un Chinois, vous avez certainement vu ça dans les nouvelles, qui participe au Vendée Globe. C'est quand même extraordinaire. Alors ça popularise le sport. Ça popularise les bateaux et le sport nautique. Et puis, ce qui s'est beaucoup développé à Sanya, évidemment, c'est le charter. C'est-à-dire, mais là, c'est pas du charter tel qu'on voit chez nous en Europe. En Europe, les gens font du charter, ils louent un bateau, ils vont se promener pendant une semaine, etc. Ici, pas du tout. C'est du charter à la journée, ce qu'on appelle du day charter. C'est-à-dire qu'ils viennent, ils arrivent, ils sont touristes, ils viennent visiter Sanya, et puis ils vont passer une demi-journée en mer sur un bateau. En fait, ils font pas grand-chose. Ils sortent le matin. Ils vont au mouillage à l'extérieur, ils s'amusent, ils ont tous les jouets à la mode, c'est-à-dire tous les comment dirais-je les jeux gonflables qu'on peut utiliser en mer, le parachute ascensionnel, le flyboard qui est très populaire maintenant, et puis le jet ski. Alors ça leur plaît beaucoup. Donc tout ça c'est un ensemble qui convient parfaitement bien aux jeunes. Et donc les gens vont passer quelques heures sur un bateau comme ça pour découvrir la mer, pour s'amuser. Et puis s'ils sont vraiment intéressés, après eux, ils achètent un bateau et puis ils peuvent faire ce qu'ils veulent avec. Alors la consommation, elle se fait évidemment, quand on parle de consommation, ils pensent tout de suite, très vite, au duty free, c'est-à-dire que c'est pour ça qu'ils ont mis en place beaucoup plus. Avant, il y avait un duty free seulement sur Sanya, maintenant, il y en a plein partout. Donc c'est surtout du duty free. Les gens viennent acheter ici, ils achètent en duty free et ils peuvent ramener ce qu'ils ont acheté, leurs achats, ils peuvent les ramener en Chine sans payer de taxes. Donc ils les achètent moins cher qu'en Chine continentale. Donc ça c'est intéressant, c'est effectivement un mode de consommation. Mais il y a d'autres modes de consommation qui sont en préparation. Il y a des projets complètement fous d'ailleurs. Là par exemple sur Sanya, il y a un projet pour fabriquer une île flottante. Qui sera effectivement un centre de consommation où il y aura plein d'activités, où les gens vont pouvoir dépenser de l'argent et s'amuser. Et vous savez, les choses en Chine se font très très vite. C'est-à-dire que s'il y a un besoin, si l'on crée ils n'ont pas besoin de préparer ça 10 ans à l'avance. C'est une perte de temps, une perte d'argent, ça sert à rien. Donc, mais dès qu'il y a la demande, ils peuvent réagir très très vite. Ils sont très adaptables. Donc, c'est-à-dire qu'ils voient qu'il y a une demande. En quelques mois, on peut avoir quelque chose qui se met en place. Là, par exemple, maintenant, il y a un nouveau port qui est en train de se mettre en place avec un centre de yachting absolument extraordinaire, qui est juste à côté de chez moi, donc à l'entrée du port de Sanya. Ça s'appelle la Nanpianghai. C'est un nouveau complexe. À terre, c'est un complexe énorme qui se met en place. Il est en construction à l'heure actuelle et il devrait être fini à la fin de l'année, là. Et c'est un projet du CBD, du Central Business District. Et il va y avoir un port de, je crois, 256 places ou quelque chose comme ça. Donc, il y a des nouvelles structures qui se mettent en place. Et puis, eh bien, dans ce complexe, il va y avoir un petit musée du nautisme. Il va y avoir plein de sociétés de services. Il va y avoir aussi plein de distributeurs de bateaux qui vont s'établir là-bas. Donc il y a déjà, je ne sais pas, une trentaine de sociétés qui ont déjà signé des accords pour pouvoir s'installer dès que les facilités seront terminées à la fin de l'année, donc au début de l'année prochaine.
1: Voilà, c'était un reportage accordé par Godefoss Ficar, un expert dans l'industrie de yacht basé à Sanya. On prend à présent une pause musicale et on se retrouve juste après pour la deuxième partie de notre émission, pendant laquelle vous suivrez le cours chinois.

0: Merci de nous rejoindre dans Classe Echo. Maintenant, c'est le moment de suivre notre rubrique Le chinois au quotidien. C'est parti!
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3: Salut à tous et bienvenue pour un nouveau cours de chinois. Je suis Xiao Tai.
1: Salut tout le monde, moi c'est Thomas. Et dans la leçon précédente, nous avons appris certaines expressions pour acheter des livres dans certaines librairies.
3: Tout à fait. Avant de commencer le cours d'aujourd'hui, qui aura pour thème l'orientation, révisons un peu.
1: Ouais, c'est nécessaire pour bien apprendre. C'est parti, Tai. Comment dit-on où se trouve une grande librairie ?
3: 哪儿有大的书店？
1: 哪有大的书店？On va décomposer la phrase.
3: 哪儿？où？
1: où？哪儿？
3: 有 avoir.
1: 有
3: 书店 librairie.
1: 书店。
3: 哪儿有大的书店？
1: Où se trouve une grande librairie? La phrase suivante. Je veux acheter un dictionnaire.
3: 我要买本字典。
1: 我要买本字典。我
3: 要 je veux
1: 要
3: 买 acheter
1: 买
3: 字典 dictionnaire
1: 字典
3: 我要买本字典
1: je veux acheter un dictionnaire et la phrase suivante je voudrais acheter un guide de Beijing
3: 我想买本北京导游手册我想买本 je veux acheter un livre un bouquin 北京 bien sûr c'est la ville de Beijing 导游手册 guide我想买本北京导游手册。
1: Je voudrais acheter un guide de Beijing. Et la phrase suivante, puis-je vous demander à quel étage se trouvent les romans anglais?
3: 请问英文小说在几层卖？
1: 请问 qui veut dire s'il vous plaît, c'est une formule de politesse.
3: 英文小说 les romans en anglais 在几层？
1: 在几层？
3: À quel étage? 卖 vendre.
1: Et c'est toute cette phrase qui veut dire « Puis-je vous demander à quel étage se trouvent les romans en anglais ?» Voilà, on s'écoute les dialogues en complet.
4: 哪儿有大的书店？我要买本字典。我想买本北京导游手册。请问英文小说在几层卖？
2: 哪儿有大的书店，我要买本字典。我想买本北京导游手册。请问英文小说在几层卖？
3: Voilà, c'était la révision. Maintenant, on va aborder les principaux points du cours d'aujourd'hui.
4: 请问地铁站在哪里？离这里远吗？我应该坐什么车去？您得去马路对面坐车。
2: 请问地铁站在哪里？离这里远吗？我应该坐什么车去？您得去马路对面坐车，
3: 请问地铁站在哪里
1: ？Où se trouve la station de métro, s'il vous plaît？
3: 离这儿多远呢
1: ？Elle est loin d'ici。
3: 我应该坐什么车去
1: ？Quel est l'autobus que je pourrais prendre？
3: 您得去马路对面坐车。
1: Vous devez le prendre en face de l'avenue。Alors Tai, aujourd'hui, tu vas m'aider à m'exprimer et à demander les directions en chinois。
3: Pas de problème, c'est parti。
1: Voilà, Beijing est une très grande ville. Il y a une avenue très connue, c'est l'avenue de Chang'an. Elle relie l'ouest et l'est de la ville. Alors, comment dit-on en chinois est ?
3: Dong.
1: Dong. Et l'ouest, comment dit-on ça ?
3: Si.
1: Si. Maintenant, le sud.
3: Nan.
1: Nan. Et le nord ?
3: Bei.
1: Bei.
3: Bon, maintenant, on a appris les quatre directions en chinois. On va le dire ensemble. Dong, Nan, Si, Bei.
1: Dong, Nan, Si, Bei.Alors, peux-tu m'apprendre à me dire en chinois, Tai, s'il vous plaît, où se trouve la station de métro ?
3: 请问地铁站在哪里？ 在哪里？请问 veut dire s'il vous plaît, c'est pour poser une question.
1: 请问
3: 地铁
1: 地铁
3: métro, 站 station,
1: 站
3: 地铁站 c'est-à-dire station métro. 请问地铁站在哪里 ce qui signifie
1: S'il vous plaît, où se trouve la station de métro?
2: 请问地铁站在哪里
4: 一直往前走在前边的路口往左拐。
3: Bon, dans le dialogue tout à l'heure, on a entendu une personne demander son chemin. Il a demandé où se trouve la station de métro. Il a dit, 请问地铁站在哪里 Et c'est quoi la réponse, Thomas?
1: Je crois qu'il a répondu, c'est tout droit, puis à gauche.
3: Oui, effectivement, il a dit, 一直往前走在前边的路口往左拐。Voilà, on va repasser encore une fois le dialogue.
2: 请问地铁站在哪里？
4: 一直往前走，在前边的路口往左拐。
1: Voilà, alors maintenant qu'on a écouté ce dialogue, comment demander en chinois est-ce que c'est loin d'ici?
2: 离这儿多远呢？
4: 不太远，大概走五分钟就到了。
3: 离这多远呢？离 veut dire la distance.
1: 离
3: 这儿 ici.
1: 这儿
3: voilà, 离这儿多远呢 c'est pour demander une distance.
2: 离这儿多远呢
4: 不太远大概走五分钟就到了。
3: Voilà, on a écouté le deuxième dialogue. Dans ce dialogue, la première personne demande la distance entre point A et point B. Et l'autre lui répond...
1: Pas trop, 5 minutes à pied, je pense qu'il lui répond cela. Comment dit-on ça en chinois?
2: 离这儿多远呢
4: 不太远大概走五分钟就到了。
1: Et encore une phrase utile quand je veux me déplacer dans la capitale chinoise, quel autobus dois-je prendre pour y aller? Comment dire ça en chinois?
3: 我应该坐什么车去?
1: Et on va décomposer la phrase.
3: 我应该 devoir.
1: 应该
3: 坐 littéralement s'asseoir, mais dans ce cas, ça veut dire prendre un autobus. 什么 quel?
1: 什么
3: 车
1: 车
3: 去 aller.
1: 去
2: 我应该坐什么车去？
4: 您得去马路对面坐车。
2: 哦，我明白了，谢谢。
3: On a entendu le troisième dialogue. Et pour la question, 我应该坐什么车去 ？Quel autobus dois-je prendre pour y aller？
1: Et la réponse était, vous pouvez.

0: Mais prendre l'autobus en face de l'avenue.
1: Nin de chu ma lu dui mian zuo che.
0: Et la réponse de la première personne, j'ai compris, merci.
1: Wo mingbai le, xiexie.
0: Voilà. Il y a une dame qui m'a dit, vous devez prendre l'autobus en face de l'avenue. Est-ce que tu peux me répéter cette phrase en chinois, Tai?
1: Oui, nin de chu ma lu dui mian zuo che.
0: Ok, on va décomposer la phrase.
1: Nin
0: Nin, day, qui veut dire
1: devoir, vous devez
0: de. Ok, tu.
1: aller.
0: Ok, maintenant le mot avenue.
1: Ma lu,
0: D'accord.
1: dui mian veut dire en face.
0: Voilà, et la phrase en entier.
2: Wo ying gai zuo shenme che qu'e?
3: Nin de qu'e ma lu dui mian zuo che.
2: Oh, wo mingbai le, xiexie.
1: Maintenant, on va passer les trois dialogues en entier.
3: Qing wen. 地铁站在哪里？离这里远吗？我应该坐什么车去？您得去马路对面坐车。
2: 请问地铁站在哪里？离这里远吗？我应该坐什么车去？您得去马路对面坐车。
0: Voilà tous les dialogues pour aujourd'hui. On se détend un peu en découvrant une nouvelle facette de la culture chinoise. Je crois qu'il va s'agir aujourd'hui de salutations, Tai.
1: Oui, la façon de saluer entre les Chinois n'a pas de grande différence avec celle entre les Occidentaux. Par exemple, lorsqu'on se croise, on dit « ni hao », bonjour. Lorsqu'on se quitte, on dit « au revoir », zai jian. Mais lorsqu'on rencontre un ami ou un membre de sa famille, on le salue d'après la situation dans laquelle on se trouve.
0: Voilà, c'est là-dessus que s'achève notre cours de chinois. Comme d'habitude, on se quitte avec un petit test. Alors, comment dit-on en chinois « S'il vous plaît, où est la station de métro ?»
1: Si vous avez la réponse, envoyez-nous par email sur notre boîte en ligne crifra.com.cn. Et pour plus d'infos, vous pouvez consulter notre site internet french.cri.cn. Au revoir.
0: Allez, au revoir, à la prochaine.
4: Voilà, c'est la fin de cette émission. Merci de l'avoir suivi. On se retrouve dans une nouvelle émission de Classe Echo. Au revoir et salut!

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0: Bonjour à tous, bienvenue à l'écho de cette nouvelle édition du journal. À mesure que l'économie numérique s'accélère, l'intelligence artificielle IA devient un nouveau moteur de croissance pour la coopération économique et commerciale entre la Chine et l'Afrique, portée par l'expansion de ses applications concrètes, selon un nouveau rapport. Intitulé « Coopération économique et commerciale Chine-Afrique, progrès et perspectives 2026 », ce rapport a été dévoilé lors de la 5e exposition mondiale du commerce numérique. Selon le rapport, l'application de l'IA passe d'une option d'avenir à un véritable programme dans la coopération sino-africaine. Cette évolution se caractérise par une forte orientation vers des scénarios d'application concrets. La coopération s'est élargie à des domaines tels que la prévention des catastrophes, les soins de santé, l'agriculture intelligente et la gouvernance urbaine. Il faudra de plus en plus disposer d'une infrastructure numérique permettant aux entreprises africaines d'être compétitives dans une économie mondiale en mutation rapide. Déclare Klaus Dieter Kampfer, directeur général d'Absa Chine, ajoutant que le commerce numérique a le potentiel de réduire les barrières à l'entrée, de connecter les entreprises à de nouveaux marchés et de permettre aux entrepreneurs de participer au commerce mondial, quelle que soit leur situation géographique. Le marché chinois de la consommation est entré dans une nouvelle phase dans laquelle les biens et les services revêtent tous les deux une importance capitale, les ventes au détail des services ayant progressé près de 5 fois plus vite que celles des biens durant les 8 premiers mois de cette année. Ce changement structurel a été mis en évidence par un nouvel indicateur officiel pour le deuxième plus grand marché de consommation mondiale. Les ventes au détail totales de biens et de services de consommation ont augmenté de 2,5% en base annuelle. Entre janvier et août, les ventes au détail des services ayant augmenté de 4,9% et celles de biens de 1%, ont indiqué des responsables et des experts lors de la table ronde économique de la Chine. En juin dernier, le Bureau d'État des statistiques a publié pour la première fois l'indicateur « Vente au détail total du commerce des biens et des services de consommation », une initiative qui, selon les analystes, reflète mieux la situation globale de la consommation, les services devenant un moteur de plus en plus important de la demande intérieure. À mesure que le revenu par habitant augmente, c'est une loi économique objective que la consommation de services progresse plus rapidement que celle de biens, a déclaré l'Indien vice-président de l'Académie chinoise du commerce international et de la coopération économique rattaché au ministère du commerce. Cette transition se reflète dans l'évolution du comportement des consommateurs. Zhang Weihua, directeur adjoint du département provincial de la culture et du tourisme du Shandong, a expliqué que les consommateurs passent de l'achat de biens à l'achat de la sérénité et de la consommation fonctionnelle à la consommation expérientielle, à la recherche d'expériences immersives, interactives et émotionnellement enrichissantes. Sur le plan politique, la Chine a orienté la demande vers des produits écologiques et intelligents grâce à des programmes de reprise pour les automobiles et les appareils électroménagers. Selon M. Lin, le ratio de levier des fonds de subvention est passé de 1 pour 7,8 en 2025 à 1 pour 10,3 cette année. Deuxième marché de consommation au monde, la Chine vise une croissance relativement rapide de sa consommation totale de biens et de services. Ainsi, les ventes au détail totales du commerce des biens de consommation devraient atteindre environ 60 000 milliards de yuan, quelque 1 300 milliards de dollars d'ici 2030. Par ailleurs, le pays entend également développer des marchés d'une valeur 10 000 milliards de yuan dans les domaines de la consommation verte, intelligente et liée à la santé. La Chine ambitionne également d'attirer 190 millions de touristes étrangers par an d'ici 2030 par des dépenses touristiques annuelles estimées à plus de 150 milliards de dollars selon un nouveau plan quinquennal de développement du tourisme dévoilé en juillet dernier. Ce document illustre les efforts accrus de la Chine pour séduire les voyageurs internationaux afin de dynamiser la consommation. Voilà, c'est la fin du journal d'aujourd'hui. Merci de votre fidélité. À la prochaine.
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0: Bienvenue à Cogito. Ce 21 septembre marque le 5e anniversaire du lancement de l'Initiative pour le développement mondial, IDM. En l'espace de 5 ans, cette initiative est passée du stade de concept à celui d'une mise en œuvre à grande échelle, apportant un soutien solide aux pays du Sud global pour renforcer leur capacité de développement autonome et insuffler une dynamique importante à la réalisation du programme de développement durable à l'horizon 2030. Au cours de ces 5 dernières années, la mise en œuvre de l'IDM a porté des fruits concrets. Sur le plan conceptuel, elle est passée d'une proposition chinoise à un consensus international, tandis que le concept de développement centré sur le peuple s'est davantage ancré dans les esprits. Sur le terrain, l'approche axée sur l'action continue de produire des résultats. Plus de 23 milliards de dollars ont été mobilisés et plus de 2000 projets de coopération ont été lancés. Dans le cadre du Fonds pour le développement mondial et la coopération Sud-Sud, des projets ont été menés dans plus de 70 pays au bénéfice de plus de 40 millions de personnes. Sur le plan institutionnel, les mécanismes de coopération dans les différents domaines de l'initiative ne cessent également de se renforcer, apportant un soutien important à la coopération internationale en matière de développement et à la réalisation des objectifs de développement durable des Nations Unies. La Chine a déjà mis en œuvre avec diverses parties plus de 2000 projets de coopération ayant bénéficié aux populations de plus de 120 pays. Elle a renforcé le Fonds pour le développement mondial et la coopération Sud-Sud, dont le capital a été porté à 4 milliards de dollars. En collaboration avec plus de 20 organisations internationales, elle a également mis en œuvre plus de 200 projets dans plus de 70 pays au bénéfice de plus de 40 millions de personnes. La Chine a par ailleurs créé une réserve financière pour le développement mondial et en collaboration avec des institutions financières chinoises et étrangères, mis en place un fonds spécial de 14 milliards de dollars dédié à l'initiative pour le développement mondial. Ce mécanisme vise à attirer la participation de différents acteurs gouvernementaux et de la société civile et à élargir les canaux de financement et de pilotage des projets de l'initiative. Au Laos, dans plusieurs provinces, la Chine, en collaboration avec le Fonds des Nations Unies pour l'enfance, a lancé un programme consacré à la nutrition infantile. Celui-ci a permis de former plus de 1 900 agents de terrain laotien. Le programme a contribué à sauver la vie de plusieurs milliers d'enfants souffrant d'émaciations sévères. La Chine a également mis en place une banque de projets de l'Initiative pour le développement mondial, permettant de mobiliser au total plus de 23 milliards de dollars pour mener à bien des projets de coopération. Celui-ci vont de grands projets emblématiques tels que le Centre afghan de prévention et de contrôle des maladies, à des projets petits et beaux directement liés au bien-être des populations, comme le programme Junchao ou les ateliers Luban. Dans le même temps, plus de 10 000 programmes de renforcement des capacités ont été organisés à l'intention des pays en développement, permettant de former plus de 200 000 professionnels dans différents domaines. Ces actions contribuent à renforcer les capacités des pays concernés en matière de développement autonome et durable. Inauguré en 2021, l'atelier Lupin en Éthiopie a été désigné par l'Union africaine comme un centre de formation de talents hautement qualifiés pour l'ensemble du continent. De l'électromécanique à la robotique industrielle, de nombreux jeunes africains y acquièrent des compétences adaptées aux besoins de l'industrie moderne. Ces diplômés sont aujourd'hui présents dans plusieurs pays africains. La Chine a également encouragé la création du Centre d'excellence Chine-Afrique ONUDI, ouvrant une nouvelle voie à la coopération tripartite en matière de développement.
3: Cette plateforme favorise notamment le lancement des projets dans les domaines de l'industrialisation, de la modernisation agricole et de la formation des talents dans plusieurs pays africains.
0: D'autres plateformes innovantes ont également vu le jour, telles que la base de formation en innovation du Centre de promotion du développement mondial,
3: la communauté des jeunes leaders du développement mondial et le Centre mondial de renforcement des capacités des femmes.
0: Elle contribue à élargir les domaines et les formes de coopération et à favoriser le développement conjoint avec les différentes parties concernées. La réduction de la pauvreté constitue le premier des 8 domaines prioritaires de coopération de l'ITM. L'Ouzbékistan a ainsi mené des projets pilotes à l'échelle nationale afin de s'inspirer de l'expérience chinoise en matière de réduction de la pauvreté, tandis que le Zimbabwe a mis en place son 12e village modèle de coopération agricole sino-zimbabwéenne. Autant d'exemples de la coopération internationale en matière de réduction de la pauvreté promue dans le cadre de l'initiative. En mai dernier, la Chine a lancé conjointement avec 53 pays et 9 institutions internationales le Partenariat mondial pour la réduction de la pauvreté et le développement. Cette nouvelle plateforme offre aux différents pays un espace supplémentaire pour partager leurs expériences en matière de lutte contre la pauvreté et renforcer leur coopération. Au cours des 5 prochaines années, la Chine prévoit de mettre en œuvre 2000 nouveaux projets, petits et beaux, en faveur du bien-être des populations dans les pays en développement. Elle mènera également davantage de projets de coopération sanitaire avec les pays concernés et l'Organisation mondiale de la santé. Autour des 8 domaines prioritaires de coopération de l'ITM, elle mettra en place davantage de programmes de formation des ressources humaines afin d'aider les pays en développement à renforcer leur capacité de développement autonome et leur résilience. La Chine n'est donc pas seulement l'initiatrice de l'ITM. Elle entend également continuer à jouer un rôle dans la coopération mondiale en matière de développement, dans un contexte où la réalisation des objectifs de développement durable accuse du retard les résultats enregistrés au cours des 5 dernières années et les nouvelles initiatives annoncées pour la période à venir illustrent la place croissante accordée à la coopération internationale en faveur d'un développement plus inclusif et durable.

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8: Bonjour à tous, merci de nous rejoindre dans notre émission Carnet de route. La préfecture de Ronghe, la rivière rouge de la province du Yunnan, est une préfecture autonome frontalière composée de 10 ethnies et compte 2,41 millions d'habitants. Les ethnies minoritaires représentent 57,5% de la population totale et les districts ethniques représentent 98% de la superficie de la dite préfecture. Les deux ethnies minoritaires qui comptent le plus d'habitants sont les Yi et les Hani. Les Yi représentent 24,48% de la population totale, tandis que les Hani, 18,23%. Malgré que cette partie Yunnan enregistre un développement modéré, il n'empêche que chaque ethnie minoritaire a sa propre culture et ses coutumes traditionnelles uniques. D'ailleurs, on peut y découvrir partout des paysages pittoresques et une biodiversité bien conservée. Tout cela forme un tableau magnifique. Eh bien, aujourd'hui, on va partir en voyage pour la préfecture de Ronghe en compagnie de notre confrère Greta Georges dans la première partie de notre émission. Et dans la deuxième partie de notre émission, c'est cours de chinois que Xiaotai et Thomas vont nous donner. Bon, nous entamons tout de suite notre voyage avec notre confrère Greta Georges. Et on a de la chance de tomber sur un mariage juste au début de notre voyage.
9: Waouh, quelle surprise! On était sur la route et puis voilà que la chance nous a souri. Nous tombons sur une cérémonie de mariage. La mariée là-bas. Mais j'arrive pas à voir s'il s'agit de deux mariées ou bien si l'une d'elles est la demoiselle d'honneur. On dirait qu'il y a plein de cadeaux, genre draps de lit et couettes. Ils sont en train de recevoir les invités et c'est un véritable tohu-bohu.
10: Après avoir commencé la journée avec un bon bol de nouilles de riz, voilà que sur la route qui nous mène au district de Ronghe, nous tombons sur un mariage tenu à flanc de montagne. Poussée par la curiosité, Greta essaie d'en savoir plus.
9: Les mariées sont des sœurs jumelles. Elles font un mariage double. Dites-moi, est-ce que vous êtes des jumeaux, vous aussi ? Non, vous n'êtes pas jumeaux ? Et elles sont de quelle ethnie ?
10: Elles sont de l'ethnie Dai.
9: Ce sont des filles ici, alors ?
10: Oui, oui, oui.
9: Félicitations à vous quatre.
10: Merci. Vous en voulez ?
9: Non, non, merci.
10: On dirait que tout le village est venu participer aux noces. Les mariés sont de l'ethnie des Dai, une minorité chinoise qui a des liens étroits avec le peuple Tai. En Chine, la majorité des Dai vivent dans la préfecture Dai de Shishuangbanna et dans la préfecture Dai et Jingpo de Doron. Comme on peut le constater avec les robes blanches que portent les mariés, ce mariage est un peu de style occidental. Ce qui n'empêche pas certains invités de porter un costume plus traditionnel. Il est tout à fait normal pour les Dai de se marier à l'intérieur de la communauté et la plupart du temps, c'est le garçon qui part vivre dans la famille de sa femme.

0: Alors vous êtes dalles tous les deux, c'est ça? Et pourquoi est-ce que vous avez décidé de faire la cérémonie de mariage le même jour? C'est parce que nous sommes jumelles. Mais comment c'est possible que vous ayez en même temps des amoureux?
1: C'est le destin.
0: Se marier le même jour, j'imagine que c'était écrit.
1: Si le riz est la base de la cuisine d'ail, le riz gluant est sa caractéristique première, ainsi que le pimenté et l'aigre. Mais les dailles sont même plus généreux que leur cuisine. La maman des mariés a d'ailleurs tenu à inviter toute l'équipe.
0: Aujourd'hui, vous devez être vraiment heureuse. Regardez comme elle sourit, elle a vraiment la banane. Hein. Félicitations! Allez, restez manger avec nous. C'est trop gentil, mais on est pressé, il faut qu'on y aille. Ce sont les hommes qui préparent le repas, c'est incroyable. Jamais je n'ai vu de bol de soupe de poulet aussi grand. Et puis ça sent trop bon. C'est trop dur de partir maintenant, mais on a encore de la route à faire. Allez, c'est parti.

0: nous voici repartis sur la longue route sinueuse. Le district de Rongreux se situe juste au sud de Chuping et il nous faudra faire encore 2h30 de route pour arriver à destination. Les routes sont généralement goudronnées et le paysage est pittoresque. Ici, Rongreux est connu pour être le district des Chinois d'outre-mer. Il faut dire que nombreux sont ceux qui sont partis à l'étranger pour faire fortune et qui sont revenus de l'argent plein les poches pour développer la région.
1: Eh bien, on dirait que la chance est avec nous. Depuis que nous sommes tombés sur ce mariage double, c'est comme si le soleil avait enfin décidé de briller sur nous. Je dois dire que ça nous arrange, parce que nous venons de laisser nos bagages là où nous allons loger à Rongreux, et que maintenant, nous nous rendons au village de Tianye. On voudrait rencontrer des Hani pour voir ce qu'ils font de leur journée. Je sais qu'il y aura des rivières en terrasse, alors j'ai vraiment hâte de voir ça. Bien sûr, elles ne sont pas aussi célèbres que celles de Yuanyang, mais ça devrait être tout aussi beau. Et puis, comme à présent, le soleil est enfin de la partie, je pense que ça ne présage que du bon.
0: Les rizières en terrasse des Rani s'inscrivent dans un magnifique cadre naturel où foisonne une végétation luxuriante. Dans ce long voyage, l'un de nos objectifs est de rapporter des images de l'un des plus beaux paysages agricoles qui soit. Mais l'une des caractéristiques de ces rizières en terrasse est la présence de cerisiers et de palmiers. Des générations de Rani ont ainsi domestiqué ces vallées sauvages en un paradis rizicole. C'est bien à la sueur de leur front qu'ils sont parvenus à transformer les coteaux ordinaires en une richesse aussi bien écologique que culturelle. Les tout premiers témoignages de l'ethnie des Rani remontent au 3e siècle avant Jésus-Christ. Une tribu du nom de Hui serait en effet à l'origine des Rani d'aujourd'hui. Dans la préfecture autonome Rani et Yi de Rongreux, le village de Diayin compte environ 500 000 Rani, ce qui en fait la plus forte concentration de Chine. Ces images sont d'autant plus précieuses que la course des nuages vient souvent cacher le soleil. Mais quand l'astre lumineux perce enfin à travers la nuée et darde ses rayons obliques sur les rizières, cela produit à la surface de l'eau des reflets irisés qui confinent à la magie.

Le village de Tassa se situe à 10 minutes de route de Diaïn et nous voici à la fameuse fontaine des 12 dragons. Ici, c'est l'esprit communautaire qui prime. Étant donné que de nombreux endroits de la région sont sous-développés, il vaut mieux en effet privilégier la solidarité. Par ailleurs, comme ce village est relativement

0: dansant. Après le village de Diaïn et le charme unique de Tassa, nous nous rendons dans le village le plus ancien, Zoufou. Ce village, qui est le mieux conservé de tout le district, possède un charme bucolique que vous ne retrouverez nulle part ailleurs.
1: Nous sommes à Zoufou, dans le district de Ronghe, et c'est le plus ancien village Hani de la province du Hunan. Regardez bien ces incroyables murs en terre et ces toits de chaume. On appelle ça les maisons champignons. Ça y ressemble, non? Ce qui est incroyable, c'est que ces maisons ont déjà abrité 58 générations de Hani qui ont réussi à préserver leur style de vie et leur culture.
0: Sur ces coteaux s'élèvent des maisons de 2 ou 3 étages. Le principe de ces habitations Hani repose sur un solide pilier de bois que l'on fixe à des fondations de pierre. Il faut savoir que c'est l'un des rares lieux où l'on peut encore trouver des maisons champignons si bien conservées. La vie d'ici est simple. Les villageois ont toujours leurs portes ouvertes et en demandant la permission, on peut jeter un coup d'œil à l'intérieur et même partager leur quotidien. Ici, l'esprit de bon voisinage est resté bien vivant et personne ne vit enfermé dans la peur. Par ailleurs, les voisins ne sont pas uniquement bipèdes puisqu'on trouve un peu partout des animaux qui vont et qui viennent à leur guise.
2: Vous êtes en train d'écouter l'émission Carnet de route. Cette fois, notre destination, c'est la préfecture de Ronghe, dans le sud de la province chinoise du Yunnan. On va poursuivre notre voyage juste après une pause musicale. On va écouter une chanson intitulée « Peut-être », interprétée par Yin Wu, chanteur chinois.

0: Merci de nous retrouver après la pause musicale. Aujourd'hui, notre destination, c'est la préfecture de Honghe, dans le sud de la province chinoise du Yunnan. On va y découvrir leurs différentes coutumes et les paysages pittoresques.
1: Comme il n'y a ni auberge ni chambre d'hôte, nous décidons de rentrer avant la tombée de la nuit. Il nous faudra donc par conséquent probablement 2 heures pour refaire les 37 km de route enlacée jusqu'à Honghe. Mais alors que nous avons déjà fait nos adieux au village, voilà que nous rencontrons quelques embûches.
2: Les hommes essaient de résoudre le problème parce qu'on se retrouve coincé derrière un camion qui s'est arrêté pour décharger. Là en fait, ils essaient de paver le côté avec des briques pour qu'on puisse passer dessus. On verra bien si c'est une bonne idée. Bon, on s'est finalement tiré d'affaire, mais là je me sens un peu patraque et crevée. Mais vous savez, ça valait quand même le coup parce que les Ranis sont des gens si surprenants. Encore aujourd'hui, ils portent leurs costumes traditionnels et c'est vraiment sympa d'aller les voir. Par contre, ce que j'ai devant moi, c'est carrément moins sympa. Mon chef a décidé de me mettre au défi en me plongeant dans la culture locale et de goûter à ces 3 plats d'insectes. Nous avons des vers à soie, des vers de bambou, des guêpes et des criquets. Bon, je commence par un tout petit criquet alors. Je ferme les yeux. En fait, c'est pas mal du tout. Regardez-moi ce truc. Il a vraiment une sale tête. Hein. Ok. C'est juste frit, c'est une friture quoi.

Dans cet épisode de Carnet de route, nous continuons notre voyage à travers la préfecture de Ronre, dans le sud de la province du Yunnan. C'est là que nous découvrirons la culture et le mode de vie des ethnies locales. Nous visiterons d'incroyables maisons champignons dans lesquelles pas moins de 58 générations ont vécu et nous irons à la rencontre de l'ethnie Rani. Il sera alors grand temps de faire la fête au rythme des tambourins.

Hier fut une journée excessivement culturelle. Nous avons visité deux villages Rani, dont l'un était le plus gros et l'autre le plus ancien. Mais le meilleur moment fut sans aucun doute notre échange avec les Rani du village de Tassa. Cette partie du sud du Yunnan s'enorgueillit d'une grande biodiversité. Ici, les amoureux de la nature seront comblés et après toutes ces heures passées sur des routes de montagne, cela fait du bien de pouvoir enfin se dégourdir les jambes dans un cadre magnifique et des rizières impressionnantes de beauté. Si vous avez envie de venir visiter la préfecture de Ronghe, le mieux est encore de le faire en voiture.

0: La location d'une voiture avec chauffeur devrait vous coûter aux alentours de 1500 yuan la journée. Connaître le terrain est effectivement de prime importance, car l'état des routes nécessite parfois une habileté extrême.
1: Nous sommes sur la route qui mène à Dangyatie et cela nous prend à peu près une heure pour parcourir 30 petits kilomètres, puisque, comme vous l'avez compris, la route est très sinueuse. Là, nous avons décidé de faire une petite halte pour admirer le paysage. C'est d'ailleurs d'un grand romantisme, avec ces bouts de nuages qui s'accrochent aux coteaux. On dirait carrément une illustration de livre de conte. En tout cas, ça vaut vraiment la peine de s'attarder sur ce genre de paysage féerique.
0: Comme Dayangjie se situe un peu plus haut dans la montagne, les gens du coin l'ont surnommé le village dans les nuages. C'est d'ailleurs pour cette raison que certains affirment qu'il s'agit de l'un des plus beaux villages de Chine. Alors que nous continuons lentement notre montée, les amas nuageux nous cachent de plus en plus la route, ce qui nécessite de notre part une attention de tous les instants. Il faut savoir que ce genre de route de montagne est souvent balayée par les vents ou bien envahie par la brume. Nous voici arrivés chez les Yiche, une branche de l'ethnie des Hani. Étant donné que 75% des Yiche vivent ici, l'endroit est forcément à voir, même si cela nous a obligés à faire un détour de 65 km à l'ouest du district de Ronghe. Il existe une vingtaine de sous-groupes de l'ethnie Hani, avec chacun des costumes et des vêtements différents. Ici, ce que portent ces jeunes femmes serait, dit-on, le costume Hani le plus sexy. Bien que, comme partout ailleurs, leur façon de se vêtir se soit modernisée, on peut encore les admirer vêtus de leur tenue traditionnelle lors d'occasions spéciales. Aujourd'hui, la chance est avec nous, car voilà que nous tombons sur un groupe de photographes amateurs devant lesquels se mettent en scène quelques femmes Yiche vêtues de ces fameuses tenues traditionnelles en coton. La légende rapporte qu'un jour, un danger mortel a contraint les hommes à courir se réfugier dans la forêt et que les branches des arbres ont lacéré leurs vêtements. Quant à cette coiffe blanche, il s'agirait en fait d'un astucieux instrument de camouflage puisque leurs ancêtres se seraient rendus invisibles parmi les fleurs blanches avec leur coiffe. Aujourd'hui, ce costume traditionnel est donc porté en souvenir de ces événements passés. Dès que l'on arrive dans ce village, on est frappé par la résilience de ces gens dont le mode de vie est toujours profondément agricole.
1: Il fait si froid aujourd'hui, vous n'avez pas froid? Non, ça va, ici, il n'y a pas de vent. Est-ce qu'on peut dire que les Yiche sont les plus sexy? Vous êtes vraiment très belle, habillée comme ça. C'est un style qui reflète bien la confiance en soi que vous paraissez avoir.
0: Visiblement, ces femmes portent seulement des shorts à certaines saisons de l'année, ou bien alors devant des flashs qui crépitent. Après la saison de repiquage du riz en avril, à savoir le troisième mois du calendrier lunaire, les villageois ont coutume de faire la fête. Alors qu'ils se parent de leur costume traditionnel, c'est le moment idéal pour comprendre pleinement l'esprit festif qui les anime. Les gens de ce village sont particulièrement accueillants, car les quelques bénéfices qu'ils retirent du tourisme viennent améliorer leur quotidien. Mais même si ce village est plutôt isolé, il suffit de prononcer le mot de Dayangjie pour que le chauffeur local comprenne immédiatement la direction à prendre.

0: Aujourd'hui, le soleil s'obstine à rester caché. Peu importe, c'est avec un état d'esprit des plus positifs que nous nous apprêtons à découvrir un authentique festin de cuisine Rani. L'hospitalité est définitivement le maître mot de la journée. Ici, on s'assure en permanence que les verres sont bien remplis. Nous sommes traités avec la plus grande cordialité et l'on nous promet même quelques rayons de soleil, ce qui se réalise d'ailleurs peu après.
1: Chaque visiteur est accueilli ici par une véritable fête. Aucun moyen d'y échapper. Vous devez absolument boire l'alcool de riz fait maison, mais c'est pas si redoutable. Il est même plutôt gouléant. Oups, c'est passé à côté.
0: Apparemment, la divinité solaire est plutôt satisfaite de ces agapes accompagnées de chants. Il faut dire que les Rani sont particulièrement doués pour ensoleiller les quelques heures que vous pouvez passer avec eux. La culture de riz semble faire partie de leur ADN. Et d'ailleurs, toute l'économie locale en dépend.

Le son du tambour semble avoir été le cri primal de la musique, et cette cadence hypnotique plonge les danseuses dans un état de transe. La gestuelle, composée de mouvements larges et saccadés, contraste avec la féminité des costumes. Mais que ce soit la musique, le tintement des ornements ou bien le jeu de jambes, grands et petits semblent absolument ravis du spectacle.

Les Yichun ont un grand respect pour la terre sur laquelle ils vivent et travaillent. Ils vénèrent en effet la terre, le ciel, la forêt, les falaises, autant de forces naturelles qui sont pour eux partie prenante d'une puissance bien au-dessus d'eux-mêmes. Ainsi, les danses, les prières, les offrandes sont diverses façons d'exprimer la reconnaissance qu'ils éprouvent à chacune de leurs moissons. La gentillesse dont ils font preuve a reconnecté Greta à la réalité du monde, et cela a été pour elle une leçon d'humilité. Il est particulièrement difficile de faire nos adieux à Dayangjie, ce lieu de haute altitude nimbé de mystère. Il faut dire qu'à notre arrivée, le ciel était pluvieux et brumeux. Mais à présent que les nuages cotonneux se dispersent, il semble qu'à cet instant, nous voilà enfin redescendus sur terre. Nous nous souviendrons longtemps de la danse des Yichun et de cette gestuelle qui semble en parfaite résonance avec leur pays céleste.

Vous savez ce qu'on ressent ici? On dirait carrément qu'on a installé une gigantesque gangue de glace carbonique entre les montagnes et que cette glace est destinée à servir de scène à quelque grand personnage qui va se présenter devant nous. On dirait ni plus ni moins le jardin d'Éden. Waouh! Ce sont des nuages qui arrivent de là-bas. Ils sont en train de s'engouffrer entre les montagnes et de les envelopper. On dirait qu'il va se passer quelque chose. C'est un peu comme un décor de cinéma à la Harry Potter.

Nous avons visité Jianshe, Sheping et le district de Ronghe. Nous allons poursuivre à présent notre découverte de la préfecture de Ronghe, ce qui promet bien sûr des tas de tournants et de virages. Il va falloir que Greta ait l'estomac bien accroché. Étant donné que 75% de la région sont des montagnes, ce n'est qu'au bout de 2h30 d'une route parfois sèche, parfois humide, que nous arrivons à Issa.

0: Issa est connue pour être la bourgade des Chinois d'outre-mer. À l'époque, nombreux étaient les gens d'ici qui avaient un pied en Chine et un pied à l'étranger, où ils essayaient de faire fortune. Visiblement, certains ont alors décidé de réinvestir chez eux.
1: Il y a très longtemps, des marchands locaux sont partis à cheval en direction du sud-est de l'Asie, où ils ont gagné beaucoup d'argent. Ils sont alors revenus ici et ont fait construire des choses dans ce genre, dans un style sud-est asiatique. Très beau. Jusque-là, la préfecture de Ronghe s'est révélée fascinante, en particulier grâce à la présence de la culture des Hanyi, qui a su rester si authentique.

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2: Bonjour à tous, bienvenue à une nouvelle édition de notre chinois au quotidien. Je suis Xiao Tai, je suis avec Thomas.
0: Salut à tous et bienvenue pour une nouvelle session donc de nos cours de chinois.
2: Lors de notre dernier cours, nous avons appris à demander de l'aide. Et avant de passer à autre chose, on va se les repasser en vitesse.
0: Bien, alors la dernière fois, nous avions vu la phrase « Pourriez-vous me donner un coup de main ?» Comment se dit-elle en chinois ?
2: Ça se dit comme ça. 你能帮我一个忙吗？Et « pang mang », ça veut dire « aider ».«
0: Pang mang ».«
2: 能帮我一个忙?»« Pouvoir me donner un coup de main ».«
0: 能帮我一个忙?»
2: Alors, « pourriez-vous me donner un coup de main ?» Ça se dit en chinois comme « 你能帮我一个忙吗?»«
0: 你能帮我一个忙吗?»
2: Et la réponse à cette question est « bien sûr ». En chinois, on dit « 当然可以».
0: Dang yuan ke yi.
2: Alors, dang yuan veut dire bien sûr.
0: Dang yuan
2: ke yi signifie pouvoir ou pouvoir faire quelque chose.
0: Ke yi.
2: Bien sûr. Dang yuan ke yi.
0: Dang yuan ke yi.
2: Et si vous avez envie de demander à quelqu'un de vous prendre en photo, ça dit en chinois comme Neng bang wo zhao zhang xiang ma. Neng bang wo.
0: Neng bang wo.
2: Zhao zhang xiang ma.
0: Zhao zhang xiao ma.
2: Zhao xiang veut dire prendre une photo.
0: Zhao xiang.
2: Zhao xiang.
0: Zhao xiang.
2: Neng bang wo zhao zhang xiang ma?
0: Voilà, ça c'était la phrase pour demander de l'aide pour prendre une photo. Et tout de suite, on va s'écouter ça en dialogue. Dialogue 1.
1: 你能帮我一个忙吗？
3: 当然可以。
2: Dialogue 2.
1: 能帮我照张相吗？
3: 没问题。
0: Et dialogue 3.
1: 我能帮助你吗？
3: 我的相机不见了。
1: 别着急，我帮助你找。
3: 你真好，谢谢。
2: Voilà, c'était pour le cours précédent. J'espère que vous avez bien appris. Nous écoutons ensuite les points clés d'aujourd'hui.
0: Alors aujourd'hui, on va apprendre à dire « Allô, c'est de la part de qui ?»«
2: 请问是哪位？」
0: Quand seras-tu libre ?
2: Ni 什么时候有空?
0: Quand nous retrouvons-nous et où ?
2: 我们几点见面? 在哪儿见面?

0: Bien, bien.
1: Alors moi, ça fait un petit moment que je suis arrivé en Chine, ça fait plusieurs mois, j'ai remarqué que les Chinois ont toujours l'habitude de répéter le même mot en répondant au téléphone.
0: Tu as bien remarqué, oui est similaire à allô en français.
1: Alors comment dit-on en chinois, c'est de la part de qui?
0: Tu pourrais dire "请问 是哪位
1: 请问是哪位?
0: ?" Alors "请问" signifie s'il vous plaît.
1: 请问
0: "请问"
1: 请问
0: "是" signifie être.
1: 是
0: "哪位"
1: ?哪位?
0: C'est quelle personne? "哪位"
1: ?哪位?
0: Ou tu peux dire "哪位"
1: ?哪位?
0: Naoué, comme
1: Naoué.
0: C'est une interrogation. Écoutez la phrase suivante. Wei, qingwen shi naoué.
1: Wei, qingwen shi naoué.
0: C'est de la part de qui?
1: Qingwen shi naoué.
0: Parfait. Dialogue 1.
2: Wei, qingwen shi naoué.
3: Je suis Wang Long.
0: Bon, si vous fixez un rendez-vous à vos amis, vous devez leur demander quand seront-ils libres.
1: Ouais, cette phrase peut être très utile, mais alors comment se dit-elle en chinois?
0: Ni shenme shihou you kong?
1: Là, c'est un peu long pour moi. Est-ce que tu peux me décortiquer section par section?
0: C'est ça. Ni signifie toi.
1: Ni.
0: Shenme shihou.
1: Shenme shihou.
0: Shenme shihou signifie quand.
1: D'accord.
0: You kong signifie libre.
1: Yokon signifie donc libre.
0: Voilà, maintenant essaie de répéter la phrase avec moi. Ni shenme shihou youkon.
1: Ni shenme shihou youkon. Voilà, maintenant on va écouter ça en dialogue.
3: Ni shenme shihou youkon.
2: Zhoumo.
3: Wome yiqi chifan haoma?
2: Keyi.
0: Alors ensuite, si tu as rendez-vous avec des amis, tu voudrais savoir quand et où les rejoindre. Ça se dit en chinois comme 我们几点见面? 在哪儿见面?
1: Ok, là je crois que la répétition s'impose. Est-ce que tu peux me détailler encore cette phrase?
0: Bien sûr. 我们 signifie nous.
1: 我们
0: 几点 signifie à quelle heure?
1: 几点
0: 见面 veut dire rencontrer.
1: 见面
0: 我们几点见面 veut dire à quelle heure nous rencontrerons-nous. 我们几点见面 Alors, pour où nous rencontrons-nous, ça se dit en chinois comme 在哪儿见面 Très bien. 在, c'est une préposition équivalent au mot français à. 在 哪儿 signifie où
1: 哪儿
0: 见面 signifie se rencontrer
1: 见面
0: Alors on va le faire ensemble. Où nous rencontrons-nous en chinois 在哪儿见面
1: 在哪儿见面
0: Ces deux phrases interrogatives quand et où nous rencontrons-nous se disent donc en chinois 我们几点见面 在哪儿见面
1: Woman, ti tian tian mien.
0: Très bien.
1: Et tsaina er tian mien. Dialogue 3.
2: Woman, ti dian tian mien. Zana tian mien.
3: Wan shang ba dian. Zai Beijing fan dian.
0: Alors, pour assimiler ce qu'on a appris aujourd'hui, révisons un peu. Allô, c'est de la part de qui? Pour dire cela en chinois, on dit Wei, qing wen shi na wei.
1: Wei, qing wen shi na wei.
0: Qing wen shi na wei. C'est de la part de qui? Quand seras-tu libre? Ni shenme shihou you kong?
1: Ni shenme shihou you kong?
0: Shenme shihou signifie quand?
1: Shenme shihou
0: you kong veut dire être libre.
1: You kong?
0: Quand seras-tu libre? On dit en chinois ni shenme shihou you kong?
1: Ni shenme shihou you kong?
0: Alors ensuite, pour dire en chinois quand et où nous rencontrons-nous, 我们几点见面?
1: 我们几点见面?
0: Très bien. Et 在哪儿见面?
1: Et 在哪儿见面?
0: 几点 signifie à quelle heure?
1: 几点?
0: Et 见面 signifie se rencontrer.
1: 见面.
0: 在哪儿 veut dire à quel endroit?
1: 在哪儿?
0: Je répète. 我们几点见面?
1: 我们几点见面?
0: 在哪儿见面?
1: 在哪儿见面?
0: Bon, maintenant, on va se repasser le dialogue.
2: 我们几点见面? 在哪儿见面？
3: 晚上八点，在北京饭店。
1: Bon, on reste là pour l'apprentissage. Pour aujourd'hui, on se réécoute l'ensemble des dialogues.
0: Dialogue 1.
2: 喂，请问是哪位？
3: 我是王龙。
1: Le deuxième dialogue.
3: 你什么时候有空？
2: 周末。
3: 我们一起吃饭好吗？
2: 可以。
1: Dialogue 3.
2: 我们几点见面？在哪儿见面？
3: 晚上八点，在北京饭店。
0: Voilà, c'est tout pour le cours. Maintenant, ABC de la culture chinoise.
1: Ok, c'est parti. Dans n'importe quel pays, lorsqu'on reçoit des cadeaux, on se doit de dire merci, et si possible, de sourire, bien sûr. Dans les pays occidentaux, on ajoute souvent une bise pour remercier la personne. Quant aux Chinois, ils disent en général « non, il ne fallait pas ». En réalité, ce n'est qu'une formule de politesse, et devant celui qui a offert le cadeau, les Chinois ne l'ouvrent généralement pas.
0: Avant de se quitter, comme d'habitude, on vous pose une dernière question.
1: Comment dit-on en chinois « quand seras-tu libre »
0: Au revoir et à très bientôt.

Bonjour à tous, bienvenue à l'écho de cette nouvelle édition du journal. La Chine accélérera ses efforts pour identifier et favoriser des petites et moyennes entreprises PME prometteuses en passant d'une démarche consistant à attendre que les entreprises sollicitent une aide à une approche visant à rechercher de manière proactive celles présentant un fort potentiel de croissance, a déclaré le ministère de l'Industrie et des Technologies de l'Information. Le ministère améliorera les mécanismes pour encourager les PME qui utilisent des technologies spécialisées et de pointe pour fabriquer des produits novateurs et uniques tout en renforçant l'identification de nouvelles entreprises prometteuses, en particulier celles se concentrant sur l'innovation technologique et le développement des produits. Le ministère a pris cet engagement lors d'une table ronde avec des PME au cours de laquelle les participants ont discuté de mesures visant à améliorer le mécanisme d'identification proactive et à offrir davantage de services ciblés aux entreprises. D'après un responsable du ministère, la Chine continuera à améliorer son cadre juridique et politique, ses programmes de développement des entreprises et ses services de soutien aux entreprises afin de promouvoir le développement de haute qualité des PME. Les entreprises sont également encouragées à poursuivre un développement spécialisé et innovant, à accroître leurs investissements en recherche et développement et à rechercher des percées dans les technologies clés et fondamentales. Le responsable du ministère a appelé les PME à se concentrer sur le métier de base, à améliorer le produit et le processus de production, à renforcer le service tout en s'attaquant aux goulots d'étranglement et aux maillons faibles des chaînes industrielles et d'approvisionnement afin d'accroître la résilience et la sécurité. La transformation intelligente du secteur minier chinois s'accélère, comme en témoigne le salon et conférence du secteur minier de Chine 2026 ou un robot d'inspection 4 UBED conçu pour les environnements souterrains dangereux a attiré l'attention. Fin 2025, la Chine comptait 1066 mines de charbon intelligentes dont la capacité de production cumulée représentait plus de 65% de la capacité charbonnière totale du pays selon l'Association nationale du charbon de Chine. Plus de 4000 camions miniers autonomes étaient en service dans les mines à ciel ouvert et l'intelligence artificielle est de plus en plus utilisée dans la production, la gestion de la sécurité et la maintenance des équipements. En 2024, 7 départements gouvernementaux ont publié une ligne directrice fixant l'objectif d'établir, d'ici 2030, un système complet de technologies, d'équipements et de gestion pour les mines intelligentes. Les entreprises allemandes intensifient leurs investissements et développement leur production en Chine, tirant parti du marché en pleine croissance du pays et des opportunités émergentes. Le groupe Weiss, un champion caché allemand spécialisé dans les solutions mécaniques, mécatroniques et numériques, a ouvert son premier site de production en Chine à Qingdao, dans la province orientale du Shandong, avec un investissement de 10 millions de dollars. Ce projet servira de siège social du groupe en Chine pour la production, la recherche et développement, ainsi que le commerce. Une fois opérationnel, sa première phase devrait générer un chiffre d'affaires annuel d'environ 60 millions.

0: millions de yuan, environ 8,89 millions de dollars, et les importations et exportations annuelles d'environ 35 millions de yuan. Le projet de Qingdao s'inscrit dans une tendance croissante qui voit les entreprises allemandes renforcer leur présence en Chine, leurs investissements s'étendant de plus en plus allant de la production à la recherche et développement et aux chaînes d'approvisionnement localisées. Le groupe ZF, équipementier automobile allemand figurant au classement Fortune Global 500, a livré en avril son système avancé d'aide à la conduite à des clients chinois, marquant ainsi une nouvelle étape dans sa stratégie en Chine pour la Chine. Voilà, c'est la fin du journal d'aujourd'hui. Merci de votre fidélité. À la prochaine.
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0: Bienvenue à Cogito. Ces derniers temps, certaines économies occidentales, soucieuses de préserver la compétitivité de leurs industries et de leurs parts de marché, ont politisé les questions économiques et commerciales en propageant des rhétoriques erronées telles que la surcapacité de production chinoise ou le choc chinois 2.0 et en utilisant ces arguments comme prétexte pour adopter diverses mesures protectionnistes. La Chine, quant à elle, tire parti des atouts de son marché, du développement de ses industries et des progrès scientifiques et technologiques pour offrir au reste du monde davantage de dividendes du marché, du développement et de l'innovation, créant ainsi continuellement les opportunités chinoises 2.0. Quand on parle surcapacité, aucun consensus mondial n'existe à ce sujet. On s'appuie généralement sur le taux d'utilisation des capacités de production, mais il convient de tenir compte des spécificités de chaque pays. Selon des instituts de recherche, ce taux se situe en moyenne entre 75% et 80% pour les économies développées ou à forte croissance, et entre 50% et 64% pour les pays moins développés. En 2025, le taux d'utilisation des capacités de grandes entreprises industrielles chinoises s'est élevé à 74,4%, une valeur située dans une fourchette raisonnable. Toutefois, pour des motifs géopolitiques et protectionnistes, certaines économies adoptent une définition simpliste, mécanique et trop générale de la surcapacité, cherchant ainsi à freiner le développement de la Chine et à faire obstacle à une coopération économique et commerciale internationale normale. Prenons l'exemple de l'argument erroné selon lequel les subventions industrielles chinoises entraîneraient une surcapacité. Les rapports de la CNUCED montrent que ces cinq dernières années, les politiques de soutien à l'industrie se sont multipliées dans le monde, subventions à la recherche et au développement, avantages fiscaux, prêts à faible taux d'intérêt sont des pratiques internationales courantes pour encourager les industries émergentes. La Chine, quant à elle, a toujours strictement respecté les règles de l'OMC et s'est engagée à mettre en place un système de subventions conforme aux pratiques internationales, en perfectionnant sans cesse ses politiques en matière de conformité, de rigueur scientifique et de transparence. Par ailleurs, ces subventions s'appliquent de manière égale à tous les acteurs du marché. Dans le cadre de programmes de renouvellement des biens de consommation, la Chine veille à l'égalité de traitement entre entreprises nationales et étrangères, ce qui permet aux sociétés à capitaux étrangers de participer activement et d'en bénéficier au même titre que les autres. Plus important encore, les avancées technologiques et la position de leader dont jouissent de nombreux secteurs en Chine sont le fruit d'un long processus de recherche et développement nécessitant des investissements considérables et non le simple résultat de subventions gouvernementales. Autre exemple, certains pays occidentaux, notamment les États-Unis, assimilent l'important excédent commercial de la Chine en biens à une surcapacité de production. Cet argument ne tient pas la route. En tant que grand pays responsable, la Chine n'a jamais cherché délibérément un excédent commercial. La croissance de ces exportations résulte à la fois des économies d'échelle

et du renforcement de sa capacité d'innovation, mais aussi des besoins des différents pays en matière de transition écologique et de développement industriel. Du point de vue de la répartition des bénéfices commerciaux, l'excédent est en Chine, mais les bénéfices profitent à toutes les parties. En 2025, les entreprises à capitaux étrangers représentaient 27% des exportations chinoises et 16% de l'excédent commercial, avec des taux de croissance de l'excédent et des bénéfices supérieurs à ceux des entreprises locales. De plus, la Chine affiche un déficit dans le commerce des services et les bénéfices d'investissement. Globalement, l'excédent du compte courant représente environ 3,7% du PIB, ce qui se situe dans une fourchette jugée raisonnable au niveau international. Certains pays occidentaux attribuent leurs difficultés, ralentissement de la croissance économique, retard dans la transformation industrielle au développement de la Chine, ce qui va à l'encontre des lois de l'économie. Si l'on suit la logique selon laquelle un excédent commercial important entraîne nécessairement une surcapacité, alors 80% des puces électroniques américaines sont destinées à l'exportation et environ 2/3 des avions commerciaux livrés par Boeing sont vendus hors d'Amérique du Nord. Ces secteurs et produits qui affichent des exportations massives et des excédents élevés devraient-ils pour autant être qualifiés de surcapacitaires? En fin de compte, les difficultés de développement rencontrées par certaines économies occidentales résultent de la conjonction de multiples facteurs, profonde restructuration des chaînes d'approvisionnement mondiales, instabilité géopolitique, retard dans les réformes internes et non d'un quelconque choc industriel chinois. En réalité, en tirant parti des atouts de son marché, du développement de ses industries et des progrès scientifiques et technologiques, la Chine offre au reste du monde l'opportunité de la Chine 2.0, partageant les dividendes de son marché, de son développement et de son innovation. Aujourd'hui, les véhicules électriques, les batteries au lithium et les produits photovoltaïques chinois ne cessent de gagner en popularité à l'échelle mondiale, tandis que l'intelligence artificielle, la robotique et les médicaments innovants connaissent un essor fulgurant, contribuant de manière significative à la transition mondiale vers une économie verte et bas carbone, ainsi qu'au progrès technologique. Prenons l'exemple de la coopération économique et commerciale entre la Chine et l'Europe. Les deux parties sont respectivement la deuxième partenaire commerciale l'une de l'autre. Leurs industries présentent une forte complémentarité et les possibilités de coopération sont immenses. Depuis longtemps, les entreprises européennes des secteurs de la fabrication haut de gamme et des biopharmaceutiques, entre autres, se sont implantées en profondeur sur le marché chinois et en ont tiré des avantages concrets. Aujourd'hui, la Chine se démarque rapidement dans des domaines innovants tels que les énergies nouvelles, l'intelligence artificielle et l'économie numérique, créant ainsi de nouvelles opportunités pour l'approfondissement de la coopération industrielle et la mise en valeur des complémentarités entre les deux parties. La surcapacité est un phénomène dynamique propre à l'économie de marché. Les économies concernées devraient l'apporter de manière objective et dialectique en se fondant sur les lois économiques. Rejeter la responsabilité sur la Chine n'aide en rien à résoudre leurs propres problèmes. Surcapacité, choc chinois 2.0, ces arguments fallacieux ne trompent personne. Le développement de la Chine ne provoquera pas de choc, mais créera des opportunités 2.0 pour le monde entier.

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9: 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Bonjour à tous, bienvenue dans une nouvelle émission d'In Vivo. Au sommaire d'aujourd'hui, un voyage sensoriel dans l'obscurité s'est organisé à Beijing dans le but d'inviter les personnes voyantes à appréhender la vie réelle des personnes souffrant de déficiences visuelles. Et ensuite, nos regards se tournent vers le patrimoine immatériel. Des œuvres et créations d'art chinois s'exposent récemment au Carrousel du Louvre. Ya Ding, co-organisateur de cette exposition, nous parlera de cette présentation de la culture traditionnelle chinoise en France.
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9: Que ressent-on lorsque l'on vit dans l'obscurité ? Récemment, un voyage sensoriel dans l'obscurité rapproche les personnes qui ont la vue de la vie réelle des malvoyants. Reportage.
13: Donc maintenant, il est important de mettre de côté vos smartphones et toutes vos affaires qui pourraient briller dans les consignes là-bas et n'oubliez surtout pas vos montres intelligentes.
9: C'est une requête obligatoire pour participer à un voyage dans l'obscurité. Ce programme baptisé Blind Crew Dialogue in the Dark invite le public chinois à appréhender la vie réelle des malvoyants dans le but de promouvoir la compréhension et la tolérance de la société à l'égard des groupes souffrant de déficiences visuelles. Blind Crew, qui se traduit par vache aveugle en allemand, est un jeu d'enfants populaire auquel on joue les yeux pantés en Suisse et dans le monde entier. Le programme Voyage sensoriel dans l'obscurité a été inspiré par le premier restaurant obscur au monde, Blind Crew à Zurich et en Suisse, où les clients voyants dînent dans l'obscurité totale et découvrent ce que c'est que d'être aveugle. Écoutons la présentation de Christina Fasseux, présidente de l'association Blind Crew en Suisse.
14: Tout d'abord, c'est clair, si on va dans un restaurant, on veut manger bien. Ça, c'est le plus important, qu'on veut manger bien. Puis ça, c'est clair, ça, c'est aussi dans la Blind Crew. Vous entrez dans le restaurant, et puis l'entrée avec la réception, la caisse, tout ça, ça, c'est bien sûr dans la lumière. Comme ici, où tu as de petites armoires où on peut mettre après les choses parce qu'on veut que vous déposez vos montres, le iPhone, tout ce qui peut faire de la lumière. Et les dames, bien sûr, aussi, les sacs à main. Parce que si on perd le sac à main dans le noir, c'est un peu difficile de le retrouver. Ouais. Et puis quand même, un sac à main pour une dame est précieux.
15: Ah. oui.
14: On a tous ces trésors là-dedans. Alors, aussi, dans la réception, il y a aussi le menu qui est écrit. Puis comme ça, on peut déjà voir un peu qu'est-ce qu'on voudrait manger. Et puis après, il y a le personnel qui va chercher les gens, les guider à leur place. Et puis, bien sûr, on répète de nouveau le menu pour qu'on puisse calmement choisir aussi le vin et tout ce qu'on veut. Et puis, après, on est servi. Pour les personnes qui sont aveugles, on apprend très bien à manger avec le fourre et le couteau et tout ça, à manger proprement. C'est clair. Mais pour quelqu'un qui n'est pas habitué, c'est un peu plus difficile. Alors, si on parle aux gens, comment vous allez manger, on découvre que beaucoup nous disent après, vous savez, à la fin, j'ai pris mes mains.
9: On ne voit plus rien. Embarrassé et complètement perdu, une fois entré dans l'obscurité, les voyants perdent soudainement le sens de direction. Conduits par une guide malvoyante venant de l'équipe pleine de coups, les participants s'installent l'un après l'autre devant une table. Ils se communiquent et cherchent à toucher la main de leur voisin afin d'avoir le sentiment de se localiser et d'apaiser l'angoisse de se trouver dans le noir. Bernadette est serveuse au restaurant plein de coups à Bâle. Elle est l'une des deux guides malvoyantes au service de la présentation de plein de coups à Beijing. Comment elle arrive à trouver la direction à suivre dans la toute obscurité? Écoutons ses explications.
5: We have the wall. I touch the wall. And then when I come inside,
10: nous avons le mur, je touche donc le mur. Ensuite, quand je rentre à l'intérieur, je sais que je dois aller un peu plus loin, n'est-ce pas? Je sais alors qu'il y a peut-être 8 ou 9 marches. J'ai mes mains devant, puis je peux toucher la table, puis je vais à la table autour de la chaise, puis je donne la chaise dans la main d'un visiteur et je vais à la chaise suivante. Lorsque la dernière personne s'assoit, je peux sortir directement pour prendre l'autre groupe, et ensuite je sais que je dois aller un peu plus à gauche et faire la même chose. Et à plein de coups, en Suisse, nous avons une ligne sur le sol pour la remplir avec les pieds. C'est plus facile. Et là, j'ai touché la table à faire ça. Je sais où je suis. On va toujours dans le même sens. Nous allons toujours à droite et restons à gauche.
9: Grâce à l'assistance de la guide, les visiteurs entament une courte expérience à l'aveugle. Toucher et savourer des ingrédients, expérimenter la vie quotidienne des personnes malvoyantes, notamment en écrivant et en jouant à des jeux. Après avoir vécu une brève expérience de cécité, une participante révèle ce qu'elle a éprouvé dans l'obscurité.
15: J'avais peur au départ, j'essayais de me repérer tout en distinguant la direction des voix. La présence de la guide m'a permis de m'habituer petit à petit à l'environnement totalement noir. Ce qui m'impressionne dans cette expérience extraordinaire, c'est la confiance totale accordée aux autres.
9: He Chun, vice-président de l'Association chinoise des personnes handicapées visuelles, estime que ce projet plein de coups permet de renforcer les connaissances mutuelles de la société.
16: Les malvoyants se sentent mal à l'aise dans le monde quotidien, tandis que les gens voyants se sentent embarrassés dans un espace obscur où nous trouvons la toute liberté. Je trouve qu'il est important que les voyants disposent davantage de compréhension sur la communauté des personnes ayant la déficience visuelle, et ce projet aide à favoriser la tolérance de la société.
9: Pour Bernadette, serveuse au restaurant plein de coups, le travail en tant que guide, elle donne tant de fierté.
10: Avant de devenir aveugle, je travaillais également dans les services, donc je sais comment travailler normalement. Je parle beaucoup avec les clients dans l'obscurité. Et les invités se sentent à l'aise, moins seuls et moins effrayés. Et quand je les fais sortir, ils me donnent beaucoup plus. Ils sont heureux et me disent qu'ils sont très reconnaissants. C'est le meilleur sentiment qu'ils peuvent nous donner en retour.
9: Selon Christina Fasseux, présidente de l'association Blend de Coups, les deux restaurants à Zurich et à Bâle sont aujourd'hui le plus grand employeur privé des malvoyants en Suisse, les deux tiers du personnel étant aveugles ou malvoyants.
14: Tout d'abord, c'est un des plus grands employeurs des personnes aveugles et malvoyantes en Suisse, privé. Ça veut dire qu'à ce moment, on a 28 personnes aveugles qu'on a employées et puis on a 32 personnes voyantes qui travaillent là-bas. Donc déjà là, on montre que C'est absolument possible d'employer des gens aveugles, pas seulement une sur 200, 300 ou un million, un mille personnes, mais aussi presque en égalité, de travailler ensemble. Et puis en plus, par le fait qu'il y a à peu près 60 000 personnes qui dînent dans l'année dans un des deux restaurants, puis chacun de cette personne est un ambassadeur, ambassadrice pour transmettre ce qu'ils ont appris.

0: enseignement supérieur en Asie a accepté des étudiants malvoyants. Après 2015, nous avons commencé à utiliser des épreuves en braille pour aider davantage de candidats aveugles à passer l'examen national d'entrée à l'université. Chaque année, des enfants travaillent dur pour passer l'examen et répondre aux questions en braille. Il faut également lui accorder un délai supplémentaire dans la durée de l'examen, généralement une fois et demie plus longue que la durée normale de l'examen. Une fois que ces enfants auront terminé leurs études, nous leur offrirons des conseils en matière d'emploi, c'est-à-dire que lorsqu'ils passeront de l'école au travail, nous leur proposerons des formations, telles que l'utilisation de logiciels de bureautique, une formation à l'orientation et à la mobilité, et bien sûr, il y aura aussi une formation sur l'étiquette sociale.
1: Comment promouvoir l'intégration professionnelle des personnes vulnérables dans la société, Christina, face à ses opinions?
2: Moi, je pense quand même que pour le moment, c'est toujours très efficace si on a un quota. Ça veut dire si le gouvernement ou les grandes compagnies sont obligées d'employer un certain nombre de personnes. C'est très clair, l'industrie libérale n'aime pas cette situation. Mais j'ai vu un mouvement international qui s'appelle Global 500. C'est des grandes compagnies internationales, aussi parmi, par exemple, Novartis, Roche, des grandes global players qui se sont engagés de dire dans leur rapport annuel, qui montre les choses financières aussi, de dire combien de personnes malvoyantes ou combien de personnes avec handicap sont engagés et travaillent pour eux. Et puis à ce moment-là, si il faut montrer ce nombre, on veut être bien. Et puis on oblige tout le monde d'avoir dans ses départements et directions d'avoir un certain nombre, parce qu'autrement, au temps de rapport annuel, il y a la question combien de personnes handicapées travaillent dans votre département. Et puis vous devez dire nous. Dans ce cas-là, on va réfléchir la prochaine fois quand on engage des personnes. Mais c'est très clair, les personnes handicapées ne veulent pas être engagées par pitié. On veut être engagé pour notre compétence et connaissance. Mais à un certain point, c'est comme avec l'intégration des femmes, peut-être il faut une politique qui dit dans une compagnie, si on a deux dossiers à la même rigueur, il faut avancer la personne avec handicap. Comme à un certain moment, on a dû dire oui aussi, en cas, dans ce cas-là, on avance la femme pour arriver peut-être à 30% du management être féminine. Comme ça, ça marche.
1: Voilà, on se quitte un instant avec une pause musicale.

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Une exposition consacrée au patrimoine immatériel chinois s'est déroulée récemment au Carrousel du Louvre. Des centaines d'œuvres provenant de plus de 10 provinces et villes chinoises

0: s'expose devant les visiteurs français. Ses œuvres et créations d'art impliquent un large éventail de disciplines, telles que la peinture, la sculpture, la céramique, le papier découpé, la mosaïque filigranée, les costumes, la laque, le cloisonné et entre autres. Ces œuvres d'art méticuleusement conçues et créées permettent aux visiteurs de faire l'expérience du glamour exceptionnel du patrimoine immatériel de la Chine. Ya Ding est président de l'Association pour le développement des échanges France-Chine. Il est également le co-organisateur de l'exposition. Il nous parle de cette présentation de la culture traditionnelle chinoise en France. Bonjour Monsieur Ya Ding, d'où vient l'idée d'organiser une exposition consacrée au patrimoine immatériel chinois au Palais du Louvre?
1: D'abord, c'est une idée qui était venue très brusquement, par hasard, parce qu'un jour, j'étais tombé sur une photo. Enfin, la photo, c'est sur, je crois, un tissu, une cape faite de l'art traditionnel, qu'on appelle les patrimoines immatériels. Et c'est très, très beau. La beauté complètement m'a surpris. Mm-hmm. Évidemment, avec grande émotion, j'ai montré ça à des amis. Et chaque fois, je montre à une amie ou un ami, mais tout le monde est surpris par la beauté. Enfin, ce n'est qu'une image en plus transmise par le WeChat, par les réseaux sociaux. Donc, je me suis dit, en réalité, ça doit être encore plus belle, quoi. Et comme justement, j'organisais une grande exposition au Carrousel du Louvre pour les jeux artistiques, ça veut dire la co-création des enfants avec le grand peintre du monde entier. Donc, je me suis dit, mais il faut co-exposer, ça veut dire une exposition qui est comme ça s'appelle la co-création, le co-exposition. Alors, c'est là l'idée est venue comme ça, très brusquement, et que tout de suite, j'ai mis mon équipe à recruter. On a travaillé avec différents réseaux qu'on a. Et du coup, en espace de 2 mois, ce n'est qu'en 2 mois, mm-hmm. On a pu réunir les objets, les œuvres. C'est pour cela que ce n'est qu'un commencement, parce que le temps de préparation est trop peu. On a pu quand même réunir des dizaines des œuvres qui sont venues un peu partout de la Chine. D'accord. Et évidemment, tout le monde a été très surpris par la beauté. Je pense que c'est un sujet qu'on va continuer à faire en plus grandeur, quoi.
0: Au départ, quelle sorte du patrimoine immatériel que vous avez vu, qui vous avez attiré?
1: Je pense que c'est une broderie. C'est une broderie.
0: Ah, d'accord.
1: D'ailleurs, je ne connais pas qu'est-ce que c'est, ça vient de quelle province, peut-être mm-hmm. Ça vient de Sichuan, il y en a qui disent ça vient de Suzhou mm-hmm. Ou de Yunnan. Enfin, en Chine, vous savez, on a ça partout, n'est-ce pas?
0: Monsieur Yadin, vous vivez en France, à Paris. Donc, en France, est-ce qu'on a souvent l'occasion d'admirer les œuvres ou bien les créations du patrimoine immatériel chinois?
1: Non.
0: Ah, non, d'accord. Non.
1: Je pense que ce n'est pas très courant. Mm-hmm. Si bien que les Français ne connaissent pas. Et chaque fois, je dois expliquer, par exemple, surtout les sociaux. Lorsqu'ils sont tellement beaux que je leur montre, tout le monde m'a dit « Ah oui, c'est très beau ». Je leur ai dit « Mais vous savez ce que c'est ?» Les gens regardaient, ils m'ont dit « C'est une peinture ». Ben, je dis « Non, ce n'est pas une peinture, ce n'est pas peint ». Lorsque je l'écarte les images pour qu'ils voient en détail, ils se rendent compte que c'était des broderies. Mmh. Alors là, tout le monde est encore plus étonné, encore plus surpris. Évidemment, encore plus comment dirais-je, convaincu, quoi.
0: Pourriez-vous nous préciser quels sont les patrimoines immatériels chinois présentés au carrousel du Louvre?
1: Ah là, il y en a beaucoup.
0: Une dizaine,
1: Alors, je
0: vous
1: ne veux
0: avez
1: pas vous
0: dit.
1: réciter. Oui, il y a les. Ben, par contre, il n'y a pas beaucoup de broderies parce qu'on n'a pas pu en obtenir beaucoup. Il y a, oui, il y a des vêtements, il y a des costumes de Yizhou, costumes de Miao, les broderies, enfin les costumes brodés de mariage. Ensuite, il y a évidemment les céramiques.
0: Comment qualifiez-vous la valeur et le charme du patrimoine immatériel chinois?
1: Lorsque je montre tout ça, je veux dire parmi les Chinois, et tout le monde a été complètement tombé sous le charme. Tout le monde, sans estimer la valeur. La valeur, c'est qu'on n'a pas encore tout à fait commencé à vendre. Il faut organiser une vente aux enchères pour connaître la valeur, parce que chaque fois, c'est des pièces uniques. Alors, si on ne le vend pas, ça ne vaut rien. Si on le vend, ça peut, si on est tombé sur quelqu'un qui aime, qui connaît la valeur, ça peut être très cher. Moi, je dis le charme. Le charme, c'est parce que on ne peut pas expliquer pourquoi on est charmé. C'est comme si on est tombé amoureux d'une jeune fille. On ne peut pas dire pourquoi on est tombé amoureux de cette jeune fille. On ne peut pas dire elle est grande, elle est intelligente et tout ça. Ça, c'est pas du vrai amour. Le charme de, moi, je pense que de notre objet patrimoine, je veux dire, c'est pas des patrimoines, c'est plutôt l'art des patrimoines, ce sont des œuvres créées par l'art des patrimoines. Alors moi je dis, c'est que même si c'est la première fois qu'on le voit, même si ça a été lointain dans les montagnes, profond dans la forêt, ça veut dire qu'on l'a jamais vu, en fin de compte, en apparence, ça n'a rien à voir avec nous, mais pourquoi on est aussi charmé. Moi, je dis que c'est parce que c'est dans le sang. C'est-à-dire dans le sang de notre humain, puisque c'est nos ancêtres qui ont créé cet art au fil des années, au fil des époques. Ça a été resté. Ça veut dire que tous ceux qui ne sont pas de vrais charmes ont été déjà éliminés. Mais c'est seuls qui ont tenu l'histoire, la longueur de l'histoire, qui ont resté jusqu'à nous, comme ça a été créé par nos ancêtres qui ont le même sang, c'est comme le sang, c'est comme les gènes. Donc, corporellement, spirituellement, on a des gènes qui se transmettent de père en fils, et d'un autre côté, il y a cette beauté qui transmet aussi. Bon, maintenant, si bien que nous, aujourd'hui, on tombe sur une œuvre qui a été créée, même si on n'a rien à voir, il n'y a pas de lien, il n'y a pas d'apparence, on ne l'a jamais vue, mais on est charmé tout de suite parce que c'est dans notre sang.
0: Quels sont les commentaires ou bien réactions du public français que vous avez captés sur les créations d'art du patrimoine immatériel chinois?
1: Ben, premièrement, surpris, surprenant par la beauté. C'est une beauté qu'ils n'ont jamais vue, donc c'est la surprise. C'est plutôt la subjonction, plus grande que la surprise. Et deuxièmement, sans mot dire. Puisque ça a dépassé leur expression.
0: Ah, d'accord.
1: C'est-à-dire, les mots qu'on utilise, c'est beau, c'est belle, c'est charmant, c'est magnifique. Tous les mots n'arrivent plus à exprimer leur admiration, quoi. Évidemment, troisièmement, ils espèrent d'avoir encore plus, voire plus. C'est vrai que jusqu'à présent, la Chine, enfin, n'a pas vraiment organisé ce genre de choses dans ce cadre. Hein. Je veux dire, il y en a eu des expositions parmi, je sais pas, les livres ou parmi d'autres choses dans des endroits qui ne sont pas adaptés, parce que vous savez, en France ou en Europe, si l'endroit est différent, le public est différent. Moi, je sais que j'ai vu des expositions de céramique de Qingdezhen qui est exposée dans la salle d'exposition de Porte Versailles. C'est un endroit où tous les producteurs exposent leurs objets. Évidemment, ce n'est pas dans son bon endroit. C'est plutôt une humiliation pour l'art patrimoine. D'un autre côté, les gens sont complètement insensibles à tout ça. Donc, il faut qu'on trouve des bons endroits, genre Carrousel du Louvre, et des bons publics, genre des grands artistes, des certains niveaux, quoi. Je pense qu'il faut faire ça plus pour que les gens puissent connaître le charme et la valeur.
0: Et la Chine et la France sont toutes deux des civilisations anciennes ayant une longue histoire. Alors que pensez-vous le rôle de la culture dans le renforcement des échanges entre les peuples chinois et français? Et surtout, on se trouve dans un monde un peu bouleversé.
1: Je pense que la culture, les échanges culturels et artistiques, c'est la plateforme ou c'est les formes pour échanger autre chose. Si on parle de l'économie, on ne peut pas sans parler de la culture. Même si on parle de la politique, on ne peut pas sans parler de la culture. La culture, c'est les bases. C'est humain, c'est l'histoire, c'est la compréhension. Donc, je pense que le rôle de la culture, des échanges culturels, c'est la base des échanges de tout. Et deuxièmement, la culture française a une très grande rôle dans le monde. Hein. C'est la culture française, c'est aussi une très, très grande culture, une grande civilisation. Mais ils sont quand même très admiratifs devant la culture chinoise. Parce que c'est la culture chinoise qui est plus ancienne, plus riche, plus grande, bien sûr. Donc, la culture française, plus matérialisée, tandis que la culture chinoise, plus spiritualisée. Les deux se complètent, s'échangent. Je pense que ça, c'est la base des échanges d'autres choses qui peut donner si on parle de la paix, on parle de la stabilité, on parle des échanges économiques, mais il faut premièrement encourager les échanges de la culture, des cultures.
0: Et cette année, on célèbre le 10e anniversaire de l'année culturelle entre la Chine et la France. Et pour l'année prochaine, ça va marquer le 60e anniversaire de l'établissement des relations diplomatiques entre la Chine et la France. Donc d'après vous, qu'est-ce qu'on pourrait faire encore pour mettre les échanges culturels et sociaux sur un nouveau palier pour la Chine et la France?
1: Je pense que tout le monde en parle. C'est vrai que c'est la date qui est quand même très symbolique. Je pense qu'il faut préparer pour que, encore une fois, la culture soit vraiment le grand sujet. Parce que devant la culture, devant l'art, et moi j'ajouterais aussi les enfants, ça va être quand même des valeurs universelles. Personne ne peut dire non, quoi. Pour moi, de mon côté, nous, on prépare déjà toujours la co-création, ça veut dire les enfants avec les grands peintres, les enfants du monde entier, hein, parce que nous, on a déjà les enfants de 20 pays. On a déjà des centaines de milliers de enfants créateurs. On travaille avec 500, plus de 500 organismes dans le monde entier, mais surtout la Chine. Rien qu'en Chine, on a déjà 380. Il y a plus de enfants qui participent. Et en même temps, on fait aussi une grande partie d'exposer.

0: patrimoine. Ça, c'est vraiment cette année, on a pris trop court, on a pris seulement 2 mois pour préparer, mais là, déjà, on voit que tout le monde a exprimé la grande volonté de venir. Mais l'année pour l'année qui veut venir, non, vraiment, on va faire une grande exposition sur l'art, sur le patrimoine immatériel.
1: Voilà, on prend maintenant une pause musicale et on se retrouve juste après pour la dernière partie de notre émission consacrée aux courtes chinoises.

0: Merci de nous rejoindre dans In Vivo. C'est le moment de suivre notre rubrique « Le chinois au quotidien ».
1: Vous êtes francophone, vous êtes passionné par la Chine, alors surtout ne manquez pas notre cours de chinois au quotidien.
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3: 大家好 ，Salut à tous, c'est Xiao Tai.
1: Salut à tous, d'ailleurs, ben moi c'est Thomas, votre apprenti étudiant, et c'est parti pour un nouveau cours de chinois.
3: Et avant de commencer une nouvelle édition de notre cours de chinois, nous allons réviser un peu le cours précédent. C'est parti.
1: Eh ben, je crois que c'est parti, Tai. Donc, comment dit-on en chinois ? Je veux acheter un petit réfrigérateur.
3: 我想买一个小冰箱。
1: Voilà, 我想买一个小冰箱。Xiao qui veut dire petit, bingxiang qui veut dire réfrigérateur. Et comment dit-on lequel est le meilleur ?
3: 哪种质量最好? 质量 veut dire qualité.
1: Hao veut dire bon. Et la phrase suivante, celui-là fait peu de bruit.
3: 它的噪音特别小。
1: 它的噪音特别小。
3: 噪音, ce qui signifie, Thomas ?
1: Bruit.
3: 特别小。
1: Qui veut dire extrêmement léger, oui, effectivement, très peu de bruit, donc très peu.
3: 别的店里更便宜。
1: 别的店更便宜。
3: Ce qui veut dire que le prix est moins élevé dans d'autres marchés.
1: Voilà, allez, on se réécoute le dialogue en entier de la dernière fois.
4: 我想买一个小冰箱，哪种质量最好？
2: 质量都不错。
4: 哪种是最新款的？
2: 这个是今年的新款。它的噪音特别小。
4: 别的店更便宜。
2: 我们不能再便宜了。
4: 能用信用卡吗？
2: 可以。
4: 能送货吗？
2: 请告诉我您的地址和电话。
1: Voilà, c'est tout pour la révision du cours précédent. Maintenant, on va aborder les principaux points du cours d'aujourd'hui. Comme d'habitude, Tai, tu vas me lire les phrases en chinois. Je vais les traduire en français et on va commencer à travailler.
3: 哪儿有大的书店？
1: Où peut-on trouver une grande librairie ?
3: 我要买本字典。
1: Je veux acheter un dictionnaire.
3: 我想买本北京导游手册。
1: Je veux acheter un guide de Beijing.
3: 请问英文小说在几层卖？
1: Où se trouvent les romans anglais ? Voilà, comme d'habitude, et je le répète encore une fois, c'est très intéressant d'apprendre le chinois, il ne faut pas relâcher ses efforts. Et pour cela, je vais souvent dans les librairies pour acheter des livres de langue, bien sûr, mais aussi quelques romans dans ma langue natale et dans les langues étrangères, ça ne fait pas de mal.
3: Bonne idée.
1: Et tout d'abord, comment dit-on « livre » en chinois, Tai ?
3: Chou.
1: Chou. Et une librairie, ça se dit comment ?
3: Chou dian.
1: Chou dian, ça veut dire donc un magasin qui vend des livres.
3: Mm-hmm.
1: Alors, où peut-on trouver une grande librairie ? Tu dirais comment ?
3: Tu peux dire ainsi, 哪儿有大的书店？
1: 哪儿有大的书店？
3: 哪儿，où ?
1: 哪儿？
3: 有 ，avoir。
1: 有。
3: 大的 ，grand。
1: 大的。
3: 书店 ，librairie。
1: 书店。
3: 哪儿有大的书店？ Où peut-on trouver une grande librairie ?
1: On s'écoute le dialogue 1.
2: 哪儿有大的书店？
4: 去王府井看看吧。那儿有个不错的书店。
3: 去王府井看看，那儿有个不错的书店。Vous pouvez aller voir Wang Fu Jing, là où se trouve une très bonne librairie.
1: Et bien sûr, il y a différentes catégories de livres. Peux-tu m'apprendre à demander certaines spécificités dans les librairies ? Et je voudrais par exemple acheter un dictionnaire. Comment dois-je demander ?
3: 我要买本字典。
1: 我要买本字典。
3: 我要 veut dire je veux,
1: je 我要
3: 买 acheter,
1: 买
3: 本 c'est un spécificatif pour le livre,
1: 本
3: 字典 dictionnaire,
1: 字典
3: 我要买本字典 ce qui signifie
1: je veux acheter un dictionnaire. Allez, on s'écoute tout de suite le dialogue 2.
2: 我要买本字典。
4: 什么字典？
2: 英汉，汉英双向字典。
4: 还需要什么吗？
2: 还有一本汉语成语字典。
3: Voilà, dans le dialogue 2, on a acheté le dictionnaire. Qu'est-ce que tu as entendu, Thomas ?
1: Dans la première phrase, ça correspond à « je voudrais acheter un dictionnaire » et le vendeur nous répond « quel genre de dictionnaire ?»
3: 什么字典?
1: Voilà. Et il nous demande, dans la troisième phrase, « anglais-chinois ou chinois-anglais »
3: 英汉汉英双解字典。
1: La phrase suivante, avez-vous besoin d'autre chose ? Et comme je suis un peu curieux, je voudrais trouver un dictionnaire de proverbes. On lui demande un dictionnaire de proverbes, s'il vous plaît.
3: 还要一本汉语成语字典 un dictionnaire de proverbes chinois.
1: Voilà, exactement. Donc, une fois que j'ai mes dictionnaires sous le bras, c'est pas tout, je voudrais découvrir la ville de Beijing, qui est une ville pleine de zones touristiques, vraiment à découvrir. Et donc, comment demander ? Je voudrais acheter un guide touristique de Beijing.
3: Tu peux dire comme ça, 我想买一本北京导游手册。
1: Voilà, on va décomposer la phrase, ce sera plus simple.
3: 我想,je voudrais, je souhaite.
1: 我想。
3: 买, acheter.
1: 买。
3: 北京。
1: 北京。
3: 导游手册, un guide.
1: 导游手册。
3: Voilà, 我想买一本北京导游手册。Je veux acheter un guide de Beijing.
1: On s'écoute le dialogue 3 tout de suite.
2: 您好,我想买本北京导游手册。
4: 那您直接上二层。就在电梯左边。
1: Il me semble que le vendeur nous indique une direction. Vous pouvez monter directement au troisième étage. C'est juste à gauche de l'ascenseur.
3: 那您直接上二楼，就在电梯左边。
1: Voilà. Et puisque je suis déjà venu dans cette librairie de Wangfujin, qui est l'une des plus grandes de la capitale chinoise, j'en profite pour aller voir les romans. Alors comment dit-on roman en chinois ?
3: 小说。
1: Xiaoshuo. Mais alors, une petite spécificité dans certaines librairies, et a fortiori dans les librairies de Wangfujin qui sont les plus grandes de Pékin, il y a énormément d'étages. Cette librairie est immense. Comment dois-je demander pour savoir où se trouvent en fait les romans en anglais ?
3: 请问英文小说在几层卖？
1: Ok, donc on va décomposer la phrase maintenant.
3: 请问, s'il vous plaît, c'est pour poser une question, une formule de politesse. 请问.
1: 请问.
3: 英文, anglais.
1: 英文.
3: 小说.

0: Toi, on l'a déjà dit, roman.
1: Xiao shuo.
0: Zai ji cheng, à quel étage?
1: Zai xi cheng.
0: Mai, vendre.
1: Mai.
0: Qing wen, yin wen xiao shuo, zai ji cheng mai. Ce qui signifie, s'il vous plaît, à quel étage sont vendus les romans en anglais?
1: Voilà, tout de suite le dialogue 4.
2: Qing wen, yin wen xiao shuo, zai ji cheng mai.
3: Zai si cheng.
0: Bon, on a entendu le quatrième dialogue. Alors dis-moi Thomas, finalement c'est à quel étage où se trouvent les romans en anglais?
1: Je crois que le vendeur ou le conseiller a répondu c'est au cinquième étage. Comment dit-on ça?
0: Zai si cheng.
1: Alors petite spécificité chinoise et précision, quand on vous indique le cinquième étage en Chine, ça correspond au quatrième étage en Europe, c'est-à-dire qu'il n'y a pas de rez-de-chaussée en Chine. Le rez-de-chaussée est considéré comme étant le premier étage.
0: Très bien, on va s'écouter les dialogues en entier avant de passer à notre ABC de la culture chinoise.
1: Allez, c'est parti.
2: 哪儿有大的书店？
3: 去王府井看看吧，那儿有个不错的书店。
2: 我要买本字典。
3: 什么字典？
2: 英汉，汉英双向字典。
3: 还需要什么吗？
2: 还要一本汉语成语字典。您好，我想买本北京导游手册。
3: 那您直接上二层，就在电梯左边。
2: 请问英文小说在几层卖？
3: 在四层。
1: Voilà, c'est de court pour aujourd'hui. On se détend un peu en découvrant une nouvelle facette de la culture chinoise avec notre ABC de la culture. Vas-y, Tai.
0: Quand tu téléphones à tes amis chinois, on te dit souvent « passe chez moi si tu as le temps ». Mais disons que dans la plupart des cas, ce sont que des formules de politesse.
1: Voilà, généralement en Chine, il n'est pas nécessaire de fixer de rendez-vous pour les parents, pour voir les amis ou les collègues. Si vous les invitez chez vous, si tu veux rendre visite à tes amis, il ne te suffit pas de prévenir un petit peu à l'avance. En fait, quand tu as un peu de temps, tu peux y aller. Et avec l'accélération du rythme de vie et le développement des moyens de communication, le portable, le mail, remplace progressivement la visite dans les familles.
0: Et bon, sur ce, on va terminer notre cours de chinois d'aujourd'hui.
1: Au revoir, à bientôt.
0: Zaijian.
4: 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À la prochaine.

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0: Bonjour à tous, bienvenue à l'écho de cette nouvelle édition du journal. La Chine accélérera ses efforts pour identifier et favoriser des petites et moyennes entreprises PME prometteuses en passant d'une démarche consistant à attendre que les entreprises sollicitent une aide à une approche visant à rechercher de manière proactive celles présentant un fort potentiel de croissance, a déclaré le ministère de l'Industrie et des Technologies de l'Information. Le ministère améliorera les mécanismes pour encourager les PME qui utilisent des technologies spécialisées et de pointe pour fabriquer des produits novateurs et uniques, tout en renforçant l'identification de nouvelles entreprises prometteuses, en particulier celles se concentrant sur l'innovation technologique et le développement des produits. Le ministère a pris cet engagement lors d'une table ronde avec des PME au cours de laquelle les participants ont discuté de mesures visant à améliorer le mécanisme d'identification proactive et à offrir davantage de services ciblés aux entreprises. D'après un responsable du ministère, la Chine continuera à améliorer son cadre juridique et politique, ses programmes de développement des entreprises et ses services de soutien aux entreprises afin de promouvoir le développement de haute qualité des PME. Les entreprises sont également encouragées à poursuivre un développement spécialisé et innovant, à accroître leurs investissements en recherche et développement et à rechercher des percées dans les technologies clés et fondamentales. Le responsable du ministère a appelé les PME à se concentrer sur le métier de base, à améliorer le produit et le processus de production, et à renforcer le service tout en s'attaquant aux goulots d'étranglement et aux maillons faibles des chaînes industrielles et d'approvisionnement afin d'accroître la résilience et la sécurité. La transformation intelligente du secteur minier chinois s'accélère, comme en témoigne le salon et conférence du secteur minier de Chine 2026, où un robot d'inspection 4 UBED conçu pour les environnements souterrains dangereux a attiré l'attention. Fin 2025, la Chine comptait 1066 mines de charbon intelligentes, dont la capacité de production cumulée représentait plus de 65% de la capacité charbonnière totale du pays, selon l'Association nationale du charbon de Chine. Plus de 4000 camions miniers autonomes étaient en service dans les mines à ciel ouvert et l'intelligence artificielle est de plus en plus utilisée dans la production, la gestion de la sécurité et la maintenance des équipements. En 2024, sept départements gouvernementaux ont publié une ligne directrice fixant l'objectif d'établir, d'ici 2030, un système complet de technologies, d'équipements et de gestion pour les mines intelligentes. Les entreprises allemandes intensifient leurs investissements et développement leur production en Chine, tirant parti du marché en pleine croissance du pays et des opportunités émergentes. Le groupe Weiss, un champion caché allemand spécialisé dans les solutions mécaniques, mécatroniques et numériques, a ouvert son premier site de production en Chine à Qingdao, dans la province orientale du Shandong, avec un investissement de 10 millions de dollars. Ce projet servira de siège social du groupe en Chine pour la production, la recherche et développement, ainsi que le commerce. Une fois opérationnel, sa première phase devrait générer un chiffre d'affaires annuel d'environ 60 millions de yuan, environ 8,89 millions de dollars, et des importations et exportations annuelles d'environ 35 millions de yuan. Le projet de Qingdao s'inscrit dans une tendance croissante qui voit les entreprises allemandes renforcer leur présence en Chine, leurs investissements s'étendant de plus en plus allant de la production à la recherche et développement et aux chaînes d'approvisionnement localisées. Le groupe ZF, équipementier automobile allemand figurant au classement Fortune Global 500, a livré en avril son système avancé d'aide à la conduite à des clients chinois, marquant ainsi une nouvelle étape dans sa stratégie en Chine pour la Chine. Voilà, c'est la fin du journal d'aujourd'hui. Merci de votre fidélité. À la prochaine.
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0: Bienvenue à Cogito. Ces derniers temps, certaines économies occidentales, soucieuses de préserver la compétitivité de leurs industries et de leur part de marché, ont politisé les questions économiques et commerciales en propageant des rhétoriques erronées telles que la surcapacité de production chinoise ou le choc chinois 2.0 et en utilisant ces arguments comme prétexte pour adopter diverses mesures protectionnistes. La Chine, quant à elle, tire parti des atouts de son marché, du développement de ses industries et des progrès scientifiques et technologiques pour offrir au reste du monde davantage de dividendes du marché, du développement et de l'innovation, créant ainsi continuellement les opportunités chinoises 2.0. Quand on part sur capacité, aucun consensus mondial n'existe à ce sujet. On s'appuie généralement sur le taux d'utilisation des capacités de production, mais il convient de tenir compte des spécificités de chaque pays. Selon des instituts de recherche, ce taux se situe en moyenne entre 75% et 80% pour les économies développées ou à forte croissance, et entre 50% et 64% pour les pays moins développés. En 2025, le taux d'utilisation des capacités de grandes entreprises industrielles chinoises s'est élevé à 74,4%, une valeur située dans une fourchette raisonnable. Toutefois, pour des motifs géopolitiques et protectionnistes, certaines économies adoptent une définition simpliste, mécanique et trop générale de la surcapacité, cherchant ainsi à freiner le développement de la Chine et à faire obstacle à une coopération économique et commerciale internationale normale. Prenons l'exemple de l'argument erroné selon lequel les subventions industrielles chinoises entraîneraient une surcapacité. Les rapports de la CNUCED montrent que ces cinq dernières années, les politiques de soutien à l'industrie se sont multipliées dans le monde, subventions à la recherche et au développement, avantages fiscaux, prêts à faible taux d'intérêt sont des pratiques internationales courantes pour encourager les industries émergentes. La Chine, quant à elle, a toujours strictement respecté les règles de l'OMC et s'est engagée à mettre en place un système de subventions conforme aux pratiques internationales, en perfectionnant sans cesse ses politiques en matière de conformité, de rigueur scientifique et de transparence. Par ailleurs, ces subventions s'appliquent de manière égale à tous les acteurs du marché. Dans le cadre de programmes de renouvellement des biens de consommation, la Chine veille à l'égalité de traitement entre entreprises nationales et étrangères, ce qui permet aux sociétés à capitaux étrangers de participer activement et d'en bénéficier au même titre que les autres. Plus important encore, les avancées technologiques et la position de leader dont jouissent de nombreux secteurs en Chine sont le fruit d'un long processus de recherche et développement nécessitant des investissements considérables et non le simple résultat de subventions gouvernementales. Autre exemple, certains pays occidentaux, notamment les États-Unis, assimilent l'important excédent commercial de la Chine en biens à une surcapacité de production. Cet argument ne tient pas la route. En tant que grand pays responsable, la Chine n'a jamais cherché délibérément un excédent commercial. La croissance de ses exportations résulte à la fois des économies d'échelle et du renforcement de sa capacité d'innovation, mais aussi des besoins des différents pays en matière de transition écologique et de développement industriel. Du point de vue de la répartition des bénéfices commerciaux, l'excédent est en Chine, mais les bénéfices profitent à toutes les parties. En 2025, les entreprises à capitaux étrangers représentaient 27% des exportations chinoises et 16% de l'excédent commercial, avec des taux de croissance de l'excédent et des bénéfices supérieurs à ceux des entreprises locales. De plus, la Chine affiche un déficit dans le commerce des services et les bénéfices d'investissement. Globalement, l'excédent du compte courant représente environ 3,7% du PIB, ce qui se situe dans une fourchette jugée raisonnable au niveau international. certains pays occidentaux attribuent leurs difficultés, ralentissement de la croissance économique, retard dans la transformation industrielle au développement de la Chine, ce qui va à l'encontre des lois de l'économie. Si l'on suit la logique selon laquelle un excédent commercial important entraîne nécessairement une surcapacité, alors 80% des puces électroniques américaines sont destinées à l'exportation et environ 2/3 des avions commerciaux livrés par Boeing sont vendus hors d'Amérique du Nord. Ces secteurs et produits qui affichent des exportations massives et des excédents élevés devraient-ils pour autant être qualifiés de surcapacitaires? En fin de compte, les difficultés de développement rencontrées par certaines économies occidentales résultent de la conjonction de multiples facteurs, profonde restructuration des chaînes d'approvisionnement mondiales, instabilité géopolitique, retard dans les réformes internes et non d'un quelconque choc industriel chinois. En réalité, en tirant parti des atouts de son marché, du développement de ses industries et des progrès scientifiques et technologiques, la Chine offre au reste du monde l'opportunité de la Chine 2.0, partageant les dividendes de son marché, de son développement et de son innovation. Aujourd'hui, les véhicules électriques, les batteries au lithium et les produits photovoltaïques chinois ne cessent de gagner en popularité à l'échelle mondiale, tandis que l'intelligence artificielle, la robotique et les médicaments innovants connaissent un essor fulgurant, contribuant de manière significative à la transition mondiale vers une économie verte et bas carbone, ainsi qu'au progrès technologique. Prenons l'exemple de la coopération économique et commerciale entre la Chine et l'Europe. Les deux parties sont respectivement la deuxième partenaire commerciale l'une de l'autre. Leurs industries présentent une forte complémentarité et les possibilités de coopération sont immenses. Depuis longtemps, les entreprises européennes des secteurs de la fabrication haut de gamme et des biopharmaceutiques, entre autres, se sont implantées en profondeur sur le marché chinois et en ont tiré des avantages concrets. Aujourd'hui, la Chine se démarque rapidement dans des domaines innovants tels que les énergies nouvelles, l'intelligence artificielle et l'économie numérique, créant ainsi de nouvelles opportunités pour l'approfondissement de la coopération industrielle et la mise en valeur des complémentarités entre les deux parties. La surcapacité est un phénomène dynamique propre à l'économie de marché. Les économies concernées devraient l'apporter de manière objective et dialectique en se fondant sur les lois économiques. Rejeter la responsabilité sur la Chine n'aide en rien à résoudre leurs propres problèmes. Surcapacité, choc chinois 2.0, ces arguments fallacieux ne trompent personne. Le développement de la Chine ne provoquera pas de choc, mais créera des opportunités 2.0 pour le monde entier.

0: de l'autre côté du miroir.
1: De l'autre côté du miroir.
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1: Bonjour à toutes et à tous. Bienvenue dans Fréquence Afrique sur CGTN Radio. Dans la première partie de l'émission, nous allons écouter les opinions de certains experts africains sur la coopération sino-africaine. On commence par Zakari Ngoumbé, secrétaire général du Conseil économique et social du Cameroun. Selon lui, l'exposition économique et commerciale Chine-Afrique représente le moyen le plus sûr de garantir une intégration entre les populations africaines et les populations de Chine.
2: Vous savez, le rôle des conseils économiques et sociaux dans nos États, c'est effectivement d'amener les politiques publiques à être tournées vers la satisfaction des besoins des populations et non pas à répondre peut-être à des exigences de campagne ou des promesses électorales. Les populations ont des préoccupations qui sont pratiquement les mêmes que l'on soit en Afrique, que l'on soit en Chine. Donc, la coopération économique est le vecteur qui permet effectivement que l'on passe de la diplomatie politique vers une diplomatie économique qui, en réalité, est celle qui adresse les préoccupations des populations. Et l'économie étant basée sur la commercialisation finalement des produits qui sont fabriqués, la politique, la coopération commerciale avec un forum comme celui des échanges commerciaux en Chine et où je sais que des entreprises et des producteurs camerounais sont largement représentés et comme beaucoup d'autres d'Afrique, nous pensons que c'est effectivement le moyen le plus sûr de garantir une intégration entre les populations africaines et les populations de Chine. Nous devons dire déjà que la cohabitation entre ces populations ne crée aucun problème. Parce que en Chine, j'ai vu, lorsque j'y étais en novembre, qu'il y a pratiquement des quartiers entiers, des villes, des marchés même, qui ont presque des dénominations africaines. Et nous vivons les mêmes choses dans les principales villes africaines. J'étais à Abidjan, j'étais au Maroc, à Rabat, et j'étais dans plein d'autres capitales africaines. Et j'ai constaté que c'est à travers cette coopération commerciale, à travers cette coopération économique, que les deux continents se connaissent au mieux. Et donc, je pense que notre rôle est effectivement de maintenir les cadres formels de dialogue et de tirer derrière les conseils économiques et sociaux les entreprises dont les représentants constituent ces conseils pour que les échanges se densifient entre le continent noir, le continent africain, je préfère, et la Chine. Donc voilà ce que nous pouvons dire en relevant que la Chine et l'Afrique font un commerce intense. La Chine a été le premier partenaire commercial de l'Afrique, ce qui veut dire qu'il y a un marché et l'avantage, c'est que l'Afrique est à construire. Il y a des opportunités, il y a des potentialités. Et dans le domaine des infrastructures, dans le domaine des nouvelles technologies, dans les besoins de formation, dans le domaine de la santé, de l'éducation, tout ce potentiel est offert et la Chine a dans cet espace un environnement d'expression avec son modèle de développement qui met l'homme et le progrès partagé au centre de l'action économique au centre de l'action commerciale. Effectivement, le contexte global est assez tendu avec la résurgence des

0: protectionnisme, notamment entre les grands blocs qui représentent des puissances économiques indéniables. Et dans ce contexte, l'Afrique, au regard de son tissu industriel qui est encore naissant ou qui est encore à bâtir, a intérêt à avoir l'accompagnement ou le partenariat sud-sud parce que la Chine fait partie de ce sud global qui oppose son modèle de développement à celui dicté par la puissance du capital, le modèle que nous devons conserver. Et c'est l'une des principales forces de la coopération sino-africaine, c'est que il faut produire de la richesse, mais il faut encore que cette richesse soit équitablement répartie pour le bien-être des populations. Et ce modèle, évidemment, se heurte au modèle classique de l'économie de marché et appelle que l'homme soit au centre de l'action économique. Nous pensons que en nous situant dans le cadre d'une telle conception, nous avons beaucoup à capitaliser dans le contexte mondial actuel. Nous devons développer avec la Chine des instruments propres qui sont, disons, au plan économique, peu sensibles aux variations liées, par exemple, à ces phénomènes de taxation ou de surtaxation. Et c'est pour cela que des concepts avaient été développés comme des autoroutes commerciales entre la Chine et l'Afrique, la route de la soie entre la Chine et l'Afrique, qui ferait que nos opérations commerciales soient le plus directes possible et que les outils de commerce soit aussi direct. Par exemple, nous avons encore peut-être des freins au niveau de la convertibilité de nos monnaies, ce qui fait que en introduisant une monnaie tierce pour passer à la conversion, ceci peut être un facteur d'enchérissement ou de renchérissement du coût des produits entre l'Afrique et la Chine. Donc, pour nous, c'est ce modèle de coopération qu'il faut absolument préserver, développer, densifier et utiliser le saut technologique à travers l'intelligence artificielle. Parce que nous ne pouvons plus refaire le cycle de développement tel qu'il est traditionnellement connu dans la littérature économique. Nous devons profiter du saut technologique avec l'aide de l'intelligence artificielle pour connecter définitivement l'Afrique à la Chine en tant qu'un bloc unique qui veut un développement partagé, une prospérité commune et une organisation sociale prospère en faveur des peuples d'Afrique et des peuples de Chine.
1: Ensuite, c'est le tour d'Hassan Hadji, acteur social, environnemental et économique du Maroc. Il a souligné que les relations sino-marocaines illustraient une collaboration gagnant-gagnant.
2: Les relations sino-africaines en général, et celles du Maroc et de la Chine, se caractérisent par une coopération économique à grand essor. Ces dernières décennies, les relations entre la Chine et l'Afrique ont connu une expansion spectaculaire marquée par une coopération économique, politique et infrastructurelle sans précédent. La Chine est devenue le premier partenaire commercial du continent africain. Cette collaboration s'articule bien sûr autour de l'initiative Ceinture et Route, initiée en 2013, à laquelle plusieurs pays africains ont adhéré, dont le Maroc. Donc, parmi les partenaires africains de la Chine, il y a notre pays, le Maroc, qui se distingue comme un pont et un hub stratégique reliant non seulement l'Afrique à la Chine, mais aussi à l'Europe, grâce à sa stabilité politique, sa position géographique privilégiée, ses

0: Beaucoup, comme j'ai dit, dans le domaine, dans les secteurs ferroviaires, portuaires et énergétiques. Alors, si on cite par exemple le secteur ferroviaire, on voit que la Chine a investi dans les grands projets structurants comme celui du parc industriel à Tanger. Donc, sans oublier aussi l'investissement de la Chine dans le domaine de l'énergie verte. Comme vous le saviez, la Chine a investi à Nord-Ouarzazate, qui est la plus grande centrale solaire au monde, avec un montant de 2 milliards et quelques dollars. Donc, en ce qui concerne ce qu'attend le Maroc de la Chine, donc le Maroc attend beaucoup au niveau de l'augmentation des investissements dans le domaine de l'industrie de l'automobile, l'aéronautique et le numérique. Aussi le transfert de la technologie, notamment dans les énergies vertes et l'intelligence artificielle. Le Maroc, bien sûr, attend le soutien, beaucoup de soutien politique renforcé dans les instances et les organisations mondiales, comme l'ONU. Donc le Maroc aussi attend la diversification des échanges. Le Maroc attend aussi son intégration dans les chaînes d'approvisionnement chinoises, dont l'Europe et l'Afrique. Donc, comme conclusion, les relations sino-marocaines illustrent une collaboration gagnant-gagnant où le Maroc bénéficie d'investissements massifs tandis que la Chine y trouve un partenaire stable et une porte d'entrée vers l'Afrique et l'Europe. Et bien que les échanges soient en hausse, le Maroc doit encore intensifier ses efforts pour rivaliser avec les principaux partenaires africains de la Chine, la diversification économique et les investissements stratégiques seront clés pour y parvenir.
1: 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Nous poursuivons avec cette série d'opinions. La coopération sino-africaine est le pilier de la solidarité sud-sud. Pense Laoucine Bekars Bahi, expert en droit international au Maroc.
2: Concernant les domaines clés à maintenir et à approfondir, on trouve l'infrastructure, la construction des routes, chemins de fer. Pour les raisons énergétiques, a eu un impact concernant sur le développement de nombreux pays africains. L'agriculture et sécurité alimentaire, on trouve que la coopération de l'agriculture intelligente, l'irrigation et les mécanisations ont permis d'améliorer la productivité dans plusieurs régions. On trouve aussi la formation et transfert de technologies, ça c'est très important là. Le renforcement des capacités à travers des bourses, la formation technique, l'université conjointe est essentielle pour l'autonomisation à long terme. Pour la santé publique, on trouve la transition énergétique très important, la coopération de l'énergie renouvelable, solaire, éolienne, hydroélectrique, pour accompagner la modernisation durable et l'économie africaine. Aussi bien, la numérisation, c'est très très important, surtout la création de zones numériques conjointes pour favoriser l'innovation technologique locale et les gouvernements. La COP, entreprise industrielle, on trouve aussi le développement de chaînes valeur africaines via des joints ventus pour permettre à l'Afrique de passer d'exportatrice du matière première à transformateur industriel. Aussi bien pour le finance inclusif, on trouve ici la mise en place de la financement conjoint sino-africain pour le PME, banque et développement, accessible aux acteurs économiques locaux. Pour les rôles constructifs dans le sud global, on trouve la coopération sino-africaine en tant que pilier de la solidarité sud-sud pour proposer une alternative moderne au modèle occidental de développement en plaçant au centre des besoins locaux le respect de la souveraineté nationale, locaux, construction, et offre un modèle de modernisation multipolaire adopté à chaque contexte, tout en promouvant la réforme et la gouvernance mondiale vers un ordre plus équitable, inclusif et représentatif, notamment pour

0: une meilleure poids accordée aux pays du Sud-Sud dans les institutions comme l'OMC et le Fonds monétaire international, FMI.
1: Vous êtes branché sur Fréquence Afrique. On fait maintenant une pause en musique et on se retrouve juste après.

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1: Vous êtes toujours à l'écoute de Fréquence Afrique. Dans la deuxième partie de l'émission, on va suivre les interviews réalisées avec deux journalistes africains venus en Chine pour participer à une formation. Ils ont non seulement parlé de leurs différents voyages effectués dans les villes et provinces chinoises, mais également livré leurs opinions sur ce grand pays. Écoutons d'abord Fatou Ndiaye, journaliste sénégalaise.
2: Pour commencer, peut-être pourriez-vous faire une présentation personnelle.
3: Alors, je commence. Moi, je m'appelle Fatou Ndiaye, je suis journaliste. Je viens de Dakar au Sénégal.
2: Fatou.

0: C'est votre première fois de venir en Chine. Et
1: Effectivement.
0: quelle est votre première impression sur ce pays?
1: Alors, c'est ma première fois. D'abord, j'ai découvert un pays, un très beau pays, avec une verdure impressionnante. J'ai aussi découvert un pays qui s'est engagé dans le travail. Dans le cadre de mes 4 mois, j'ai eu à parcourir le pays. Bon, la première chose qui m'a marqué, j'ai vu que toutes les surfaces sont exploitées. Soit il y a des gens qui font de l'agriculture ou d'autres qui font des activités qui permettent donc d'avoir des revenus. J'ai découvert aussi un pays où il y a la sécurité, franchement. Moi, je me sens bien ici. Donc, il y a aussi cette envie de continuer malgré que le pays soit développé. Donc, j'ai senti ce besoin-là d'aller de l'avant. De la Chine, je reconnais aussi un pays avec beaucoup de rigueur. Les gens sont vigoureux au travail et dans leurs relations avec les gens.
0: D'accord. Alors, avant de venir, que pensez-vous de la Chine?
1: Bon, j'avais une image de la Chine à travers les réseaux sociaux, d'abord. Un pays fermé, des gens pas assez ouverts. Et puis, l'autre chose est qu'un pays développé. Mais j'ai constaté qu'à côté de ce développement-là, la Chine accorde beaucoup d'importance à sa tradition. Oui, j'ai visité le temple de Confucius, Luyan, et là, c'était interdit. Donc, à côté de la modernité, c'est un pays qui accorde de l'importance à son passé. Ce qui n'est pas souvent le cas en Afrique.
0: C'est donc ce voyage a été une bonne occasion
1: Oui.
0: pour découvrir une vraie Chine.
1: Oui,
0: Voilà.
1: franchement.
0: Je veux dire que vous avez déjà sillonné plusieurs villes chinoises. Fatou, pouvez-vous nous en dire un peu plus sur ce qui a marqué vos différents voyages?
1: Alors, moi, je commence toujours, de mon expérience, je commence toujours par Sichuan, la province de Sichuan, la
0: Ouais.
1: ville de Dujiangyan.
0: Ah, d'accord.
1: Ah oui, j'ai aimé le système d'irrigation, malgré qu'il soit une infrastructure millénaire, la conservation qu'il y a, pour toute la mise en valeur, au point que le système constitue aujourd'hui une attraction de la province. J'ai beaucoup aimé aussi les pandas. Oui, franchement, j'ai beaucoup aimé cette découverte. Je pensais que c'est des animaux qui n'existent pas dans la vraie vie. Je les ai découverts là-bas. Là-bas, j'ai beaucoup aimé la chaleur humaine. On sent plus les gens à Sichuan et dans les autres provinces qu'à Beijing. Ailleurs aussi, j'ai aimé Shandong, l'exemplarité de la revalorisation de l'héritage de Confucius. Je pense que c'est quelque chose qui mérite d'être dupliqué partout dans le monde. Souvent, on n'a pas cette tendance de mettre en valeur notre histoire. Ici, Confucius, c'est des années, oui, en arrière. Et on a vu que la Chine a mis tout en œuvre pour que les gens qui visitent Shandong aient une connaissance de l'homme, mais aussi que les Chinois apprennent de cet homme. Moi, j'ai beaucoup aimé ces deux choses-là.
0: D'accord. Et depuis quelques années, des journalistes africains sont régulièrement invités en Chine pour des formations, des stages, des séminaires, ainsi que des couvertures de grands événements. Et que pensez-vous de ce mécanisme de coopération? Quels sont vos acquis personnels durant ces 4 mois de formation?
1: Alors, pour moi, c'est une bonne chose. Dans la mesure où, par exemple, cette formation, moi, ça m'a permis de comprendre beaucoup de choses de la Chine. Ça permet aussi aux Africains qui sont là-bas, peut-être qui me suivent ou qui me lisent, de connaître, de faire la différence entre la réalité et ce qui est dit sur les réseaux sociaux ou autres. Mais à mon avis aussi, le programme doit, ce genre de programme aussi doit prendre en compte les aspirations des pays africains. Par exemple, moi, je constate que ici en Chine, les gens ne connaissent pas beaucoup l'Afrique. Souvent, on marche dans la rue, on dit tout vient d'où. Certains ne connaissent même pas un pays, ou bien certains ne savent même pas qu'il existe un continent qui s'appelle l'Afrique. Donc, le fait aussi de mettre un peu en avant la particularité de l'Afrique dans le programme, ce serait assez intéressant. Ou bien, comme il y a des médias de la Chine qui sont présents en Afrique, que ces médias parlent plus de l'Afrique pour que les Chinois, eux aussi, comprennent qu'il y a d'autres réalités différentes de ce qu'ils ont l'habitude de voir.
0: La Chine et l'Afrique maintiennent des relations amicales, couplées de plusieurs réalisations gagnant-gagnant. Pourriez-vous présenter quelques projets de coopération dans votre pays respectif?
1: Alors, la question

0: Ou bien abondante, ou bien à un bon moment, parce que moi, personnellement, il y a une délégation sénégalaise qui est là depuis le début de la semaine. Donc, beaucoup d'accords ont été signés sur le transport. Il y a aussi sur le transport et le commerce principalement. La fois passée, la réunion des coordinateurs de suivi de la coopération chino-africaine, on a pris des mesures, par exemple sur l'exonération des droits de douane aux pays africains. Mon pays est impacté. Donc, moi, je pense qu'avec toutes ces mesures-là, on pourra renforcer la coopération entre la Chine et mon pays, principalement le Sénégal. On a constaté aussi que, bon, la Chine et mon pays, le Sénégal, coopèrent dans le domaine de la pêche. Notre premier ministre en a parlé. Peut-être que d'autres accords vont être signés, puisque lui aussi sera reçu par le président Xi Jinping. Donc, au terme de sa visite, on aura d'autres actes de partenariat entre le Sénégal et la Chine.
1: C'est bien. Le Forum sur la coopération sino-africaine fête son 25e anniversaire cette année. Et selon vous, quel rôle joue ce forum dans la promotion du développement des relations sino-africaines?
0: Alors, le forum, pour moi, c'est un cadre d'échange et de définition de la politique de partenariat entre la Chine et l'Afrique. C'est un moment assez important entre entre la nation chinoise et l'Afrique pour qu'on puisse savoir sur quelle voie faire la coopération ou bien définir aussi les actions à mener.
1: D'accord. Et enfin, pour terminer cette interview, pourriez-vous utiliser trois mots pour décrire la Chine?
0: Rigueur. Bon, ponctualité, peut-être ça peut rejoindre la rigueur. Moi, rigueur, ponctualité, sécurité et verdure. Jamais quatre.
1: D'accord.
0: Merci
1: Merci à
0: beaucoup.
1: vous.
0: Merci à toi aussi.
2: Et on va terminer cette partie avec Guy Elongo, journaliste de la République démocratique du Congo.
1: Guy Elongo est journaliste de la République démocratique du Congo en formation en Chine depuis le mois d'avril dernier. C'est pour la deuxième fois qu'il visite la Chine dans le cadre de son métier de chevalier de plume. Il nous parle d'abord de ses deux expériences en Chine.
3: Effectivement, je visite la Chine pour la deuxième fois. La première fois en 2019, ce n'était pas ici à Pékin. La première fois, j'étais à Changchun, Shanghai, Hangzhou. C'était pour une formation de 3 semaines. Et la deuxième fois, je suis à Pékin. Je suis allé dans les provinces de Shandong, Hubei et puis Yunnan pour pratiquement 4 mois. Vous sentez qu'il y a différence. La première fois pour 3 semaines, j'avais une autre vie pour les villes que j'avais visitées. Et cette fois-ci, comme je suis resté le plus longtemps possible, j'ai découvert une nouvelle image, une meilleure face de la Chine, qui est un pays bien sécurisé et avec beaucoup de merveilles.
1: Lors de sa première visite en Chine en 2019, Guy Elongo a séjourné dans le sud du pays, alors que cette fois-ci, il a pris ses quartiers à Beijing et en a profité pour découvrir bon nombre de sites touristiques intéressants à travers le pays. Il est impatient de les recommander à ses amis qui envisagent de venir en Chine.
3: Celui qui veut visiter la Chine, je vais lui recommander de visiter la grotte de Qinghonglong à Hengxi. Donc, c'est un des plus meilleurs endroits qu'on a visité. C'est vraiment, je peux dire que c'est un village dans la terre, sous la terre, parce qu'il fallait faire le pas, entrer et puis visiter les lieux. En tout cas, c'est très touristique. Il y a aussi les complexes maritimes de Gentai à Shandong. Là, on avait beaucoup aimé et c'est merveilleux. Vous faites à peu près 30 mètres dans la mer et vous découvrez un complexe maritime où les gens habitent et ils font du tourisme. C'est vraiment la Chine.
1: Guy Elongo partage également ses profondes impressions lors de son séjour en Chine.
3: Oui, la nourriture, oui, les peuples sont suffisamment alimentés. Donc, je peux dire la Chine a. Ce qu'on parle de l'autosuffisance alimentaire, les peuples peuvent se nourrir calmement matin, midi et soir.

0: ce qui est une bonne chose. Il y a la sécurité. On peut circuler jusqu'à 1 h du matin, jusqu'au petit matin, sans être inquiété, ce qui est une bonne chose, contrairement à beaucoup d'autres pays d'Afrique où il y a l'insécurité et la circulation la nuit pose problème. Donc, on a découvert cette Chine-là. Et moi, personnellement, je prends le vélo, la nuit, je circule et c'est ça la Chine.
1: Depuis quelques années, des journalistes africains sont régulièrement invités en Chine pour des formations, des stages, des séminaires, ainsi que des couvertures de grands événements. Gia Longo apprécie ces mécanismes de coopération et présente en même temps quelques projets de coopération en cours de réalisation dans son pays.
0: La vie, c'est que c'est une bonne politique. C'est une bonne politique de la Chine qui, à travers son Centre international de la presse et de la communication, CPCC, fait venir des journalistes du monde en Chine pendant un certain temps pour découvrir le pays. C'est une bonne politique. Des professeurs d'université se sont passés, succédés ici où nous sommes pour nous donner des cours. L'un d'eux nous a parlé de PCC et il nous a montré comment la Chine a travaillé pendant les dernières 40 années pour qu'on reconstruise le pays. Et le travail est fait. Maintenant, la Chine a opté pour une politique d'ouverture. La Chine est en train d'embrasser beaucoup d'autres pays et c'est dans cet esprit qu'elle fait venir les journalistes. C'est un programme que je salue, peut-être de mettre aussi l'accent, de comprendre aussi l'Afrique, parce que même si c'est aussi autour des Africains de faire ça pour découvrir l'Afrique aux Chinois, mais la Chine qui a un peu d'avance, de comprendre aussi mieux les partenaires avec qui nous sommes en train de nous liguer pour faire la route ensemble. Dans mon pays, la République démocratique du Congo, les Chinois, depuis 2006, ils sont en République démocratique du Congo et ils sont dans plusieurs entreprises minières. Ils sont en train d'y travailler. Il y avait ce qu'on avait appelé les contrats chinois. Ils devaient travailler pour une politique gagnant-gagnant. Les résultats, ça a donné ce qu'on a vu sur le terrain. Mais un peu plus tard, ces contrats ont été révis et les Chinois sont toujours là et ils sont en train de travailler. Comme pour dire que le partenariat est là, et puis la politique, on le voit, ils sont dans les entreprises minières, ils travaillent. Donc il y a la politique, il y a aussi le partenariat gagnant-gagnant Chine et la République démocratique du Congo.
1: À la fin de cette interview, Gia Longo décrit la Chine en une phrase.
0: Pour décrire la Chine, il faut utiliser 1 000 mots parce que la Chine en a tout. Mais ce que je peux dire seulement, l'impossible n'est pas la Chine. Tout ce que la Chine peut vouloir faire, elle peut faire. C'est un pays des grands. Impossible n'est pas la Chine.
2: Restez branchés sur CGTN Radio et retrouvons-nous après cette mélodie pour la rubrique Apprenons le chinois.

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0: Bonsoir, chers amis. 亲爱的朋友，晚上好。Bienvenue à notre cours de chinois. Tout d'abord, je vous rappelle de ce que nous avons appris dans la leçon précédente. 这是我丈夫 c'est mon mari. 这是我夫人 voilà ma femme. 我很高兴认识您。Je suis heureux de vous connaître. 见到您，我很高兴。Je suis ravi de vous rencontrer. 我向你们介绍我们的女儿。Je vous présente notre fille. 你们认识我们的儿子吗 ？Vous connaissez notre fils? 你们认识呀 ？Vous vous connaissez alors? Aujourd'hui, nous apprendrons quelques phrases pour inviter quelqu'un à faire quelque chose.
1: Leçon numéro 5.
2: 小丁，你在干什么呢？
3: 哦，没干什么。
2: 你今天晚上有空吗？
3: 我不知道。
2: 你想去看电影吗？我请你。
3: 谢谢，我不想看。
2: 那你想去跳舞吗？
3: 我不想跳。
2: 你想去游泳池游泳吗？
3: 我看看吧。
2: 那我请你去餐馆吃饭。
3: 哦，那好呀，这个主意不错。
2: 去哪儿你挑
3: Maxime.
1: Explication.
0: 小丁你在干什么小丁 qu'est-ce que tu fais là? Oh, 没干什么。Oh, pas grand chose. 你今天晚上有空吗 Tu es libre ce soir? 我不知道。Je ne sais pas. 你想去看电影吗Ça te dirait d'aller voir un film? 我请你 Je t'invite. 谢谢我不想看 Merci, mais ça ne me dit rien. 你想跳舞吗 Tu veux danser? 我不想跳 Non, je n'ai pas envie. 你想来游泳池游泳吗 Tu veux venir à la piscine? Oh, 我看吧 je vais voir.那我请你去餐馆吃饭。Alors, je t'invite à dîner au restaurant. Oh, 那好呀。Oh oui, alors. 这个主意不错。C'est une bonne idée.
1: Explication.
0: 做干 faire 干什么 Qu'est-ce que 什么没什么Pas grand chose. 没什么。空。空闲。Libre. 空闲。知道。Savoir. 知道。不。Ne pas. 不。电影。Film. 电影。邀请。Invité. 邀请。请。跳舞 danser, 跳舞游泳 aller à la piscine, 游泳游泳池 la piscine, 游泳池餐馆 restaurant, 餐馆晚餐 dîner, 晚餐好行 oui, 好好的 bon, 好好的主意 idée, 主意
2: 小丁你在干什么呢
3: 哦没干什么
2: 你今天晚上有空吗
3: 我不知道
2: 你想去看电影吗我请你
3: 谢谢我不想看
2: 那你想去跳舞吗
3: 我不想跳
2: 你想去游泳池游泳吗
3: 我看看吧
2: 那我请你去餐馆吃饭。
3: 哦，那好呀，这个主意不错。
2: 去哪儿你挑。
3: Maxime.
0: Ce soir, comme j'ai pas grand chose à faire, j'ai invité des amis à dîner à la maison. Alors, je vous dis au revoir et nous nous retrouverons demain à la même heure. 再见，明天见。
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Bonjour à tous, bienvenue à l'écho de cette nouvelle édition du journal. À mesure que l'économie numérique s'accélère, l'intelligence artificielle IA devient un nouveau moteur de croissance pour la coopération économique et commerciale entre la Chine et l'Afrique, portée par l'expansion de ses applications concrètes, selon un nouveau rapport. Intitulé « Coopération économique et commerciale Chine-Afrique, progrès et perspectives 2026 », sont

0: rapport a été dévoilé lors de la 5e exposition mondiale du commerce numérique. Selon le rapport, l'application de l'IA passe d'une option d'avenir à un véritable programme dans la coopération sino-africaine. Cette évolution se caractérise par une forte orientation vers des scénarios d'application concrets. La coopération s'est élargie à des domaines tels que la prévention des catastrophes, les soins de santé, l'agriculture intelligente et la gouvernance urbaine. Il faudra de plus en plus disposer d'une infrastructure numérique permettant aux entreprises africaines d'être compétitives dans une économie mondiale en mutation rapide. Déclare Klaus Dieter Kampfer, directeur général d'Absa Chine, ajoutant que le commerce numérique a le potentiel de réduire les barrières à l'entrée, de connecter les entreprises à de nouveaux marchés et de permettre aux entrepreneurs de participer au commerce mondial, quelle que soit leur situation géographique. Le marché chinois de la consommation est entré dans une nouvelle phase dans laquelle les biens et les services revêtent tous les deux une importance capitale, les ventes au détail des services ayant progressé près de 5 fois plus vite que celles des biens durant les 8 premiers mois de cette année. Ce changement structurel a été mis en évidence par un nouvel indicateur officiel pour le deuxième plus grand marché de consommation mondiale. Les ventes au détail totales de biens et de services de consommation ont augmenté de 2,5% en base annuelle entre janvier et août. Les ventes au détail de services ayant augmenté de 4,9% et celles de biens de 1%, ont indiqué des responsables et des experts lors de la table ronde économique de la Chine. En juin dernier, le Bureau d'État des statistiques a publié pour la première fois l'indicateur « Vente au détail total du commerce des biens et des services de consommation », une initiative qui, selon les analystes, reflète mieux la situation globale de la consommation, les services devenant un moteur de plus en plus important de la demande intérieure. À mesure que le revenu par habitant augmente, c'est une loi économique objective que la consommation de services progresse plus rapidement que celle de biens, a déclaré Lin Jian, vice-président de l'Académie chinoise du commerce international et de la coopération économique, rattaché au ministère du commerce. Cette transition se reflète dans l'évolution du comportement des consommateurs. Zhang Weihua, directeur adjoint du département provincial de la culture et du tourisme du Shandong, a expliqué que les consommateurs passent de l'achat de biens à l'achat de la sérénité et de la consommation fonctionnelle à la consommation expérientielle, à la recherche d'expériences immersives, interactives et émotionnellement enrichissantes. Sur le plan politique, la Chine a orienté la demande vers des produits écologiques et intelligents grâce à des programmes de reprise pour les automobiles et les appareils électroménagers. Selon M. Lin, le ratio de levier des fonds de subvention est passé de 1:7,8 en 2025 à 1:10,3 cette année. Deuxième marché de consommation au monde, la Chine vise une croissance relativement rapide de sa consommation totale de biens et de services. Ainsi, les ventes au détail totales du commerce des biens de consommation devraient atteindre environ 60 000 milliards de yuan, quelque 1 300 milliards de dollars d'ici 2030. Par ailleurs, le pays entend également développer des marchés d'une valeur 10 000 milliards de yuan dans les domaines de la consommation verte, intelligente et liée à la santé. La Chine ambitionne également d'attirer 190 millions de touristes étrangers par an d'ici 2030 par des dépenses touristiques annuelles estimées à plus de 150 milliards de dollars selon un nouveau plan quinquennal de développement du tourisme dévoilé en juillet dernier. Ce document illustre les efforts accrus de la Chine pour séduire les voyageurs internationaux afin de dynamiser la consommation. Voilà, c'est la fin du journal d'aujourd'hui. Merci de votre fidélité. À la prochaine.
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0: Bienvenue à Cogito. Ce 21 septembre marque le 5e anniversaire du lancement de l'Initiative pour le Développement Mondial, IDM. En l'espace de 5 ans, cette initiative est passée du stade de concept à celui d'une mise en œuvre à grande échelle, apportant un soutien solide aux pays du Sud global pour renforcer leur capacité de développement autonome et insuffler une dynamique importante à la réalisation du programme de développement durable à l'horizon 2030. Au cours de ces 5 dernières années, la mise en œuvre de l'IDM a porté des fruits concrets. Sur le plan conceptuel, elle est passée d'une proposition chinoise à un consensus international, tandis que le concept de développement centré sur le peuple s'est davantage ancré dans les esprits. Sur le terrain, l'approche axée sur l'action continue de produire des résultats. Plus de 23 milliards de dollars ont été mobilisés et plus de 2000 projets de coopération ont été lancés. Dans le cadre du Fonds pour le développement mondial et la coopération Sud-Sud, des projets ont été menés dans plus de 70 pays au bénéfice de plus de 40 millions de personnes. Sur le plan institutionnel, les mécanismes de coopération dans les différents domaines de l'initiative ne cessent également de se renforcer, apportant un soutien important à la coopération internationale en matière de développement et à la réalisation des objectifs de développement durable des Nations Unies. La Chine a déjà mis en œuvre avec diverses parties plus de 2000 projets de coopération ayant bénéficié aux populations de plus de 120 pays. Elle a renforcé le Fonds pour le développement mondial et la coopération Sud-Sud, dont le capital a été porté à 4 milliards de dollars. En collaboration avec plus de 20 organisations internationales, elle a également mis en œuvre plus de 200 projets dans plus de 70 pays au bénéfice de plus de 40 millions de personnes. La Chine a par ailleurs créé une réserve financière pour le développement mondial et en collaboration avec des institutions financières chinoises et étrangères, mis en place un fonds spécial de 14 milliards de dollars dédié à l'initiative pour le développement mondial. Ce mécanisme vise à attirer la participation de différents acteurs gouvernementaux et de la société civile et à élargir les canaux de financement et de pilotage des projets de l'initiative. Au Laos, dans plusieurs provinces, la Chine, en collaboration avec le Fonds des Nations Unies pour l'enfance, a lancé un programme consacré à la nutrition infantile. Celui-ci a permis de former plus de 1900 agents de terrain laotiens. Le programme a contribué à sauver la vie de plusieurs milliers d'enfants souffrant d'émaciations sévères. La Chine a également mis en place une banque de projets de l'Initiative pour le développement mondial, permettant de mobiliser au total plus de 23 milliards de dollars pour mener à bien des projets de coopération. Celui-ci vont de grands projets emblématiques tels que le Centre afghan de prévention et de contrôle des maladies, à des projets petits et beaux directement liés au bien-être des populations, comme le programme Junzhao ou les ateliers Luban. Dans le même temps, plus de 10 000 programmes de renforcement des capacités ont été organisés à l'intention des pays en développement, permettant de former plus de 200 000 professionnels dans différents domaines. Ces actions contribuent à renforcer les capacités des pays concernés en matière de développement autonome et durable. Inauguré en 2021, l'atelier Lupin en Éthiopie a été désigné par l'Union africaine comme un centre de formation de talents hautement qualifiés pour l'ensemble du continent. De l'électromécanique à la robotique industrielle, de nombreux jeunes Africains y acquièrent des compétences adaptées aux besoins de l'industrie moderne. Ces diplômés sont aujourd'hui présents dans plusieurs pays africains. La Chine a également encouragé la création du Centre d'excellence Chine-Afrique ONUDI, ouvrant une nouvelle voie à la coopération tripartite en matière de développement. Cette plateforme favorise notamment le lancement des projets dans les domaines de l'industrialisation, de la modernisation agricole et de la formation des talents dans plusieurs pays africains. D'autres plateformes

programmes innovants ont également vu le jour, tels que la base de formation en innovation du Centre de promotion du développement mondial, la communauté des jeunes leaders du développement mondial et le Centre mondial de renforcement des capacités des femmes. Elle contribue à élargir les domaines et les formes de coopération et à favoriser le développement conjoint avec les différentes parties concernées. La réduction de la pauvreté constitue le premier des 8 domaines prioritaires de coopération de l'ITM. L'Ouzbékistan a ainsi mené des projets pilotes à l'échelle nationale afin de s'inspirer de l'expérience chinoise en matière de réduction de la pauvreté, tandis que le Zimbabwe a mis en place son 12e village modèle de coopération agricole sino-zimbabwéenne. Autant d'exemples de la coopération internationale en matière de réduction de la pauvreté promue dans le cadre de l'initiative. En mai dernier, la Chine a lancé conjointement avec 53 pays et 9 institutions internationales le Partenariat mondial pour la réduction de la pauvreté et le développement. Cette nouvelle plateforme offre aux différents pays un espace supplémentaire pour partager leurs expériences en matière de lutte contre la pauvreté et renforcer leur coopération. Au cours des 5 prochaines années, la Chine prévoit de mettre en œuvre 2000 nouveaux projets petits et beaux en faveur du bien-être des populations dans les pays en développement. Elle mènera également davantage de projets de coopération sanitaire avec les pays concernés et l'Organisation mondiale de la santé. Autour des 8 domaines prioritaires de coopération de l'ITM, elle mettra en place davantage de programmes de formation des ressources humaines afin d'aider les pays en développement à renforcer leur capacité de développement autonome et leur résilience. La Chine n'est donc pas seulement l'initiatrice de l'ITM. Elle entend également continuer à jouer un rôle dans la coopération mondiale en matière de développement, dans un contexte où la réalisation des objectifs de développement durable accuse du retard les résultats enregistrés au cours des 5 dernières années et les nouvelles initiatives annoncées pour la période à venir illustrent la place croissante accordée à la coopération internationale en faveur d'un développement plus inclusif et durable.

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8: 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Bonjour à tous, bienvenue dans une nouvelle émission d'In Vivo. Au sommaire d'aujourd'hui, un voyage sensoriel dans l'obscurité s'est organisé à Beijing dans le but d'inviter les personnes voyantes à appréhender la vie réelle des personnes souffrant de déficiences visuelles. Et ensuite, nos regards se tournent vers le patrimoine immatériel. Des œuvres et créations d'art chinois s'exposent récemment au Carrousel du Louvre. Ya Ding, co-organisateur de cette exposition, nous parlera de cette présentation de la culture traditionnelle chinoise en France.
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4: Que ressent-on lorsque l'on vit dans l'obscurité? Récemment, un voyage sans sortir dans l'obscurité rapproche les personnes qui ont la vue de la vie réelle des malvoyants. Reportage.
5: Donc maintenant, il est important de mettre de côté vos smartphones et toutes vos affaires qui pourraient briller dans les consignes là-bas et n'oubliez surtout pas vos montres intelligentes.
4: C'est une requête obligatoire pour participer à un voyage dans l'obscurité. Ce programme baptisé Blind Crew Dialogue in the Dark invite le public chinois à appréhender la vie réelle des malvoyants dans le but de promouvoir la compréhension et la tolérance de la société à l'égard des groupes souffrant de déficiences visuelles. Blind Crew, qui se traduit par « vache aveugle » en allemand, est un jeu d'enfants populaire auquel on joue les yeux bandés en Suisse et dans le monde entier. Le programme « Voyage sensoriel dans l'obscurité » a été inspiré par le premier restaurant obscur au monde, Blind Crew à Zurich et en Suisse, où les clients voyants dînent dans l'obscurité totale et découvrent ce que c'est que d'être aveugle. Écoutons la présentation de Christina Fasse, présidente de l'association Blind Crew en Suisse.
6: Tout d'abord, c'est clair. Si on va dans un restaurant, on veut manger bien. Ça, c'est le plus important. On veut manger bien. Puis ça, c'est clair. Ça, c'est aussi dans la Blind Crew. Vous entrez dans le restaurant, et puis l'entrée avec la réception, la caisse, tout ça, ça, c'est bien sûr dans la lumière. Comme ici, où il y a de petites armoires où on peut mettre après les choses, parce qu'on veut que vous déposez vos montres, le iPhone, tout ce qui peut faire de la lumière, et les dames bien sûr aussi, les sacs à main, parce que si on perd le sac à main dans le noir, c'est un peu difficile de le retrouver. Et puis quand même, un sac à main pour une dame est précieux.
7: Ah, oui.
6: On a tous ces trésors là-dedans. Alors aussi, dans la réception, il y a aussi le menu qui est écrit. Puis comme ça, on peut déjà voir un peu qu'est-ce qu'on voudrait manger. Et puis après, il y a le personnel qui va chercher les gens, les guider à leur place. Et puis bien sûr, on répète de nouveau le menu pour qu'on puisse calmement choisir aussi le vin et tout ce qu'on veut. Et puis après, on est servi. Pour les personnes qui sont aveugles, on apprend très bien à manger avec le fourre et le couteau et tout ça, à manger proprement, c'est clair. Mais pour quelqu'un qui n'est pas habitué, c'est un peu plus difficile. Alors, si on parle aux gens, comment vous allez manger, on découvre que beaucoup nous disent après, vous savez, à la fin, j'ai pris mes mains.
4: On ne voit plus rien. Embarrassé et complètement perdu, une fois entré dans l'obscurité, les voyants perdent soudainement le sens de direction. Conduits par une guide malvoyante venant de l'équipe Blind Crew, les participants s'installent l'un après l'autre devant une table. Ils se communiquent et cherchent à toucher la main de leur voisin afin d'avoir le sentiment de se localiser et d'apaiser l'angoisse de se trouver dans le noir. Bernadette est serveuse au restaurant Blind Crew à Bâle. Elle est l'une des deux guides malvoyantes au service de la présentation de Blind Crew à Beijing. Comment elle arrive à trouver la direction à suivre dans la toute obscurité? Écoutons ses explications.
8: We have the wall. I touch the wall. And then when I come inside,
9: nous avons le mur. Je touche donc le mur. Ensuite, quand je rentre à l'intérieur, je sais que je dois aller un peu plus loin, n'est-ce pas? Je sais alors qu'il y a peut-être 8 ou 9 marches. J'ai mes mains devant, puis je peux toucher la table, puis je vais à la table autour de la chaise, puis je donne la chaise dans la main d'un visiteur et je vais à la chaise suivante. Lorsque la dernière personne s'assoit, je peux sortir directement pour prendre l'autre groupe, et ensuite je sais que je dois aller un peu plus à gauche et faire la même chose.
5: Et à Blindpou,

0: En Suisse, nous avons une ligne sur le sol pour la remplir avec les pieds. C'est plus facile. Et là, j'ai touché la table à faire ça. Je sais où je suis. On va toujours dans le même sens. Nous allons toujours à droite et restons à gauche.
1: Grâce à l'assistance de la guide, les visiteurs entament une courte expérience à l'aveugle. Toucher et savourer des ingrédients, expérimenter la vie quotidienne des personnes malvoyantes, notamment en écrivant et en jouant à des jeux. Après avoir vécu une brève expérience de cécité, une participante révèle ce qu'elle a éprouvé dans l'obscurité.
2: J'avais peur au départ, j'essayais de me repérer tout en distinguant la direction des voix. La présence de la guide m'a permis de m'habituer petit à petit à l'environnement totalement noir. Ce qui m'impressionne dans cette expérience extraordinaire, c'est la confiance totale accordée aux autres.
1: He Chun, vice-président de l'Association chinoise des personnes handicapées visuelles, estime que ce projet plein de coups permet de renforcer les connaissances mutuelles de la société.
3: Les malvoyants se sentent mal à l'aise dans le monde quotidien, tandis que les gens voyants se sentent embarrassés dans un espace obscur où nous trouvons la toute liberté. Je trouve qu'il est important que les voyants disposent davantage de compréhension sur la communauté des personnes ayant la déficience visuelle, et ce projet aide à favoriser la tolérance de la société.
1: Pour Bernadette, serveuse au restaurant plein de coups, le travail en tant que guide, elle donne tant de fierté.
0: Avant de devenir aveugle, je travaillais également dans les services, donc je sais comment travailler normalement. Je parle beaucoup avec les clients dans l'obscurité. Et les invités se sentent à l'aise, moins seuls et moins effrayés. Et quand je les fais sortir, ils me donnent beaucoup plus. Ils sont heureux et me disent qu'ils sont très reconnaissants. C'est le meilleur sentiment qu'ils peuvent nous donner en retour.
1: Selon Christina Fasseux, présidente de l'association Blind de Coup, les deux restaurants à Zurich et à Bâle sont aujourd'hui le plus grand employeur privé des malvoyants en Suisse, les deux tiers du personnel étant aveugles ou malvoyants.
4: Tout d'abord, c'est un des plus grands employeurs des personnes aveugles et malvoyantes en Suisse, privées. Ça veut dire qu'à ce moment, on a 28 personnes aveugles qu'on a employées et puis on a 32 personnes voyantes qui travaillent là-bas. Donc déjà là, on montre que c'est absolument possible d'employer des gens aveugles, pas seulement une sur 200 ou 300 ou un mille personnes, mais aussi presque en égalité, de travailler ensemble. Et puis en plus, par le fait qu'il y a à peu près 60 000 personnes qui dînent dans l'année dans un des deux restaurants, puis chacun de cette personne est un ambassadeur ou ambassadrice pour transmettre ce qu'ils ont appris.
1: L'intégration professionnelle constitue toujours un enjeu crucial pour les malvoyants. En Chine, selon He Chun, vice-président de l'Association des personnes handicapées visuelles, en outre la profession traditionnelle des malvoyants, qui est le physiothérapeute, de plus en plus de personnes souffrant de déficiences visuelles travaillent comme programmateurs, professeurs ou animateurs dans les émissions podcast. Les malvoyants chinois disposent davantage de choix à l'écart de l'accès professionnel.
3: L'université de Shengshen est le premier établissement d'enseignement supérieur en Asie à accepter des étudiants malvoyants. Après 2015, nous avons commencé à utiliser des épreuves en braille pour aider davantage de candidats aveugles à passer l'examen national d'entrée à l'université. Chaque année, des enfants travaillent dur pour passer l'examen et répondre aux questions en braille. Il faut également lui accorder un délai supplémentaire dans la durée de l'examen, généralement une fois et demie plus longue que la durée normale de l'examen. Une fois que ces enfants auront terminé leurs études, nous leur offrirons des conseils en matière d'emploi, c'est-à-dire que lorsqu'ils passeront de l'école au travail, nous leur proposerons des formations, telles que l'utilisation de logiciels de bureautique, une formation à l'orientation et à la mobilité, et bien sûr, il y aura aussi une formation sur l'étiquette sociale.
1: Comment promouvoir l'intégration professionnelle des personnes vulnérables dans la société ?

0: personnes malvoyantes ou combien de personnes avec handicap sont engagées et travaillent pour eux. Et puis à ce moment-là, si il faut montrer ce nombre, on veut être bien. Et puis on oblige tout le monde d'avoir dans ses départements et directions d'avoir un certain nombre, parce qu'autrement, au temps de rapport annuel, il y a la question, combien de personnes handicapées travaillent dans votre département? Et puis vous devez dire nous. Dans ce cas-là, on va réfléchir la prochaine fois quand on engage des personnes. Mais c'est très clair, les personnes handicapées ne veulent pas être engagées par pitié. On veut être engagé pour notre compétence et connaissance. Mais à un certain point, c'est comme avec l'intégration des femmes, peut-être il faut une politique qui dit dans une compagnie, si on a deux dossiers à la même rigueur, bah, il faut avancer la personne avec handicap. Comme à un certain moment, on a dû dire oui aussi, en cas, dans ce cas-là, on avance la femme pour arriver peut-être à 30% du management être féminine. Comme ça, ça marche.
1: Voilà, on se quitte un instant avec une pause musicale.

0: 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Une exposition consacrée au patrimoine immatériel chinois s'est déroulée récemment au Carrousel du Louvre. Des centaines d'œuvres provenant de plus de 10 provinces et villes chinoises s'exposent devant les visiteurs français. Ces œuvres et créations d'art impliquent un large éventail de disciplines, telles que la peinture, la sculpture, la céramique, le papier découpé, la mosaïque filigranée, les costumes, la laque, le cloisonné et entre autres. Ces œuvres d'art méticuleusement conçues et créées permettent aux visiteurs de faire l'expérience du glamour exceptionnel du patrimoine immatériel de la Chine. Ya Ding est président de l'Association pour le développement des échanges France-Chine. Il est également le co-organisateur de l'exposition. Il nous parle de cette présentation de la culture traditionnelle chinoise en France. Bonjour Monsieur Ya Ding, d'où vient l'idée d'organiser une exposition consacrée au patrimoine immatériel chinois au Palais du Louvre?
1: D'abord, c'est une idée qui était venue très brusquement, par hasard, parce qu'un jour, j'étais tombé sur une photo. Enfin, la photo, c'est sur, je crois, un tissu, une cape. De l'art traditionnel qu'on appelle les patrimoines immatériels, et c'est très très beau. La beauté complètement m'a surpris. Évidemment, avec grande émotion, j'ai montré ça à des amis, et chaque fois je montre à

0: un ami ou un ami, mais tout le monde est surpris par la beauté. Enfin, ce n'est qu'une image en plus transmise par le WeChat, par les réseaux sociaux. Donc, je me suis dit, en réalité, ça doit être encore plus belle, quoi. Et comme, justement, j'organisais une grande exposition au Carrousel du Louvre pour les jeux artistiques, ça veut dire la co-création des enfants avec le grand peintre du monde entier. Donc, je me suis dit, mais il faut co-exposer, ça veut dire une exposition qui est comme notre, ça s'appelle la co-création, le co-exposition. Alors, c'est là l'idée est venue comme ça, très brusquement, et que tout de suite, j'ai mis mon équipe à recruter. On a travaillé avec différents réseaux qu'on a. Et du coup, en espace de 2 mois, hein, ce n'est qu'en 2 mois, on a pu réunir les objets, les œuvres. C'est pour cela que ce n'est qu'un commencement, parce que le temps de préparation est trop peu. On a pu quand même réunir des dizaines des œuvres qui sont venues un peu partout de la Chine.
1: D'accord.
0: Et évidemment, tout le monde a été très surpris par la beauté. Je pense que c'est un sujet qu'on va continuer à faire en plus grandeur, quoi.
1: Au départ, quelle sorte de du patrimoine immatériel que vous avez vu, qui vous avait attiré?
0: Je pense que c'est une broderie. C'est une broderie.
1: Ah, d'accord.
0: D'ailleurs, je ne connais pas qu'est-ce que c'est, ça vient de quelle province, peut-être ça vient de Sichuan, il y en a qui disent ça vient de Suzhou
1: D'accord.
0: ou de Yunnan. Enfin, en Chine, vous savez, on a ça partout, n'est-ce pas?
1: Monsieur Yadin, vous vivez en France, à Paris. Donc, en France, est-ce qu'on a souvent l'occasion d'admirer les œuvres ou bien les créations du patrimoine immatériel chinois?
0: Non,
1: Ah,
0: non,
1: d'accord.
0: non. Je pense que c'est pas très courant, si bien que les Français ne connaissent pas. Et chaque fois, je dois expliquer, par exemple, surtout les Suzhou, lorsqu'ils sont tellement beaux que je leur montre, tout le monde m'a dit, ah oui, c'est très beau. Je leur ai dit, mais vous savez ce que c'est? Les gens regardaient, ben, c'est une peinture. Là, je dis non, c'est pas une peinture, ce n'est pas peint. Lorsque je l'écarte les images pour qu'ils voient en détail, en fin de compte, c'était des broderies. Alors là, tout le monde est encore plus étonné, encore plus surpris, évidemment, encore plus, comment dirais-je, convaincu, quoi.
1: Pourriez-vous nous préciser quels sont les patrimoines immatériels chinois présentés au Carrousel du Louvre?
0: Ah, là, il y en a beaucoup.
1: Une
0: Alors,
1: dizaine,
0: je ne
1: vous
0: veux
1: avez
0: pas vous
1: dit.
0: réciter. Oui, il y a les. Ben, par contre, il n'y a pas beaucoup de broderies parce qu'on n'a pas pu en obtenir beaucoup. Oui, il y a des vêtements, il y a des costumes de Yi Zhu, costumes de Miao. Les broderies, enfin, les costumes brodés de mariage. Ensuite, il y a évidemment les céramiques.
1: Comment qualifiez-vous la valeur et le charme du patrimoine immatériel chinois?
0: Lorsque je montre tout ça, je veux dire parmi les Chinois, et tout le monde a été complètement tombé sous le charme. Tout le monde, sans estimer la valeur. Hein. La valeur, c'est qu'on n'a pas encore tout à fait commencé à vendre, il faut organiser une vente aux enchères pour connaître la valeur, parce que chaque fois, c'est des pièces uniques. Alors, si on ne le vend pas, ça ne vaut rien. Si on le vend, ça peut, si on est tombé sur quelqu'un qui aime, qui connaît la valeur, ça peut être très cher. Moi, je dis le charme. Le charme, c'est parce que on ne peut pas expliquer pourquoi on est charmé. C'est comme si on est tombé amoureux d'une jeune fille. On ne peut pas dire pourquoi on est tombé amoureux de cette jeune fille. On ne peut pas dire elle est grande, elle est intelligente et tout ça. Ça, c'est pas du vrai amour. Le charme de, moi, je pense que de notre objet patrimoine, je veux dire, c'est pas des patrimoines, c'est plutôt l'art des patrimoines. Ce sont des œuvres créées par l'art des patrimoines. Alors, moi, je dis, c'est que même si c'est la première fois qu'on le voit, même si ça a été lointain dans les montagnes, profond dans la forêt, ça veut dire qu'on l'a jamais vu. En fin de compte, en apparence, ça n'a rien à voir avec nous, mais pourquoi on est aussi charmé? Moi, je dis que c'est parce que c'est dans le sang, c'est-à-dire dans le sang de notre humain, puisque c'est nos ancêtres qui ont créé cet art au fil des années, au fil des époques. Ça a été resté. Ça veut dire tous ceux qui ne sont pas de vrais charmes ont été déjà éliminés. Mais c'est seuls qui ont tenu l'histoire, la longueur de l'histoire, qui ont resté jusqu'à nous, comme ça a été créé par nos ancêtres qui ont le même sang. C'est comme le sang, c'est comme les gènes. Corporellement, spirituellement, on a des gènes qui se transmettent de père en fils. Et d'un autre côté, il y a cette beauté qui transmet aussi. Bon, maintenant, si bien que nous, aujourd'hui, on tombe sur une œuvre qui a été créée, même si on n'a rien à voir, il n'y a pas de lien, il n'y a pas d'apparence, on ne l'a jamais vue, mais on est charmé tout de suite parce que c'est en notre sang.
1: Quels sont les commentaires ou bien réactions du public français que vous avez captés sur les créations d'art du patrimoine immatériel chinois?
0: Ben, premièrement, surprenant par la beauté. C'est une beauté qu'ils n'ont jamais vue, donc c'est la surprise. C'est plutôt la subjugation, plus grande que la surprise. Et deuxièmement, sans mot dire, puisque ça a dépassé leur expression. C'est-à-dire, les mots qu'on utilise, c'est beau, c'est belle, c'est charmant, c'est magnifique. Tous les mots n'arrivent plus à exprimer leur admiration, quoi. Évidemment, troisièmement, ils espèrent d'avoir encore plus, voire plus. C'est vrai que jusqu'à présent, la Chine, enfin, n'a pas vraiment organisé ce genre de choses dans ce cadre. Hein. Je veux dire, il y en a eu des expositions parmi, je ne sais pas, les livres ou parmi d'autres choses, dans des endroits qui ne sont pas adaptés. Parce que, vous savez, en France ou en Europe, si l'endroit est différent, le public est différent. Moi, je sais que j'ai vu des expositions de céramique de Qingdezhen qui exposaient dans la salle d'exposition de Porte-Versailles. C'est un endroit où tous les producteurs exposent leurs objets. Évidemment, ce n'est pas dans son bon endroit. C'est plutôt une humiliation pour l'art patrimoine. D'un autre côté, bah, les gens sont complètement sensibles, insensibles à tout ça. Donc, il faut qu'on trouve des bons endroits, genre Carrousel du Louvre, et des bons publics, genre des grands artistes, des célébrités, enfin, des certains niveaux, quoi. Je pense qu'il faut faire ça plus pour que les gens puissent connaître le charme et la valeur.
1: Et la Chine et la France sont toutes deux des civilisations anciennes ayant une longue histoire. Alors, que pensez-vous le rôle de la culture dans le renforcement des échanges entre les peuples chinois et français? Et surtout, on se trouve dans un monde un peu bouleversé.
0: Je pense que la culture, les échanges culturels et artistiques, c'est la plateforme forme ou c'est les formes pour échanger autre chose. Si on parle de l'économie, on ne peut pas sans parler de la culture. Même si on parle de la politique, on ne peut pas sans parler de la culture. Il faut, la culture, c'est les bases. C'est humain, c'est l'histoire, c'est la compréhension. Donc, je pense que le rôle de la culture, des échanges culturels, c'est la base des échanges de tout. Et deuxièmement, la culture française a une très grande, comment dire, très grand rôle dans le monde. Hein. C'est la culture française, c'est aussi une très très grande culture, une grande civilisation. Mais ils sont quand même très admiratifs devant la culture chinoise, parce que c'est la culture chinoise qui est plus ancienne, plus riche, plus grande, bien sûr. Donc la culture française plus matérialisée. Tandis que la culture chinoise, c'est plus spiritualisée. Les deux se complètent, s'échangent. Je pense que ça, c'est la base des échanges d'autres choses qui peut donner une, comment dirais-je, si on parle de la paix, on parle de la stabilité, on parle de, des échanges économiques, mais il faut premièrement encourager les échanges de la culture, des cultures.
1: Et cette année, on célèbre le 10e anniversaire de l'année culturelle entre la Chine et la France. Et pour l'année prochaine, ça va marquer le 60e anniversaire de l'établissement des relations diplomatiques entre la Chine et la France. Donc d'après vous, qu'est-ce qu'on pourrait faire encore pour mettre les échanges culturels et sociaux sur un nouveau palier pour la Chine et la France?
0: Ben, je pense que tout le monde en parle. C'est vrai que c'est la date qui est quand même très symbolique. Je pense qu'il faut préparer pour que, encore une fois, la culture soit vraiment le grand sujet. Parce que devant la culture, devant l'art, et moi j'ajoute aussi les enfants, ça va être quand même des valeurs universelles. Personne ne peut dire non, quoi. Pour moi, de mon côté, nous, on prépare déjà toujours la co-création, ça veut dire les enfants avec, avec les grands peintres, les enfants du monde entier, hein, parce que nous, on a déjà les enfants de 20 pays. On a déjà des centaines de milliers de enfants créateurs. On travaille avec 500, plus de 500 organismes dans le monde entier, mais surtout la Chine. Rien qu'en Chine, on a déjà 380. Avec, il y a plus de enfants qui participent. Et en même temps, on fait aussi une grande partie d'exposition patrimoine. Ça, c'est vraiment cette année, on a pris trop court, on a pris seulement 2 mois pour préparer, mais là, déjà, on voit que tout le monde a exprimé la grande volonté de venir. Mais l'année pour l'année qui veut venir, non, vraiment, on va faire une exposition sur l'art, sur le patrimoine immatériel.
1: Voilà, on prend maintenant une pause musicale et on se retrouve juste après pour la dernière partie de notre émission consacrée aux cours de chinois.

0: Merci de nous rejoindre dans InVivo. C'est le moment de suivre notre rubrique Le chinois au quotidien.
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3: 大家好 ，Salut à tous, c'est Xiao Tai。
1: Salut à tous, d'accord, ben moi c'est Thomas, votre apprenti étudiant, et c'est parti pour un nouveau cours de chinois.
3: Et avant de commencer une nouvelle édition de notre cours de chinois, nous allons réviser un peu le cours précédent. C'est parti.
1: Eh ben, je crois que c'est parti, Tai. Donc, comment dit-on en chinois « je veux acheter un petit réfrigérateur » ? Voilà, Wuxiang Mai Yige Xiao Bingxiang. Xiao qui veut dire petit, Bingxiang qui veut dire réfrigérateur. Et comment dit-on lequel est le meilleur ?
3: Na zhong zhi liang zui hao. Zhi liang veut dire qualité.
1: Hao veut dire bon. Et la phrase suivante, celui-là fait peu de bruit.
3: Ta de zao yin te bie xiao.
1: Ta de zao yin te bie xiao.
3: Zao yin, ce qui signifie, Thomas ?
1: Bruit.
3: Te bie xiao.
1: Qui veut dire extrêmement léger, oui, effectivement. Très peu de bruit, donc très peu.
3: Bie de dian li gang pian yi.
1: Bie de dian gang pian yi.
3: Ce qui veut dire que le prix est moins élevé dans d'autres marchés.
1: Voilà. Allez, on se réécoute le dialogue en entier de la dernière fois.
4: 我想买一个小冰箱，哪种质量最好？
2: 质量都不错。
4: 哪种是最新款的？
2: 这个是今年的新款，它的噪音特别小。
4: 别的店更便宜。
2: 我们不能再便宜了。
4: 能用信用卡吗？
2: 可以。
4: 能送货吗？
2: 请告诉我您的地址和电话。
1: Voilà, c'est tout pour la révision du cours précédent. Maintenant, on va aborder les principaux points du cours d'aujourd'hui. Comme d'habitude, Tai, tu vas me lire les phrases en chinois, je vais les traduire en français et on va commencer à travailler.
3: 哪儿有大的书店?
1: Où peut-on trouver une grande librairie?
3: 我要买本字典。
1: Je veux acheter un dictionnaire.
3: 我想买本北京导游手册。
1: Je veux acheter un guide de Beijing.
3: 请问英文小说在几层卖?
1: Où se trouvent les romans anglais? Voilà, comme d'habitude, et je le répète encore une fois, c'est très intéressant d'apprendre le chinois, il ne faut pas relâcher ses efforts. Et pour cela, je vais souvent dans les librairies pour acheter des livres de langue, bien sûr, mais aussi quelques romans dans ma langue natale et dans les langues étrangères, ça ne fait pas de mal.
3: Bonne idée.
1: Et tout d'abord, comment dit-on livre en chinois, Tai?
3: Chou.
1: Chou. Et une librairie, ça se dit comment ?
3: Shu dian.
1: Shu dian, ça veut dire donc un magasin qui vend des livres.
3: Mm-hmm.
1: Alors, où peut-on trouver une grande librairie ? Tu dirais comment ?
3: Tu peux dire ainsi, na you da de shu dian.
1: Na you da de shu dian.
3: Na ou
1: na
3: you avoir.
1: Yo.
3: Da de grand.
1: Da de
3: shu dian, librairie.
1: Shu dian.
3: Na you da de shu dian. Où peut-on trouver une grande librairie ?
1: On s'écoute le dialogue 1.
2: 哪儿有大的书店？
4: 去王府井看看吧，那儿有个不错的书店。
3: 去王府井看看，那儿有个不错的书店。Vous pouvez aller voir Wang Fu Jing, là où se trouve une très bonne librairie.
1: Et bien sûr, il y a différentes catégories de livres. Peux-tu m'apprendre à demander certaines spécificités dans les librairies ? Et je voudrais par exemple acheter un dictionnaire. Comment dois-je demander ?
3: 我要买本字典。
1: 我要买本字典。
3: 我要 veut dire je veux.
1: 我要
3: 买 acheter.
1: 买
3: 本 c'est un spécificatif pour le livre.
1: 本
3: 字典 dictionnaire.
1: 字典。
3: 我要买本字典, ce qui signifie
1: « Je veux acheter un dictionnaire ». Allez, on s'écoute tout de suite le dialogue 2.
2: 我要买本字典。
4: 什么字典？
2: 英汉，汉英双向字典。
4: 还需要什么吗？
2: 还要一本汉语成语字典。
3: Voilà, dans le dialogue 2, on a acheté le dictionnaire. Qu'est-ce que tu as entendu, Thomas ?
1: Dans la première phrase, ça correspond à « je voudrais acheter un dictionnaire ». Et le vendeur nous répond « quel genre de dictionnaire ?»
3: 什么字典?
1: Voilà. Et il nous demande, dans la troisième phrase, « anglais-chinois ou chinois-anglais » ?«
3: 英汉汉英双解字典 ».
1: La phrase suivante, avez-vous besoin d'autre chose ? Et comme je suis un peu curieux, je voudrais trouver un dictionnaire de proverbes. On lui demande un dictionnaire de proverbes, s'il vous plaît.
3: 还要一本汉语成语字典 un dictionnaire de proverbes chinois.
1: Voilà, exactement. Donc, une fois que j'ai mes dictionnaires sous le bras, c'est pas tout, je voudrais découvrir la ville de Beijing, qui est une ville pleine de zones touristiques, vraiment à découvrir. Et donc, comment demander ? Je voudrais acheter un guide touristique de Beijing.
3: Tu peux dire comme ça, 我想买一本北京导游手册。
1: Voilà, on va décomposer la phrase, ce sera plus simple.
3: 我想,je voudrais, je souhaite.
1: 我想。
3: 买, acheter.
1: 买。
3: 北京。
1: 北京。
3: 导游手册, un guide.
1: 导游手册。
3: Voilà, 我想买一本北京导游手册。Je veux acheter un guide de Beijing.
1: On s'écoute le dialogue 3 tout de suite.
2: 你好,我想买本北京导游手册。
4: 那您直接上二层。就在电梯左边。
1: Il me semble que le vendeur nous indique une direction. Vous pouvez monter directement au troisième étage. C'est juste à gauche de l'ascenseur.
3: 那您直接上二楼，就在电梯左边。
1: Voilà. Et puisque je suis déjà venu dans cette librairie de Wangfujing, qui est l'une des plus grandes de la capitale chinoise, j'en profite pour aller voir les romans. Alors comment dit-on roman en chinois ?
3: 小说。
1: Xiao Shuo. Mais alors, une petite spécificité dans certaines librairies, et a fortiori dans les librairies de Wangfujing qui sont les plus grandes de Pékin, il y a énormément d'étages. Cette librairie est immense. Comment dois-je demander pour savoir où se trouvent en fait les romans en anglais ?
3: 请问英文小说在几层卖？
1: Ok, donc on va décomposer la phrase maintenant.
3: 请问, s'il vous plaît, c'est pour poser une question, une formule de politesse. 请问.
1: 请问.
3: 英文, anglais.
1: 英文.
3: 小说, on l'a déjà dit, roman.
1: 小说.
3: 在几层, à quel étage?
1: 在几层.
3: 卖, vendre.
1: 卖.
3: 请问, 英文小说在几层卖? Ce qui signifie, s'il vous plaît, à quel étage sont vendus les romans en anglais?
1: Voilà, tout de suite le dialogue 4.
2: 请问英文小说在几层卖?
4: 在四层。
3: Bon, on a entendu le quatrième dialogue. Alors dis-moi Thomas, finalement c'est à quel étage où se trouvent les romans en anglais?
1: Je crois que le vendeur ou le conseiller a répondu c'est au cinquième étage. Comment dit-on ça?
3: 在四层。
1: Alors, petite spécificité chinoise et précision, quand on vous indique le cinquième étage en Chine, ça correspond au quatrième étage en Europe, c'est-à-dire qu'il n'y a pas de rez-de-chaussée en Chine. Le rez-de-chaussée est considéré comme étant le premier étage.
3: Très bien, on va s'écouter les dialogues en entier avant de passer à notre ABC de la culture chinoise.
1: Allez, c'est parti.
2: 哪儿有大的书店？
4: 去王府井看看吧，那儿有个不错的书店。
2: 我要买本字典。
4: 什么字典？
2: 英汉，汉英双向字典。
4: 还需要什么吗？
2: 还要一本汉语成语字典。您好，我想买本北京导游手册。
4: 那您直接上二层，就在电梯左边。
2: 请问英文小说在几层卖？
4: 在四层。
1: Voilà, c'est court pour aujourd'hui, on se détend un peu en découvrant une nouvelle

0: Nouvelle facette de la culture chinoise avec notre ABC de la culture. Vas-y, Tai.
1: Quand tu téléphones à tes amis chinois, on te dit souvent passe chez moi si tu as le temps. Mais disons que dans la plupart des cas, ce sont que des formules de politesse.
0: Voilà, généralement en Chine, il n'est pas nécessaire de fixer de rendez-vous pour les parents, pour voir les amis ou les collègues. Si vous les invitez chez vous, si tu veux rendre visite à tes amis, il ne te suffit pas de prévenir un petit peu à l'avance. En fait, quand tu as un peu de temps, tu peux y aller. Et avec l'accélération du rythme de vie et le développement des moyens de communication, le portable, le mail, remplace progressivement la visite dans les familles.
1: Et bon, sur ce, on va terminer notre cours de chinois d'aujourd'hui.
0: Au revoir, à bientôt.
1: Zaijian.
2: Voilà, c'est la fin de cette édition d'InVivo. Merci de l'avoir suivi. À la prochaine.

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0: Bonjour à tous, bienvenue à l'écho de cette nouvelle édition du journal. La Chine accélérera ses efforts pour identifier et favoriser des petites et moyennes entreprises PME prometteuses en passant d'une démarche consistant à attendre que les entreprises sollicitent une aide à une approche visant à rechercher de manière proactive celles présentant un fort potentiel de croissance, a déclaré le ministère de l'Industrie et des Technologies de l'Information. Le ministère améliorera les mécanismes pour encourager les PME qui utilisent des technologies spécialisées et de pointe pour fabriquer des produits innovateurs et uniques tout en renforçant l'identification de nouvelles entreprises prometteuses, en particulier celles se concentrant sur l'innovation technologique et le développement des produits. Le ministère a pris cet engagement lors d'une table ronde avec des PME au cours de laquelle les participants ont discuté de mesures visant à améliorer le mécanisme d'identification proactive et à offrir davantage de services ciblés aux entreprises. D'après un responsable du ministère, la Chine continuera à améliorer son cadre juridique et politique, ses programmes de développement des entreprises et ses services de soutien aux entreprises afin de promouvoir le développement de haute qualité des PME. Les entreprises sont également encouragées à poursuivre un développement spécialisé et innovant, à accroître leurs investissements en recherche et développement et à rechercher des percées dans les technologies clés et fondamentales. Le responsable du ministère a appelé les PME à se concentrer sur le métier de base, à améliorer le produit et le processus de production, à renforcer le service tout en s'attaquant aux goulots d'étranglement et aux maillons faibles des chaînes industrielles et d'approvisionnement afin d'accroître la résilience et la sécurité. La transformation intelligente du secteur minier chinois s'accélère, comme en témoigne le salon et conférence du secteur minier de Chine 2026 ou un robot d'inspection 4UBED conçu pour les environnements souterrains dangereux a attiré l'attention. Fin 2025, la Chine comptait 1066 mines de charbon intelligentes dont la capacité de production cumulée représentait plus de 65% de la capacité charbonnière totale du pays selon l'Association nationale du charbon de Chine. Plus de 4000 camions miniers autonomes étaient en service dans les mines à ciel ouvert et l'intelligence artificielle est de plus en plus utilisée dans la production, la gestion de la sécurité et la maintenance des équipements. En 2024, 7 départements gouvernementaux ont publié une ligne directrice fixant l'objectif d'établir, d'ici 2030, un système complet de technologies, d'équipements et de gestion pour les mines intelligentes. Les entreprises allemandes intensifient leurs investissements et développement leur production en Chine, tirant parti du marché en pleine croissance du pays et des opportunités émergentes. Le groupe Weiss, un champion caché allemand spécialisé dans les solutions mécaniques, mécatroniques et numériques, a ouvert son premier site de production en Chine à Qingdao, dans la province orientale du Shandong. Avec un investissement de 10 millions de dollars, ce projet servira de siège social du groupe en Chine pour la production, la recherche et développement ainsi que le commerce. Une fois opérationnelle, sa première phase devrait générer un chiffre d'affaires annuel d'environ 60 millions de yuan, environ 8,89 millions de dollars, et des importations et exportations annuelles d'environ 35 millions de yuan. Le projet de Qingdao s'inscrit dans une tendance croissante qui voit les entreprises allemandes renforcer leur présence en Chine, leurs investissements s'étendant de plus en plus allant de la production à la recherche et développement et aux chaînes d'approvisionnement localisées. Le groupe ZF, équipementier automobile allemand figurant au classement Fortune Global 500, a livré en avril son système avancé d'aide à la conduite à des clients chinois, marquant ainsi une nouvelle étape dans sa stratégie en Chine pour la Chine. Voilà, c'est la fin du journal d'aujourd'hui. Merci de votre fidélité. À la prochaine.
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0: Bienvenue à Cogito. Ces derniers temps, certaines économies occidentales, soucieuses de préserver la compétitivité de leurs industries et de leurs parts de marché, ont politisé les questions économiques et commerciales en propageant des rhétoriques erronées telles que la surcapacité de production chinoise ou le choc chinois 2.0 et en utilisant ces arguments comme prétexte pour adopter diverses mesures protectionnistes. La Chine, quant à elle, tire parti des atouts de son marché, du développement de ses industries et des progrès scientifiques et technologiques pour offrir au reste du monde davantage de dividendes du marché, du développement et de l'innovation, créant ainsi continuellement les opportunités chinoises 2.0. Quand on parle surcapacité, aucun consensus mondial n'existe à ce sujet. On s'appuie généralement sur le taux d'utilisation des capacités de production, mais il convient de tenir compte des spécificités de chaque pays. Selon les instituts de recherche, ce taux se situe en moyenne entre 75% et 80% pour les économies développées ou à forte croissance, et entre 50% et 64% pour les pays moins développés. En 2025, le taux d'utilisation des capacités de grandes entreprises industrielles chinoises s'est élevé à 74,4%, une valeur située dans une fourchette raisonnable. Toutefois, pour des motifs géopolitiques et protectionnistes, certaines économies adoptent une définition simpliste, mécanique et trop générale de la surcapacité, cherchant ainsi à freiner le développement de la Chine et à faire obstacle à une coopération économique et commerciale internationale normale. Prenons l'exemple de l'argument erroné selon lequel les subventions industrielles chinoises entraîneraient une surcapacité. Les rapports de la CNUCED montrent que ces cinq dernières années, les politiques de soutien à l'industrie se sont multipliées dans le monde, subventions à la recherche et au développement, avantages fiscaux, prêts à faible taux d'intérêt sont des pratiques internationales courantes pour encourager les industries émergentes. La Chine, quant à elle, a toujours strictement respecté les règles de l'OMC et s'est engagée à mettre en place un système de subventions conforme aux pratiques internationales, en perfectionnant sans cesse ses politiques en matière de conformité, de rigueur scientifique et de transparence. Par ailleurs, ces subventions s'appliquent de manière égale à tous les acteurs du marché. Dans le cadre de programmes de renouvellement des biens de consommation, la Chine veille à l'égalité de traitement entre entreprises nationales et étrangères, ce qui permet aux sociétés à capitaux étrangers de participer activement et d'en bénéficier au même titre que les autres. Plus important encore, les avancées technologiques et la position de leader dont jouissent de nombreux secteurs en Chine sont le fruit d'un long processus de recherche et développement nécessitant des investissements considérables et non le simple résultat de subventions gouvernementales. Autre exemple, certains pays occidentaux, notamment les États-Unis, assimilent l'important excédent commercial de la Chine en biens à une surcapacité de production. Cet argument ne tient pas la route. En tant que grand pays responsable, la Chine n'a jamais cherché délibérément un excédent commercial. La croissance de ses exportations résulte à la fois des économies d'échelle et du renforcement de sa capacité d'innovation, mais aussi des besoins des différents pays en matière de transition écologique et de développement industriel. Du point de vue de la répartition des bénéfices commerciaux, l'excédent est en Chine, mais les bénéfices profitent à toutes les parties. En 2025, les entreprises à capitaux étrangers représentaient 27% des exportations chinoises et 16% de l'excédent commercial, avec des taux de croissance de l'excédent et des bénéfices supérieurs à ceux des entreprises locales. De plus, la Chine affiche un déficit dans le commerce des services et les bénéfices d'investissement. Globalement, l'excédent du compte courant représente environ 3,7% du PIB, ce qui se situe dans une fourchette jugée raisonnable au niveau international. Certains pays occidentaux attribuent leurs difficultés, ralentissement de la croissance économique, retard dans la transformation industrielle au développement de la Chine, ce qui va à l'encontre des lois de l'économie. Si l'on suit la logique selon laquelle un excédent commercial important entraîne nécessairement une surcapacité, alors 80% des puces électroniques américaines sont destinées à l'exportation et environ 2/3 des avions commerciaux livrés par Boeing sont vendus hors d'Amérique du Nord. Ces secteurs et produits qui affichent des exportations massives et des excédents élevés devraient-ils pour autant être qualifiés de surcapacitaires? En fin de compte, les difficultés de développement rencontrées par certaines économies occidentales résultent de la conjonction de multiples facteurs, profonde restructuration des chaînes d'approvisionnement mondiales, instabilité géopolitique, retard dans les réformes internes et non d'un quelconque choc industriel chinois. En réalité, en tirant parti des atouts de son marché, du développement de ses industries et des progrès scientifiques et technologiques, la Chine offre au reste du monde l'opportunité de la Chine 2.0, partageant les dividendes de son marché, de son développement et de son innovation. Aujourd'hui, les véhicules électriques, les batteries au lithium et les produits photovoltaïques chinois ne cessent de gagner en popularité à l'échelle mondiale, tandis que l'intelligence artificielle, la robotique et les médicaments innovants connaissent un essor fulgurant, contribuant de manière significative à la transition mondiale vers une économie verte et bas carbone, ainsi qu'au progrès technologique. Prenons l'exemple de la coopération économique et commerciale entre la Chine et l'Europe. Les deux parties sont respectivement la deuxième partenaire commerciale l'une de l'autre. Leurs industries présentent une forte complémentarité et les possibilités de coopération sont immenses. Depuis longtemps, les entreprises européennes des secteurs de la fabrication haut de gamme et des biopharmaceutiques, entre autres, se sont implantées en profondeur sur le marché chinois et en ont tiré des avantages concrets. Aujourd'hui, la Chine se démarque rapidement dans des domaines innovants tels que les énergies nouvelles, l'intelligence artificielle et l'économie numérique, créant ainsi de nouvelles opportunités pour l'approfondissement de la coopération industrielle et la mise en valeur des complémentarités entre les deux parties. La surcapacité est un phénomène dynamique propre à l'économie de marché. Les économies concernées devraient l'apporter de manière objective et dialectique en se fondant sur les lois économiques. Rejeter la responsabilité sur la Chine n'aide en rien à résoudre leurs propres problèmes. Surcapacité, choc chinois 2.0, ces arguments fallacieux ne trompent personne. Le développement de la Chine ne provoquera pas de choc, mais créera des opportunités 2.0 pour le monde entier.

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9: Bonjour à tous, merci de nous rejoindre dans notre émission Carnet de route. La préfecture de Ronghe, la rivière rouge de la province du Yunnan, est une préfecture autonome frontalière composée de 10 ethnies et compte 2,41 millions d'habitants. Les ethnies minoritaires représentent 57,5% de la population totale et les districts ethniques représentent 98% de la superficie de la dite préfecture. Les deux ethnies minoritaires qui comptent le plus d'habitants sont les Yi et les Hani. Les Yi représentent 24,48% de la population totale, tandis que les Hani, 18,23%. Malgré que cette partie Yunnan enregistre un développement modéré, il n'empêche que chaque ethnie minoritaire a sa propre culture et ses coutumes traditionnelles uniques. D'ailleurs, on peut y découvrir partout des paysages pittoresques et une biodiversité bien conservée. Tout cela forme un tableau magnifique. Eh bien, aujourd'hui, on va partir en voyage pour la préfecture de Ronghe en compagnie de notre confrère Greta Georges dans la première partie de notre émission. Et dans la deuxième partie de notre émission, c'est cours de chinois que Xiaotai et Thomas vont nous donner. Bon, nous entamons tout de suite notre voyage avec notre confrère Greta Georges. Et on a de la chance de tomber sur un mariage juste au début de notre voyage.
10: Waouh, quelle surprise! On était sur la route et puis voilà que la chance nous a souri. Nous tombons sur une cérémonie de mariage. La mariée là-bas. Mais j'arrive pas à voir s'il s'agit de deux mariées ou bien si l'une d'elles est la demoiselle d'honneur. On dirait qu'il y a plein de cadeaux, genre draps de lit et couettes. Ils sont en train de recevoir les invités et c'est un véritable tohu-bohu.
11: Après avoir commencé la journée avec un bon bol de nouilles de riz, voilà que sur la route qui nous mène au district de Ronghe, nous tombons sur un mariage tenu à flanc de montagne. Poussée par la curiosité, Greta essaie d'en savoir plus.
10: Les mariées sont des sœurs jumelles. Elles font un mariage double. Dites-moi, est-ce que vous êtes des jumeaux, vous aussi ? Non, vous n'êtes pas jumeaux ? Et elles sont de quelle ethnie ?
11: Elles sont de l'ethnie Dai.
10: Ce sont des filles ici, alors ?
11: Oui.
10: Félicitations à vous quatre.
11: Merci. Vous en voulez ?
10: Non, merci.
11: On dirait que tout le village est venu participer aux noces. Les mariés sont de l'ethnie des Dai, une minorité chinoise qui a des liens étroits avec le peuple Tai. En Chine, la majorité des Dai vivent dans la préfecture Dai de Shishuangbanna et dans la préfecture Dai et Jingpo de Doran. Comme on peut le constater avec les robes blanches que portent les mariés, ce mariage est un peu de style occidental. Ce qui n'empêche pas certains invités de porter un costume plus traditionnel. Il est tout à fait normal pour les Dai de se marier à l'intérieur de la communauté et la plupart du temps, c'est le garçon qui part vivre dans la famille de sa femme.
10: Alors vous êtes Dai tous les deux, c'est ça? Et pourquoi est-ce que vous avez décidé de faire la cérémonie de mariage le même jour? C'est parce que nous sommes jumelles. Mais comment c'est possible que vous ayez en même temps des amoureux?
11: C'est le destin.
10: Se marier le même jour, j'imagine que c'était écrit.
5: real fate and destiny that they both getting married on the same day. 太棒了！啊，真的恭喜你们！
11: Si le riz est la base de la cuisine d'ail, le riz gluant est sa caractéristique première, ainsi que le pimenté et l'aigre. Mais les d'ail sont même plus généreux que leur cuisine. La maman des mariés a d'ailleurs tenu à inviter toute l'équipe.
10: Aujourd'hui, vous devez être vraiment heureuse. Regardez comme elle sourit, elle a vraiment la banane. Hein? Félicitations! Allez, restez manger avec nous! C'est trop gentil, mais on est pressé, il faut qu'on y aille. Ce sont les hommes qui préparent le repas, c'est incroyable. Jamais je n'ai vu de bol de soupe de poulet aussi grand. Et puis ça sent trop bon. C'est trop dur de partir maintenant, mais on a encore de la route à faire. Allez, c'est parti!

0: Nous voici repartis sur la longue route sinueuse. La district de Rongreux se situe juste au sud de Chuping et il nous faudra faire encore 2h30 de route pour arriver à destination. Les routes sont généralement goudronnées et le paysage est pittoresque. Ici, Rongreux est connu pour être le district des Chinois d'outre-mer. Il faut dire que nombreux sont ceux qui sont partis à l'étranger pour faire fortune et qui sont revenus de l'argent plein les poches pour développer la région.
1: Eh bien, on dirait que la chance est avec nous. Depuis que nous sommes tombés sur ce mariage double, c'est comme si le soleil avait enfin décidé de briller sur nous. Je dois dire que ça nous arrange, parce que nous venons de laisser nos bagages là où nous allons loger à Rongreux, et que maintenant, nous nous rendons au village de Tianye. On voudrait rencontrer des Hani pour voir ce qu'ils font de leur journée. Je sais qu'il y aura des rivières en terrasse, alors j'ai vraiment hâte de voir ça. Bien sûr, elles ne sont pas aussi célèbres que celles de Yuanyang, mais ça devrait être tout aussi beau. Et puis, comme à présent, le soleil est enfin de la partie, je pense que ça ne présage que du bon.
0: Les rizières en terrasse des Hani s'inscrivent dans un magnifique cadre naturel où foisonne une végétation luxuriante. Dans ce long voyage, l'un de nos objectifs est de rapporter des images de l'un des plus beaux paysages agricoles qui soit. Mais l'une des caractéristiques de ces rizières en terrasse est la présence de cerisiers.

et de palmiers. Des générations de ranis ont ainsi domestiqué ces vallées sauvages en un paradis rizicole. C'est bien à la sueur de leur front qu'ils sont parvenus à transformer des coteaux ordinaires en une richesse aussi bien écologique que culturelle. Les tout premiers témoignages de l'ethnie des ranis remontent au 3e siècle avant Jésus-Christ. Une tribu du nom de Hoi serait en effet à l'origine des ranis d'aujourd'hui. Dans la préfecture autonome Rani-Ei de Rongre, le village de Diaïn compte environ 500 000 ranis, ce qui en fait la plus forte concentration de Chine. Ces images sont d'autant plus précieuses que la course des nuages vient souvent cacher le soleil. Mais quand l'astre lumineux perce enfin à travers la nuée et darde ses rayons obliques sur les rizières, cela produit à la surface de l'eau des reflets irisés qui confinent à la magie.

0: 都生了
1: 这个了，这么有空间的。哦。
2: Le village de Tassa se situe à 10 minutes de route de Diaïn et nous voici à la fameuse fontaine des 12 dragons. Ici, c'est l'esprit communautaire qui prime. Étant donné que de nombreux endroits de la région sont sous-développés, il vaut mieux en effet privilégier la solidarité. Par ailleurs, comme ce village est relativement isolé, vous pouvez trouver ici une grande biodiversité. Ici, personne ne viendra vous vendre quoi que ce soit, et vous aurez tout loisir d'observer le quotidien des autochtones, ou bien pourquoi pas, de vous joindre à leur danse. On ne peut être qu'ému devant la simplicité de leurs existences et la pureté de leur cœur. Ici, même si le travail quotidien est harassant, il est stupéfiant de constater que les Rani trouvent encore le temps d'exprimer leur joie de vivre en chantant et en dansant. Après le village de Diaïn et le charme unique de Tassa, nous nous rendons dans le village le plus ancien, Zoufou. Ce village, qui est le mieux conservé de tout le district, possède un charme bucolique que vous ne retrouverez nulle part ailleurs.
3: Nous sommes à Zuofu, dans le district de Ronghe, et c'est le plus ancien village Rani de la province du Hunan. Regardez bien ces incroyables murs en terre et ces toits de chaume. On appelle ça les maisons champignons. Ça y ressemble, non? Ce qui est incroyable, c'est que ces maisons ont déjà abrité 58 générations de Rani qui ont réussi à préserver leur style de vie et leur culture.
2: Sur ces coteaux s'élèvent des maisons de deux ou trois étages. Le principe de ces habitations Rani repose sur un solide pilier de bois que l'on fixe à des fondations de pierre. Il faut savoir que c'est l'un des rares lieux où l'on peut encore trouver des maisons champignons si bien conservées. La vie d'ici est simple. Les villageois ont toujours leurs portes ouvertes et en demandant la permission, on peut jeter un coup d'œil à l'intérieur et même partager leur quotidien. Ici, l'esprit de bon voisinage est resté bien vivant et personne ne vient enfermer dans la peur. Par ailleurs, les voisins ne sont pas uniquement bipèdes puisqu'on trouve un peu partout des animaux qui vont et qui viennent à leur guise.
4: Vous êtes en train d'écouter l'émission Carnet de route. Cette fois, notre destination, c'est la préfecture de Ronghe, dans le sud de la province chinoise du Yunnan. On va poursuivre notre voyage juste après une pause musicale. On va écouter une chanson intitulée « Peut-être » interprétée par Yin Wu, chanteur chinois.

0: Merci de nous retrouver après la pause musicale. Aujourd'hui, notre destination, c'est la préfecture de Honghe, dans le sud de la province chinoise du Yunnan. On va y découvrir leurs différentes coutumes et les paysages pittoresques.
1: Comme il n'y a ni auberge ni chambre d'hôte, nous décidons de rentrer avant la tombée de la nuit. Il nous faudra donc par conséquent probablement 2 heures pour refaire les 37 km de route enlacée jusqu'à Honghe. Mais alors que nous avons déjà fait nos adieux au village, voilà que nous rencontrons quelques embûches.
2: Les hommes essaient de résoudre le problème parce qu'on se retrouve coincé derrière un camion qui s'est arrêté pour décharger. Là, en fait, ils essaient de paver le côté avec des briques pour qu'on puisse passer dessus. On verra bien si c'est une bonne idée. Bon, on s'est finalement tiré l'affaire, mais là je me sens un peu patraque et crevée. Mais vous savez, ça valait quand même le coup parce que les Rani sont des gens si surprenants. Encore aujourd'hui, ils portent leurs costumes traditionnels et c'est vraiment sympa d'aller les voir. Par contre, ce que j'ai devant moi, c'est carrément moins sympa. Mon chef a décidé de me mettre au défi en me plongeant dans la culture locale et de goûter à ces 3 plats d'insectes. Nous avons des vers à soie, des vers de bambou, des guêpes et des criquets. Bon, je commence par un tout petit criquet alors. Je ferme les yeux. En fait, c'est pas mal du tout. Regardez-moi ce truc. Il a vraiment une sale tête. Hein. Ok. C'est juste frit, c'est une friture quoi.

Dans cet épisode de Carnet de route, nous continuons notre voyage à travers la préfecture de Ronreux, dans le sud de la province du Yunnan. C'est là que nous découvrirons la culture et le mode de vie des ethnies locales. Nous visiterons d'incroyables maisons champignons dans lesquelles pas moins de 58 générations ont vécu et nous irons à la rencontre de l'ethnie Rani. Il sera alors grand temps de faire la fête au rythme des tambourins.

0: Hier fut une journée excessivement culturelle. Nous avons visité deux villages Rani, dont l'un était le plus gros et l'autre le plus ancien. Mais le meilleur moment fut sans aucun doute notre échange avec les Rani du village de Tassa. Cette partie du sud du Yunnan s'enorgueillit d'une grande biodiversité. Ici, les amoureux de la nature seront comblés et après toutes ces heures passées sur des routes de montagne, cela fait du bien de pouvoir enfin se dégourdir les jambes dans un cadre magnifique et des rizières impressionnantes de beauté. Si vous avez envie de venir visiter la préfecture de Ronre, le mieux est encore de le faire en voiture. La location d'une voiture avec chauffeur devrait vous coûter aux alentours de 1500 yuan la journée. Connaître le terrain est effectivement de prime importance, car l'état des routes nécessite parfois une habileté extrême.
1: Nous sommes sur la route qui mène à Danyatie et cela nous prend à peu près une heure pour parcourir 30 petits kilomètres, puisque, comme vous l'avez compris, la route est très sinueuse. Là, nous avons décidé de faire une petite halte pour admirer le paysage. C'est d'ailleurs d'un grand romantisme, avec ces bouts de nuages qui s'accrochent aux coteaux. On dirait carrément une illustration de livre de contes. En tout cas, ça vaut vraiment la peine de s'attarder sur ce genre de paysage féerique.
0: Comme Dayangjie se situe un peu plus haut dans la montagne, les gens du coin l'ont surnommé le village dans les nuages. C'est d'ailleurs pour cette raison que certains affirment qu'il s'agit de l'un des plus beaux villages de Chine. Alors que nous continuons lentement notre montée, les amas nuageux nous cachent de plus en plus la route, ce qui nécessite de notre part une attention de tous les instants. Il faut savoir que ce genre de route de montagne est souvent balayée par les vents ou bien envahie par la brume. Nous voici arrivés chez les Yiche, une branche de l'ethnie des Rani. Étant donné que 75% des Yiche vivent ici, l'endroit est forcément à voir, même si cela nous a obligés à faire un détour de 65 km à l'ouest du district de Ronre. Il existe une vingtaine de sous-groupes de l'ethnie Rani, avec chacun des costumes et des vêtements différents. Ici, ce que portent ces jeunes femmes serait, dit-on, le costume Rani le plus sexy. Bien que comme partout ailleurs, leur façon de se vêtir se soit modernisée, on peut encore les admirer vêtus de leur tenue traditionnelle lors d'occasions spéciales. Aujourd'hui, la chance est avec nous, car voilà que nous tombons sur un groupe de photographes amateurs devant lesquels se mettent en scène quelques femmes Yiche vêtues de ces fameuses tenues traditionnelles en coton. La légende rapporte qu'un jour, un danger mortel a contraint les hommes à courir se réfugier dans la forêt et que les branches des arbres ont lacéré leurs vêtements. Quant à cette coiffe blanche, il s'agirait en fait d'un astucieux instrument de camouflage puisque leurs ancêtres se seraient rendus invisibles parmi les fleurs blanches avec leur coiffe. Aujourd'hui, ce costume traditionnel est donc porté en souvenir de ces événements passés. Dès que l'on arrive dans ce village, on est frappé par la résilience de ces gens dont le mode de vie est toujours profondément agricole.
1: Il fait si froid aujourd'hui, vous n'avez pas froid? Non, ça va, ici, il n'y a pas de vent. Est-ce qu'on peut dire que les Yiche sont les plus sexy? Vous êtes vraiment très belle, habillée comme ça. C'est un style qui reflète bien la confiance en soi que vous paraissez avoir.
0: Visiblement, ces femmes portent seulement des shorts à certaines saisons de l'année, ou bien alors devant des flashs qui crépitent. Après la saison de repiquage du riz en avril, à savoir le troisième mois du calendrier lunaire, les villageois ont coutume de faire la fête. Alors qu'ils se parent de leur costume traditionnel, c'est le moment idéal pour comprendre pleinement l'esprit festif qui les anime. Les gens de ce village sont particulièrement accueillants, car les quelques bénéfices qu'ils retirent du tourisme viennent améliorer leur quotidien. Mais même si ce village est plutôt isolé, il suffit de prononcer le mot de Dayangjie pour que le chauffeur local comprenne immédiatement la direction à prendre.

0: Aujourd'hui, le soleil s'obstine à rester caché. Peu importe, c'est avec un état d'esprit des plus positifs que nous nous apprêtons à découvrir un authentique festin de cuisine Rani. L'hospitalité est définitivement le maître mot de la journée. Ici, on s'assure en permanence que les verres sont bien remplis. Nous sommes traités avec la plus grande cordialité et l'on nous promet même quelques rayons de soleil, ce qui se réalise d'ailleurs peu après.
1: Chaque visiteur est accueilli ici par une véritable fête. Aucun moyen d'y échapper. Vous devez absolument boire l'alcool de riz fait maison, mais c'est pas si redoutable. Il est même plutôt gouléant. Oups, c'est passé à côté.
0: Apparemment, la divinité solaire est plutôt satisfaite de ces agapes accompagnées de chants. Il faut dire que les Rani sont particulièrement doués pour ensoleiller les quelques heures que vous pouvez passer avec eux. La culture de riz semble faire partie de leur ADN. Et d'ailleurs, toute l'économie locale en dépend.

Le son du tambour semble avoir été le cri primal de la musique, et cette cadence hypnotique plonge les danseuses dans un état de transe. La gestuelle, composée de mouvements larges et saccadés, contraste avec la féminité des costumes. Mais que ce soit la musique, le tintement des ornements ou bien le jeu de jambes, grands et petits semblent absolument ravis du spectacle.

Les Yichun ont un grand respect pour la terre sur laquelle ils vivent et travaillent. Ils vénèrent en effet la terre, le ciel, la forêt, les falaises, autant de forces naturelles qui sont pour eux partie prenante d'une puissance bien au-dessus d'eux-mêmes. Ainsi, les danses, les prières, les offrandes sont diverses façons d'exprimer la reconnaissance qu'ils éprouvent à chacune de leurs moissons. La gentillesse dont ils font preuve a reconnecté Greta à la réalité du monde, et cela a été pour elle une leçon d'humilité. Il est particulièrement difficile de faire nos adieux à Dayangjie, ce lieu de haute altitude nimbé de mystère. Il faut dire qu'à notre arrivée, le ciel était pluvieux et brumeux. Mais à présent que les nuages cotonneux se dispersent, il semble qu'à cet instant, nous voilà enfin redescendus sur terre. Nous nous souviendrons longtemps de la danse des Yichun et de cette gestuelle qui semble en parfaite résonance avec leur pays céleste.

Vous savez ce qu'on ressent ici? On dirait carrément qu'on a installé une gigantesque gangue de glace carbonique entre les montagnes et que cette glace est destinée à servir de scène à quelques grands personnages qui vont se présenter devant nous. On dirait ni plus ni moins le jardin d'Éden. Waouh! Ce sont des nuages qui arrivent de là-bas. Ils sont en train de s'engouffrer entre les montagnes et de les envelopper. On dirait qu'il va se passer quelque chose. C'est un peu comme un décor de cinéma à la Harry Potter. Je peux chanter? Je ressens toute la puissance.

Nous avons visité Jianshe, Shiping et le district de Ronghe. Nous allons poursuivre à présent notre découverte de la préfecture de Ronghe, ce qui promet bien sûr des tas de tournants et de virages. Il va falloir que Greta ait l'estomac bien accroché. Étant donné que 75% de la région sont des montagnes, ce n'est qu'au bout de 2h30 d'une route parfois sèche, parfois humide, que nous arrivons à Issa.

0: Issa est connue pour être la bourgade des Chinois d'outre-mer. À l'époque, nombreux étaient les gens d'ici qui avaient un pied en Chine et un pied à l'étranger, où ils essayaient de faire fortune. Visiblement, certains ont alors décidé de réinvestir chez eux.
1: Il y a très longtemps, des marchands locaux sont partis à cheval en direction du sud-est de l'Asie, où ils ont gagné beaucoup d'argent. Ils sont alors revenus ici et ont fait construire des choses dans ce genre, dans un style sud-est asiatique. Très beau. Jusque-là, la préfecture de Hongre s'est révélée fascinante, en particulier grâce à la présence de la culture des Hanyi, qui a su rester si authentique.

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2: Bonjour à tous, bienvenue à une nouvelle édition de notre chinois au quotidien. Je suis Xiao Tai, je suis avec Thomas.
0: Salut à tous et bienvenue pour une nouvelle session donc de nos cours de chinois.
2: Lors de notre dernier cours, nous avons appris à demander de l'aide. Et avant de passer à autre chose, on va se les repasser en vitesse.
0: Bien, alors la dernière fois, nous avions vu la phrase « Pourriez-vous me donner un coup de main ?» Comment se dit-elle en chinois ?
2: Ça se dit comme ça. 你能帮我一个忙吗？Et « pang mang », ça veut dire « aider ».«
0: Pang mang ».«
2: 能帮我一个忙?»« Pouvoir me donner un coup de main ».«
0: 能帮我一个忙?»
2: Alors, pourriez-vous me donner un coup de main ? Ça se dit en chinois comme « 你能帮我一个忙吗?»«
0: 你能帮我一个忙吗?»
2: Et la réponse à cette question est « bien sûr ». En chinois, on dit « 当然可以».
0: 当然可以。
2: Alors, 当然 veut dire bien sûr.
0: 当然
2: 可以 signifie pouvoir ou pouvoir faire quelque chose.
0: 可以。
2: Bien sûr. 当然可以。
0: 当然可以。
2: Et si vous avez envie de demander à quelqu'un de vous prendre en photo, ça dit en chinois comme 能帮我照张相吗？能帮我。
0: 能帮我。
2: 照张相吗？
0: 照张相吗？
2: 照相 veut dire prendre une photo.
0: 照相。
2: 照相。
0: 照相。
2: 能帮我照张相吗？
0: Voilà, ça c'était la phrase pour demander de l'aide, pour prendre une photo. Et tout de suite, on va s'écouter ça en dialogue. Dialogue 1.
1: 你能帮我一个忙吗？
3: 当然可以。
2: Dialogue 2.
1: 能帮我照张相吗？
3: 没问题。
0: Et dialogue 3.
1: 我能帮助你吗？
3: 我的相机不见了。
1: 别着急，我帮助你找。
3: 你真好，谢谢。
2: Voilà, c'était pour le cours précédent. J'espère que vous avez bien appris. Nous écoutons ensuite les points clés d'aujourd'hui.
0: Alors aujourd'hui, on va apprendre à dire allô, c'est de la part de qui ?
2: 请问是哪位？
0: Quand seras-tu libre ?
2: 你什么时候有空？
0: Quand nous retrouvons-nous et où ?
2: 我们几点见面？在哪儿见面？
0: Alors moi, ça fait un petit moment que je suis arrivé en Chine, ça fait plusieurs mois, j'ai remarqué que les Chinois ont toujours l'habitude de répéter le même mot en répondant au téléphone.
2: Tu as bien remarqué, oui est similaire à allô en français.
0: Alors comment dit-on en chinois ? C'est de la part de qui ?
2: Tu pourrais dire, 请问是哪位？
0: 请问是哪位？
2: Alors, 请问 signifie s'il vous plaît.
0: 请问。
2: 请问。
0: 请问。
2: 是 signifie être.
0: 是。
2: 哪位？
0: 哪位？
2: C'est quelle personne? 哪位？
0: 哪位？
2: Ou tu peux dire 哪位？
0: 哪位？
2: 哪位？
0: 哪位？
2: C'est une interrogation. Écoutez la phrase suivante. 喂，请问是哪位？
0: 喂，请问是哪位？
2: C'est de la part de qui?
0: 请问是哪位？
2: Parfait. Dialogue 1.
1: 喂，请问是哪位？
3: 我是王龙。
2: Bon, si vous fixez un rendez-vous à vos amis, vous devez leur demander quand seront-ils libres.
0: Ouais, cette phrase peut être très utile, mais alors comment se dit-elle en chinois?
2: 你什么时候有空？
0: Là, c'est un peu long pour moi. Est-ce que tu peux me décortiquer section par section?
2: C'est ça. Ni signifie toi.
0: Ni.
2: 什么时候？
0: 什么时候？
2: 什么时候 signifie quand.
0: D'accord.
2: 有空 signifie libre.
0: 有空 signifie donc libre.
2: Voilà, maintenant essaie de répéter la phrase avec moi. Ni 什么时候有空？
0: 你什么时候有空？ Voilà, maintenant on va écouter ça en dialogue.
3: 你什么时候有空？
1: 周末。
3: 我们一起吃饭好吗？
1: 可以。
2: Alors ensuite, si tu as rendez-vous avec des amis, tu voudrais savoir quand et où les rejoindre. Ça se dit en chinois comme 我们几点见面？在哪儿见面？
0: Ok, là je crois que la répétition s'impose. Est-ce que tu peux me détailler encore cette phrase?
2: Bien sûr. 我们 signifie nous.
0: 我们.
2: 几点 signifie à quelle heure.
0: 几点.
2: 见面 veut dire rencontrer.
0: 见面.
2: 我们几点 见面 veut dire à quelle heure nous rencontrerons-nous. 我们.
0: 我们.
2: 几点.
0: 几点.
2: 见面.
0: 见面.
2: 我们几点见面.
0: 我们几点见面.
2: Alors, pour où nous rencontrons-nous, ça se dit en chinois comme 在哪儿见面.
0: 在哪儿见面.
2: Très bien. 在, c'est une préposition équivalent au mot français à. 在.
0: 在.
2: 哪儿 signifie où.
0: 哪儿.
2: 见面 signifie se rencontrer.
0: 见面.
2: Alors, on va le faire ensemble. Où nous rencontrons-nous en chinois 在哪儿见面.
0: 在哪儿见面.
2: Ces deux phrases interrogatives, quand et où nous rencontrons-nous, se disent donc en chinois 我们几点见面 在哪儿见面.
0: 我们几点见面.
2: Très bien.
0: Et 在哪儿见面. Dialogue 3.
1: 我们几点见面 在哪儿见面.
3: 晚上8点 在北京饭店.
2: Alors, pour assimiler ce qu'on a appris aujourd'hui, révisons un peu. Allô, c'est de la part de qui? Pour dire cela en chinois, on dit Wei, 请问是哪位?
0: Wei, 请问是哪位?
2: 请问是哪位?
0: 请问是哪位?
2: C'est de la part de qui? Quand seras-tu libre? 你什么时候有空?
0: 你什么时候有空?
2: 什么时候 signifie quand?
0: 什么时候?
2: 有空 veut dire être libre.
0: 有空?
2: Quand seras-tu libre? On dit en chinois 你什么时候有空?
0: 你什么时候有空?
2: Alors ensuite, pour dire en chinois quand et où nous rencontrons-nous? 我们几点见面?
0: 我们几点见面?
2: Très bien. Et 在哪儿见面?
0: Et 在哪儿见面?
2: 几点 signifie à quelle heure?
0: 几点?
2: Et 见面 signifie se rencontrer.
0: 见面.
2: 在哪儿 veut dire à quel endroit.
0: 在哪儿.
2: Je répète. 我们几点见面.
0: 我们几点见面.
2: 在哪儿见面.
0: 在哪儿见面.
2: Bon, maintenant on va se repasser le dialogue.
1: 我们几点见面. 在哪儿见面.
3: 晚上8点. 在北京饭店.
0: Bon, on en reste là pour l'apprentissage. Pour aujourd'hui, on se réécoute l'ensemble des dialogues.
2: Dialogue 1.
1: 喂,请问是哪位?
3: 我是王龙.
0: Le deuxième dialogue.
3: 你什么时候有空?
1: 周末.
3: 我们一起吃饭好吗?
1: 可以.
0: Dialogue 3.
1: 我们几点见面? 在哪儿见面?
3: 晚上8点. 在北京饭店.
2: Voilà, c'est tout pour le cours. Maintenant, ABC de la culture chinoise.
0: Ok, c'est parti. Dans n'importe quel pays, lorsqu'on reçoit des cadeaux, on se doit de dire merci. Et si possible, de sourire, bien sûr. Dans les pays occidentaux, on ajoute souvent une bise pour remercier la personne. Quant aux Chinois, ils disent en général « non, il ne fallait pas ». En réalité, ce n'est qu'une formule de politesse. Et devant celui qui a offert le cadeau, les Chinois ne l'ouvrent généralement pas.
2: Avant de se quitter, comme d'habitude, on vous pose une dernière question.
0: Comment dit-on en chinois « quand seras-tu libre »
2: Au revoir et à très bientôt.

Bonjour à tous, bienvenue à l'écho de cette nouvelle édition du journal. À mesure que l'économie numérique s'accélère, l'intelligence artificielle IA devient un nouveau moteur de croissance pour la coopération économique et commerciale entre la Chine et l'Afrique, portée par l'expansion de ses applications concrètes, selon un nouveau rapport. Intitulé « Coopération économique et commerciale Chine-Afrique, progrès et perspectives 2026 », ce rapport a été dévoilé lors de la 5e exposition mondiale du commerce numérique. Selon le rapport, l'application de l'IA passe d'une option d'avenir à un véritable programme dans la coopération sino-africaine. Cette évolution se caractérise par une forte orientation vers des scénarios d'application concrets. La coopération s'est élargie à des domaines tels que la prévention des catastrophes, les soins de santé, l'agriculture intelligente et la gouvernance urbaine. Il faudra de plus en plus disposer d'une infrastructure numérique permettant aux entreprises africaines d'être compétitives dans une économie mondiale en mutation rapide. Déclare Klaus Dieter Kampfer, directeur général d'Absa Chine, ajoutant que le commerce numérique a le potentiel de réduire les barrières à l'entrée, de connecter les entreprises à de nouveaux marchés et de permettre aux entrepreneurs de participer au commerce mondial, quelle que soit leur situation géographique. Le marché chinois de la consommation est entré dans une nouvelle phase dans laquelle les biens et les services revêtent tous les deux une importance capitale, les ventes au détail des services ayant progressé près de 5 fois plus vite que celles des biens durant les 8 premiers mois de cette année. Ce changement structurel a été mis en évidence par un nouvel indicateur officiel pour le deuxième plus grand marché de consommation mondiale. Les ventes au détail totales de biens et de services.

0: Cette consommation a augmenté de 2,5% en base annuelle entre janvier et août, les ventes au détail des services ayant augmenté de 4,9% et celles de biens de 1%, ont indiqué des responsables et des experts lors de la table ronde économique de la Chine. En juin dernier, le Bureau d'État des statistiques a publié pour la première fois l'indicateur vente au détail total du commerce des biens et des services de consommation, une initiative qui, selon les analystes, reflète mieux la situation globale de la consommation, les services devenant un moteur de plus en plus important de la demande intérieure. À mesure que le revenu par habitant augmente, c'est une loi économique objective que la consommation de services progresse plus rapidement que celle de biens, a déclaré Lin Jian, vice-président de l'Académie chinoise du commerce international et de la coopération économique, rattaché au ministère du commerce. Cette transition se reflète dans l'évolution du comportement des consommateurs. Zhang Weihua, directeur adjoint du département provincial de la culture et du tourisme du Shandong, a expliqué que les consommateurs passent de l'achat de biens à l'achat de la sérénité et de la consommation fonctionnelle à la consommation expérientielle, à la recherche d'expériences immersives, interactives et émotionnellement enrichissantes. Sur le plan politique, la Chine a orienté la demande vers des produits écologiques et intelligents grâce à des programmes de reprise pour les automobiles et les appareils électroménagers. Selon M. Lin, le ratio de levier des fonds de subvention est passé de 1 pour 7,8 en 2025 à 1 pour 10,3 cette année. Deuxième marché de consommation au monde, la Chine vise une croissance relativement rapide de sa consommation totale de biens et de services. Ainsi, les ventes au détail totales du commerce des biens de consommation devraient atteindre environ 60 000 milliards de yuan, quelque 1 300 milliards de dollars d'ici 2030. Par ailleurs, le pays entend également développer des marchés d'une valeur 10 000 milliards de yuan dans les domaines de la consommation verte, intelligente et liée à la santé. La Chine ambitionne également d'attirer 190 millions de touristes étrangers par an d'ici 2030 par des dépenses touristiques annuelles estimées à plus de 150 milliards de dollars selon un nouveau plan quinquennal de développement du tourisme dévoilé en juillet dernier. Ce document illustre les efforts accrus de la Chine pour séduire les voyageurs internationaux afin de dynamiser la consommation. Voilà, c'est la fin du journal d'aujourd'hui. Merci de votre fidélité. À la prochaine.
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3: Bienvenue à Cogito. Ce 21 septembre marque le cinquième anniversaire du lancement de l'Initiative pour le développement mondial, IDM. En l'espace de 5 ans, cette initiative est passée du stade de concept à celui d'une mise en œuvre à grande échelle, apportant un soutien solide aux pays du Sud global pour renforcer leur capacité de développement autonome et insuffler une dynamique importante à la réalisation du programme de développement durable à l'horizon 2030. Au cours de ces 5 dernières années, la mise en œuvre de l'IDM a porté des fruits concrets. Sur le plan conceptuel, elle a passé d'une proposition chinoise à un consensus international, tandis que le concept de développement centré sur le peuple s'est davantage ancré dans les esprits. Sur le terrain, l'approche axée sur l'action continue de produire des résultats. Plus de 23 milliards de dollars ont été mobilisés et plus de 2 000 projets de coopération ont été lancés. Dans le cadre du Fonds pour le développement mondial et la coopération Sud-Sud, des projets ont été menés dans plus de 70 pays au bénéfice de plus de 40 millions de personnes. Sur le plan institutionnel, les mécanismes de coopération dans les différents domaines de l'initiative ne cessent également de se renforcer, apportant un soutien important à la coopération internationale en matière de développement et à la réalisation.

0: réalisation des objectifs de développement durable des Nations Unies. La Chine a déjà mis en œuvre avec diverses parties plus de 2000 projets de coopération ayant bénéficié aux populations de plus de 120 pays. Elle a renforcé le Fonds pour le développement mondial et la coopération Sud-Sud, dont le capital a été porté à 4 milliards de dollars. En collaboration avec plus de 20 organisations internationales, elle a également mis en œuvre plus de 200 projets dans plus de 70 pays au bénéfice de plus de 40 millions de personnes. La Chine a par ailleurs créé une réserve financière pour le développement mondial et en collaboration avec des institutions financières chinoises et étrangères, mis en place un fonds spécial de 14 milliards de dollars dédié à l'initiative pour le développement mondial. Ce mécanisme vise à attirer la participation de différents acteurs gouvernementaux et de la société civile et à élargir les canaux de financement et de pilotage des projets de l'initiative. Au Laos, dans plusieurs provinces, la Chine, en collaboration avec le Fonds des Nations Unies pour l'enfance, a lancé un programme consacré à la nutrition infantile. Celui-ci a permis de former plus de 1900 agents de terrain laotien. Le programme a contribué à sauver la vie de plusieurs milliers d'enfants souffrant d'émaciation sévère. La Chine a également mis en place une banque de projets de l'Initiative pour le développement mondial, permettant de mobiliser au total plus de 23 milliards de dollars pour mener à bien des projets de coopération. Celui-ci vont de grands projets emblématiques tels que le Centre afghan de prévention et de contrôle des maladies, à des projets petits et beaux directement liés au bien-être des populations, comme le programme Junchao ou les ateliers Luban. Dans le même temps, plus de 10 000 programmes de renforcement des capacités ont été organisés à l'intention des pays en développement, permettant de former plus de 200 000 professionnels dans différents domaines. Ces actions contribuent à renforcer les capacités des pays concernés en matière de développement autonome et durable. Inauguré en 2021, l'atelier Luban en Éthiopie a été désigné par l'Union africaine comme un centre de formation de talents hautement qualifiés pour l'ensemble du continent. De l'électromécanique à la robotique industrielle, de nombreux jeunes Africains y acquièrent des compétences adaptées aux besoins de l'industrie moderne. Ces diplômés sont aujourd'hui présents dans plusieurs pays africains. La Chine a également encouragé la création du Centre d'excellence Chine-Afrique ONUDI, ouvrant une nouvelle voie à la coopération tripartite en matière de développement.
1: Cette plateforme favorise notamment le lancement des projets dans les domaines de l'industrialisation, de la modernisation agricole et de la formation des talents dans plusieurs pays africains.
0: D'autres plateformes innovantes ont également vu le jour, telles que la base de formation en innovation du Centre de promotion du développement mondial,
1: la communauté des jeunes leaders du développement mondial et le Centre mondial de renforcement des capacités des femmes.
0: Elle contribue à élargir les domaines et les formes de coopération et à favoriser le développement conjoint avec les différentes parties concernées. La réduction de la pauvreté constitue le premier des 8 domaines prioritaires de coopération de l'ITM. L'Ouzbékistan a ainsi mené des projets pilotes à l'échelle nationale afin de s'inspirer de l'expérience chinoise en matière de réduction de la pauvreté, tandis que le Zimbabwe a mis en place son 12e village modèle de coopération agricole sino-zimbabwéenne. Autant d'exemples de la coopération internationale en matière de réduction de la pauvreté promue dans le cadre de l'initiative. En mai dernier, la Chine a lancé conjointement avec 53 pays et 9 institutions internationales le Partenariat mondial pour la réduction de la pauvreté et le développement. Cette nouvelle plateforme offre aux différents pays un espace supplémentaire pour partager leurs expériences en matière de lutte contre la pauvreté et renforcer leur coopération. Au cours des 5 prochaines années, la Chine prévoit de mettre en œuvre 2000 nouveaux projets petits et beaux en faveur du bien-être des populations dans les pays en

d'événements. Elle mènera également davantage de projets de coopération sanitaire avec les pays concernés et l'Organisation mondiale de la santé. Autour des 8 domaines prioritaires de coopération de l'ITM, elle mettra en place davantage de programmes de formation des ressources humaines afin d'aider les pays en développement à renforcer leur capacité de développement autonome et leur résilience. La Chine n'est donc pas seulement l'initiatrice de l'ITM. Elle entend également continuer à jouer un rôle dans la coopération mondiale en matière de développement, dans un contexte où la réalisation des objectifs de développement durable accuse du retard les résultats enregistrés au cours des 5 dernières années et les nouvelles initiatives annoncées pour la période à venir illustrent la place croissante accordée à la coopération internationale en faveur d'un développement plus inclusif et durable.

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2: Bonjour à toutes et à tous. C'est l'heure de notre émission On connaît la chanson. Aujourd'hui, je vous propose d'écouter certaines chansons tirées des derniers opus chinois. On commence tout de suite par une chanson de Da Zhangwei, One Eyes.

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1: Après une chanson de Da Zhangwei, je vous propose d'écouter une autre mélodie un peu mélancolique, intitulée « Autumn in Melbourne ». Ce morceau exprime un sentiment de séparation et de solitude. Dès sa sortie, il a tout de suite gagné les faveurs du public.

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1: Et vous suivez votre émission musicale, vous connaissez la chanson. L'édition de ce jour vous permet d'écouter quelques titres tirés des derniers opus chinois. Nous allons changer de style pour poursuivre ce rendez-vous musical avec deux chansons folkloriques chinoises, La lumière et les larmes millénaires.

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L'émission Vancouver la chanson vous propose aujourd'hui quelques chansons des derniers opus chinois. Les deux prochains morceaux signés par Huang Jingmei parlent du chagrin d'amour. Nous sommes tous en effondrement dans la nuit et le souvenir.

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1: Vous êtes sur RCI, collé à notre rendez-vous musical « Vous connaissez la chanson ». Les deux prochains morceaux sont des extraits d'une série télé chinoise « Letter and the Princess », « Falling You » et « Le Feu ».

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Vous écoutez Vunguna la chanson, notre émission d'aujourd'hui consacrée à certaines mélodies tirées des derniers opus chinois arrive à son terme. Tout de suite, je vous invite à écouter la dernière chanson du jour, Keep Me Alive, interprétée par Lu Han.

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1: Merci d'avoir répondu à ce rendez-vous musical. Je vous souhaite une très bonne écoute sur Radio Chine Internationale. À très bientôt.

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